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2: Kofi Owusu Ansa, connu sous le nom de scène Genesis Owusu, est un rappeur et chanteur ghanéen australien originaire de Canberra. Il est retourné au Ghana pour la première fois depuis 11 ans et il en est revenu avec un titre à l'énergie incroyable. Stampede, ça veut dire la débandade, la cavalcade, la fuite. Et dans le clip de cette chanson, on le voit entouré de motards et de cavaliers faire une cavalcade, un clip saisissant et immersif. Je vous invite à découvrir quand vous le pourrez. Ça s'appelle Stampede et c'est signé Genesis Owusu.

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1: On prolonge la découverte de deux artistes dont on a parlé la semaine dernière et qui ont le bon goût d'avoir fait un titre ensemble. On parle de Costa et de Deuzel. Ces deux figures du rap français concilient conscience politique, engagement et recherche musicale, tout ce qu'on veut. C'est un titre script qui fait partie de l'album de Costa, sorti début avril. Les deux Parisiens y dépeignent la manière dont IL se positionne dans le milieu du rap et plus largement dans le monde. Un script pour comprendre leur travail, on écoute ça.

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2: Doucement, j'approche de mes rêves. Ce sont les mots chuchotés par l'artiste toulousaine Chloé Moi dans son dernier morceau « Vitesse ». Sa carrière a été propulsée ces dernières semaines grâce au soutien inattendu de l'artiste Théodora, elle-même abondamment primée aux dernières victoires de la musique. Au lendemain de ses victoires, Théodora a publié une story Instagram pour mettre en avant les talents féminins émergents en France aujourd'hui. Chloé Moi en fait partie et nous à la radio Info RC, eh bien, on partage le point de vue de la star.

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1: Kurt Ville revient avec Zoom 97, premier titre de son nouvel album Philadelphia's Been Good to Me, qui est attendu le 29 mai. Le morceau s'installe sans forcer, une guitare répétitive, presque hypnotique, un rythme qui avance sans urgence sur près de 5 minutes. Zoom 97 ne cherche pas l'effet mais l'ambiance, organique, flottante, volontairement nonchalante. On écoute ce titre tout de suite sur notre antenne.

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1: Faire des châteaux de sable, des fois dans le,
2: ouais, dans le bac à sable. Là, avec Humila, Isa,
1: par exemple, là, on a fait une grosse pyramide là-bas,
2: ouais,
1: dans le bac à sable.
3: Dans le village de Rocle, à 30 minutes au sud de

0: Bonnat, la petite école élémentaire accueille 17 élèves, du CE1 au CM2, et depuis peu, la cour de récréation a été revégétalisée grâce à l'atelier bivouac et l'accompagnement du parc naturel régional des Monts d'Ardèche. Julie Roger-Mazas, conseillère municipale déléguée à l'école, nous explique comment est né ce projet.
1: Ça a démarré par un travail que j'avais envie de faire avec les enfants sur de quoi ils auraient envie dans cette cour, des jeux, des améliorations, des changements, à quoi ils étaient attachés. Et en fait, à partir de là, on s'est mis à faire des petits rendez-vous avec eux où on a un peu réfléchi aux choses qu'ils aimaient bien, aux choses qu'ils aimaient pas, à quel genre de jeu ils faisaient, à quels endroits. La maîtresse a envie de plus travailler dans le jardin, d'étoffer son projet autour du potager. On s'est dit qu'on allait se faire accompagner là-dessus pour faire un projet un peu global, à la fois sur le bien-être des enfants, sur végétaliser. Même si on a un immense tilleul qui est magnifique, il y a quand même des problématiques d'ombre. Il y a quand même un certain nombre de parents qui ont été dans cette école. Et du coup, il y avait un vrai attachement à la cour et les parents aussi avaient des endroits qu'ils avaient envie de préserver ou des éléments auxquels ils tenaient en fait. Après, ce qui était important, c'est qu'il y ait vraiment du changement, du mieux et sur les choses qu'on avait pointées. On voulait vraiment l'améliorer, mais pas que ça devienne une autre cour d'école. Les retours sont plutôt très positifs, les parents sont contents, mais surtout les enfants. Ce que me disait la maîtresse, c'est qu'elle voit vraiment le changement. C'est plus la même ambiance dans la cour. Après, c'était pas horrible, hein. C'est pas du tout une cour qui était problématique à la base. Toutes les petites choses sur lesquelles on a travaillé et avec la maîtresse aussi, ça a vraiment bougé les choses et dans un sens qui est plutôt assez réjouissant. Je pense que les espaces sont plus repérés en fait.
2: L'appui du parc dans ce projet-là, il a été déterminant pour vous lancer ?
1: Pas pour me lancer, puisqu'on s'était lancé avant, mais par contre, c'est vraiment arrivé au moment où moi, je me suis dit, bon, je lance quelque chose, et en même temps, c'est pas non plus mon travail et mon métier de mener ce projet. Donc, ça a été vraiment au moment où je me suis dit, j'aimerais avoir de l'appui et de l'aide extérieure. C'est vraiment là que ça arrivait. Donc, il y a eu le CAE et le parc qui sont intervenus. Et du coup, ça a vraiment permis de donner beaucoup plus d'ampleur au projet et au travail.
0: Des enfants ravis de cette réappropriation de l'espace qui nous font visiter les lieux. D'abord, la partie basse de la cour avec Anouk et Noémie, élèves de CM2.
3: Avant, il n'y avait pas les cabanes, mais on les a faites avec une dame, c'est des cabanes en sol. Et sur celle-là, on a fait les nœuds.
2: Donc c'est des cabanes qui poussent, elles grandissent ?
3: Oui, il faut les arroser.
4: 4 arrosoirs par cabane.
5: Avant, il n'y avait pas les rondins de bois, pas le pommier, je crois, il n'y avait pas les trucs là-bas. Ça faisait beaucoup plus vide.
2: On vous suit alors, donc là il y a les cabanes en osier, vous y faites quoi dans ces cabanes ?
4: Par exemple on peut rester dedans, ou sinon on peut s'amuser par exemple à faire comme si c'était une maison. Sinon quand il fait très chaud, on peut s'y abriter, comme ça on a de l'ombre, et comme ça ça nous rafraîchit un peu.
5: Par exemple il y avait des amis qui étaient là pour discuter et pour se raconter leurs secrets.
2: Et alors qu'est-ce qu'on a après ? Expliquez-nous.
5: Là je crois que c'est un pommier. Et on a les rondins de bois pour pouvoir s'asseoir et discuter.
2: Et là, sur les plantes qu'il y a contre le mur, il y a des petites photos. Vous nous expliquez ce que c'est ?
4: Il y a un faux hortensia grimpant, je crois. Et là, il y a un autre hortensia grimpant.
5: On a des fraisiers, je crois, et là, on a un groseillier là-bas.
4: Là, il y a
5: un plant de patate que Lise avait trouvé dans le compost.
2: Ok. Et ça, c'est quoi ?
4: C'est un hôtel à insectes.
0: Ensuite, direction la partie haute, sous un superbe tilleul avec Baya et Prune, scolarisés en CE1 et CE2.
2: Donc là, il y a le grand tilleul avec le petit banc dessous. Et ça, il est génial, ce bac à sable. Racontez-moi.
6: On joue avec le sable. Et aussi, on l'a construit parce que... Dans ce sable-là, ça faisait des trous. Et du coup, on a fait le bac à sable pour jouer dans le sable.
2: Et donc, si on s'avance un petit peu, qu'est-ce qu'il y a là-bas ? Racontez-nous.
6: La structure en bois. On peut monter, puis glisser, puis on peut s'amuser dessus. Et en tout, il y a des copeaux au cas où on se fait mal. Mais c'est bien parce qu'avant, on ne pouvait pas monter sur le mur, mais maintenant, la structure, on peut s'asseoir dessus.
2: Le long des copeaux, entre le bac à sable et ces copeaux, justement, qu'est-ce que c'est ? C'est un petit jardin ?
6: Oui, déjà il y a de la menthe,
7: il y a des œillets, des lentes, okay. Des petites fleurs rouges et un petit peu roses.
8: Il y a la photo ici.
6: Et il y a des gens, s'ils veulent arroser les plantes,
5: avec le tuyau.
8: Il y a 4 arrosoirs, donc il doit y avoir 4 montants.
2: Vous aimez bien faire ça, arroser les plantes ?
8: Oui.
5: Il
8: y en a qui n'aiment pas trop.
2: Et vous avez hâte qu'elles poussent, qu'elles grandissent ?
8: Ouais.
9: On peut déjà manger de la menthe.
10: Il y a aussi de la menthe chocolat qui a le goût du chocolat au lait. J'ai goûté. Elle est un petit peu piquante au début, mais après...
6: On a appris plein de choses sur les plantes aussi, du coup.
0: Jérôme Damour, chargé de mission architecture et urbanisme au sein du parc naturel régional des Monts d'Ardèche, nous raconte comment sa structure est intervenue sur ce projet.
9: L'enjeu d'aménagement des cours de récréation est à plusieurs niveaux, à la fois des enjeux environnementaux, des enjeux sociaux, des enjeux de santé aussi et des enjeux aussi de pédagogie. Donc l'aménagement de la cour d'école, c'est l'occasion de travailler sur des aménagements qui permettent de mieux prendre en compte le dérèglement climatique, et notamment à travers la végétalisation des espaces extérieurs et également la désimperméabilisation. Donc on enlève du goudron et puis on remet des espaces verts, on remet des espaces qui soient plus adaptés à la gestion des eaux pluviales et qui soient moins facteurs d'îlots de chaleur. L'aménagement de la cour a été l'occasion de diversifier les usages et puis effectivement de pouvoir utiliser des espaces qui étaient difficiles d'accès, difficiles à surveiller aussi. C'est une intervention qui s'est faite en deux temps, avec le CAU d'Ardèche et avec Marie Guiraud, qui est paysagiste au Parc naturel régional des Monts d'Ardèche. Les deux ont animé des ateliers pour bien comprendre les enjeux de la cour, et puis les besoins des élèves, des enseignants, des élus aussi, et du personnel d'encadrement de l'école. Il y a des aménagements qui ont été réalisés en bois et qui permettent à la fois d'avoir des espaces pour du temps calme, des espaces aussi qui peuvent être utilisés pour de la pédagogie, donc à travailler en petits groupes pour être en extérieur, donc d'enseigner mais en dehors de la salle de classe classique. Le parc a mis en place un coup de pouce pour la végétalisation des espaces éducatifs. Donc ce coup de pouce, c'est une aide financière et puis également une aide pour animer les réflexions autour du réaménagement des cours. Et effectivement, ce qui fait la réussite de ce projet d'aménagement sur la commune de Rocle, c'est à la fois tout le travail en amont qui a pu être fait de définition de scénario d'aménagement. Donc ça, c'est une première étape, voilà, que les communes puissent être conseillées en amont. Et puis, il y a eu aussi un gros investissement de la part des élus, du personnel éducatif aussi. Il y a 3-4 projets qui sont aidés chaque année, alors à des niveaux variables. Mais le parc peut être sollicité à tout moment en amont pour apporter ce conseil. Mais on voit très bien les avantages d'un réaménagement auprès des élèves. Les cours sont plus apaisés, le climat scolaire est plus calme. Donc c'est un gros bénéfice, donc un avantage pour les enseignants. Et puis on arrive à faire des projets qui ne sont pas forcément extrêmement coûteux, en favorisant le réemploi, en favorisant les matériaux locaux, en mobilisant les habitants, le personnel communal aussi, qui ont des savoir-faire, qui peuvent être mobilisés pour accompagner, comme ça a été le cas sur Rocle, certains aménagements. On espère que ça puisse se développer et le parc mettra des moyens pour accompagner les communes à ce niveau-là. L'idée, c'est de pouvoir associer au maximum en amont l'ensemble des usagers, donc faire tout ce travail participatif pour que le projet soit le mieux approprié par tout le monde, le mieux compris, et puis que chacun puisse y retrouver après tout au long de l'année.
0: Tous les objectifs sont remplis pour ce beau projet qui devrait permettre à de nombreuses générations de s'épanouir en harmonie avec le cadre naturel unique offert par cette belle commune de Rocle, au cœur des Monts d'Ardèche.
2: Alors Rocle, c'est une super école ou pas?
11: Oui, c'est trop bien. Ouais.
12: Et en plus, notre cantine, ça revient d'un restaurant. Même des fois, on a des pizzas à entrée. Elles sont faites maison en plus.
13: Elles sont trop bonnes.
14: Bolognaise, après on a des lasagnes.
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Bonjour et bienvenue dans mon émission De la lumière au grenier. Au programme du rock, de la soul, un zeste de chansons françaises et de world music, des sons vintage, des nouveautés et les grandes et petites histoires qui font la rock culture. Cette semaine, je vous emmène faire un tour en métro.

0: jusqu'au terminus.
1: Pour inaugurer cette quatrième et dernière émission de notre Made in France, je voulais vous faire écouter la voix de Sam Sauvage, le nouveau phénomène de la scène française, nommé Révélation de l'année aux dernières victoires de la musique. Ce boulonnais de 25 ans a sorti en début d'année son premier album, où il étale une palette stylistique large, jonglant avec les codes de la pop, du rock des années 80, de l'électro et de la chanson française. Il s'est fait remarquer par ses ritournelles dansantes évoquant Indochine ou Stromae, mais pour ma part, c'est cette chanson, Un cri dans le métro, qui m'a le plus accroché. Sauvage se met dans la peau d'un chanteur des rues, adoptant un expressionnisme brut à la manière de Jacques Brel, et si l'exercice est périlleux, il est réussi. Un instantané de la vie quotidienne dans les entrailles de la ville, qui est une source d'inspiration intemporelle pour de nombreux chanteurs, et ça depuis bien longtemps.
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1: Déjà en 1958, les couloirs du métro inspirent un jeune novice que le public français va découvrir avec cette chanson « Le poinçonneur des lilas », Serge Gainsbourg. En effet, ce titre devenu aujourd'hui un classique du répertoire français sera le premier succès de ce musicien qui, à 30 ans, tarde à percer dans le métier. Pourtant, son talent est indéniable. C'est un parolier qui s'inscrit dans la droite ligne de Boris Vian, maniant avec la même dextérité la provocation, le cynisme et la poésie. Musicalement, son goût du jazz ou de la musique classique l'éloigne des mélodies faciles en vogue dans la chanson populaire des vedettes de l'époque comme Dario Moreno ou Annie Cordy. Enfin, il y a ce physique ingrat, cette voix grave et timide qui semble ne pas s'assumer. Bref, il faudra tout le soutien de Jacques Canetti, directeur des disques Philips, et de l'arrangeur Alain Gorager pour que le talent de Gainsbourg puisse enfin exploser. Avec leur aide, Gainsbourg, comme le poinçonneur de sa chanson, pourra voir le bout du tunnel et lancer enfin une carrière qui va le porter pendant plus de 30 ans au sommet de la chanson française. Près de 20 ans après Le Poinçonneur des Lilas, c'est un autre phénomène musical français qui va naître grâce à une évocation du métro, le groupe Téléphone. Et si en 1958, Le Poinçonneur des Lilas de Gainsbourg est une évocation poétique d'une vie urbaine qu'une grande majorité des Français ne connaissent pas, 20 ans plus tard, la donne a changé. La France est devenue urbaine, la croissance économique des années 60 a imposé un modèle fondé sur le consumérisme, la construction de grands ensembles aux périphéries des villes et le rythme de vie, métro, boulot, dodo, qu'interprète Jacques Higelin au milieu des années 70 dans le film elle court la banlieue. Higelin qui à la même époque essaye de faire émerger un son rock chanté en français et devient le mentor d'un quatuor de jeunes rockers parisiens bien décidés à adapter le rock des Stones et des Who à la langue de Molière. Et pour se placer en rupture avec la grande tradition littéraire de la chanson française de l'époque, Téléphone fait le choix de faire des chansons en phase avec le quotidien de son jeune public, qui se reconnaîtra forcément dans cette évocation d'une divagation dans les couloirs du métro.

Un peu de douceur dans ce monde de brut avec Gérald Gentil et son métro, qui n'est pas le symbole de l'aliénation moderne, mais un lieu de rencontre et de rêverie. Même thème pour Kent dans le titre à suivre, Métropolitain, un titre datant de 1998, extrait d'un mini-album très étrange sorti par l'ancien chanteur de Starshooter. Un album où Kent abandonne le format classique de la chanson rock pour proposer une musique aux ambiances sombres et atmosphériques, des vagues synthétiques ambient sur lesquelles sa voix, comme absente, semble planer. Un album qui a désarçonné bien des fans à sa sortie, mais qui, plus de 20 ans après, mérite certainement une réévaluation.

0: Une petite dernière avant d'arriver au terminus de cette première séquence de l'émission, avec un duo qui sait de quoi il parle puisqu'il a démarré sa carrière dans le métro parisien il y a presque 20 ans, récoltant autant d'applaudissements que d'amendes de la RATP. Formé par deux amis d'enfance originaires de Sète, Zoufris Maracas est un groupe de musique éclectique, festive et revendicative qui fait perdurer la tradition de la Mano Negra et autres négresses vertes. Il propose un joyeux mélange de rythmes latins, africains et orientaux et d'une tradition de la chanson française qui, de Renaud à Ferret, balance des punchlines à la face des puissants et des injustices de notre monde. Écologie, inégalité sociale et lutte pour la liberté, mais aussi amour sous toutes ses formes, les chansons de Zoufris Maracas mettent en scène aussi bien les jeux de séduction que des situations tragicomiques et les couloirs du métro leur offrent une comédie humaine source d'inspiration inépuisable.
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Cette petite virgule sonore nous permet d'introduire une nouvelle rubrique qui nous plonge dans l'univers du hip-hop et notamment du rap old school et de son art du sample. Un art musical qui vise à découper, trafiquer et passer en boucle des extraits de disques piochés dans des styles très variés pour construire un tapis musical sur lequel un MC pose

me disait, Karim, tu sais, les Américains, ils vont puiser dans les disques qu'ils ont écoutés quand ils étaient jeunes, dans la soul, où on se disait, mais et nous, on a notre histoire, on a notre culture. Les discussions qu'on avait, c'était ça. Il faut qu'on retrouve cette ambiance qu'on a à la maison, qui est particulière dans les familles populaires, les familles africaine. Mehdi me dit, bon bah, passe chez moi ce soir, on va bidouiller quelque chose. Je prends tout ce que je trouve chez moi en fait. Des mixtapes, des cassettes, du bled de mes parents, des vinyles, tout ce que j'ai trouvé. Je les prends, je vais chez Mehdi, premier vinyle, c'est incroyable quoi. Je m'en rappellerai toute ma vie, le premier vinyle qu'il prend, il met

0: C'est donc sur un vieux vinyle piqué par Rimka dans la discothèque de ses darons que DJ Mehdi va poser la base de Tonton du Bled. Une vieille rengaine algérienne du chanteur Ahmed Warbi, un chanteur oranais fondateur d'un genre populaire dans les années 50 et 60. Mehdi va donc reprendre à son compte l'idée de Rimka de rendre hommage à la culture de leurs parents en intégrant ce sample dans la chanson qui va devenir en 99 un standard du rap français. Malheureusement, le producteur n'a pas pris la précaution de clearer ce sample, c'est-à-dire de demander une autorisation préalable à son auteur. Il est loin de se douter du succès que va avoir Tonton du Bled et des convoitises qu'il va engendrer chez les ayants droit du chanteur oranais. DJ Mehdi s'en sera quitte pour faire un gros chèque pour régler l'affaire à l'amiable et il tirera une grande amertume de cet épisode qui contribuera à l'éloigner du monde du rap et des samples pour se consacrer à sa propre musique dans le domaine de l'électro. Il n'en reste pas moins que 25 ans après sa sortie, son Tonton du Bled est toujours aussi jubilatoire.
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2: monte,
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2: 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Hey, Atman. Allez, monte. Allez, on y va.

Avec ce jingle, nous lançons une rubrique de notre émission consacrée à la musique du 21e siècle. En effet, je vous propose d'évoquer chaque semaine les chansons que nous écoutions il y a 10 ans, il y a 20 ans, soit le meilleur des années 2006 et 2016. Et en 2006, un des événements musicaux de l'année est le deuxième album de Charlotte Gainsbourg, 20 ans après son premier disque sorti sous la houlette de son père alors qu'elle était qu'une préado de 13 ans. 20 ans plus tard, Charlotte est une femme et une artiste accomplie qui a fait sa carrière en tant qu'actrice. Et pour son retour à la chanson, elle s'entoure d'un plateau artistique remarquable. Le duo français R compose la musique, tandis que les paroles sont confiées au britannique Jarvis Cocker, chanteur de Pulp, et à l'irlandais Neil Hannon de Divine Comedy. Ainsi, afin de marquer sa différence avec ses célèbres parents, Charlotte choisit de chanter principalement en anglais et la combinaison de la musique enveloppante de R avec sa voix crée une alchimie particulièrement réussie. L'album est très bien reçu par la critique et le public puisqu'il se vendra plus de 500 000 exemplaires.

En 2016, le phénomène pop français s'appelle Mathieu Lescope. Il vient de Châteauroux où il se fait tout simplement appeler Lescope. Son deuxième album, Echo, sorti cette année-là, nous plonge dans une ambiance cold wave nocturne autour de portraits de personnages que le chanteur compare lui-même à l'univers des romans noirs de Bret Easton Ellis. Héritier assumé d'Étienne Dao et de Daniel Darc, il sait rendre ses influences années 80 très contemporaines. Lescope nous chante Flash et c'est dans la lumière au grenier et nulle part ailleurs.

Et voici le moment des nouveautés avec cette semaine un florilège de jeunes voix féminines françaises. Et pour commencer, mes favorites, le duo Copycat. Quelques mois après avoir sorti un premier EP qu'elles défendent avec brio sur scène aux quatre coins de France, Apolline et Zoé ont trouvé le temps de mettre en boîte un nouveau titre qu'elles viennent de poster sur leur réseau. La chanson s'appelle « Mode avion » et reprend leur recette préférée. Un texte très actuel, une énergie communicative, des harmonies vocales pleines de vitalité. Les Copycat sont toujours pieds au plancher pour notre plus grand plaisir.

Un titre en anglais et pourtant la chanteuse qui vient de nous chanter Thank You for Recordings est bien française. Marie-Lou Méniel a choisi le nom de scène Au Clou. Et avec son premier album sorti l'an dernier, elle a séduit la critique et notamment les Inrecuptibles qui en ont fait le meilleur album français de l'année. Il faut dire que malgré son jeune âge, la musicienne forme au piano classique et au violoncelle a su tisser sur son ordinateur des textures musicales aériennes et délicates comme une dentelle. Une production principalement électronique et minimaliste, mais qui pourtant reste très incarnée et chaleureuse. Une nouvelle voix singulière à suivre. Plus classique mais pas moins charmante, la dernière voix féminine de notre séquence nouveauté nous vient de Lyon. Pauline Le Keynec signe sous le nom de KCD son quatrième album, certainement le plus abouti. Musicalement, L'immensité et l'immédiat est un disque qui porte bien son nom. Sa pop rêveuse et spontanée, faussement simple, aux mélodies entraînantes, fourmille d'innombrables détails, d'arrangements sophistiqués et variés. Résolument pop et très inspirée des années 80, celle de Lio et Elie Jacquenot, la chanson à suivre s'appelle « Danser sous la pluie ».

Et nous voilà à la fin de l'émission et à notre fil rouge consacré au piano. Et nous ne pouvions imaginer terminer ce mai du Made in France sans entendre le maestro Michel Polnareff. Formé tout jeune au classique, Polnareff a, dès son premier disque sorti en 1966, démontré toute son habileté à composer des mélodies ensorcelantes et de les enrober d'arpèges de piano virtuose. Love Me, Please Love Me est un de ses premiers tubes et il débute sur une avalanche d'arpèges de piano reconnaissables aux premières mesures. Une marque de fabrique que Polnareff creuse depuis 6 décennies avec un immense talent. Je vous laisse donc en compagnie du maestro Polnareff et vous donne rendez-vous la semaine prochaine.

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3: Allez, on descend les gorges de l'Ardèche aujourd'hui. Les gorges de l'Ardèche, écrin naturel remarquable, classé réserve nationale, unique par la qualité de ses paysages préservés, la variété et la richesse de ses patrimoines naturels, historiques et préhistoriques. Les gorges de l'Ardèche et leurs plateaux constituent un des sites naturels et culturels les plus remarquables de France. Depuis 1980, les gorges de l'Ardèche sont classées en réserve naturelle nationale. Avec ses falaises calcaires vertigineuses pouvant atteindre plus de 300 mètres, ce canyon est un refuge naturel où s'épanouit une remarquable biodiversité. Les gorges sont à découvrir tranquillement, à pas feutrés. C'est le meilleur moyen de découvrir les centaines d'espèces animales, dont l'aigle de Bonelli, emblème de la réserve. Deux couples de ce rapace, le plus menacé de France, sont en effet installés et plusieurs aiglons sont nés ces dernières années. Les moyens de savourer cette espèce naturelle préservée sont multiples. Randonnée en toute liberté, descente rafraîchissante en canoë ou en barque, nuit sous les étoiles dans les bivouacs de Gaux ou Gournier, découverte par la route touristique et ses 11 belvédères. Si vous souhaitez sortir des sentiers battus en toute sécurité et découvrir les aspects insolites des gorges, ses charmes cachés et les vestiges d'une présence humaine qui remonte à la nuit des temps, privilégiez une découverte encadrée par un guide nature. Pour plus de renseignements, vous pouvez vous rendre directement à l'office du tourisme Pont d'Arc Ardèche ou sur www.pontdarc-ardèche.fr.
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2: Ce samedi, rendez-vous au Pradel Fest, le printemps du Pradel, au domaine du Pradel à Mirabel. Un événement qui allie tradition, convivialité et culture autour de la richesse du domaine viticole. C'est l'occasion de découvrir ou redécouvrir le domaine du Pradel, un lieu chargé d'histoire et de patrimoine, et de célébrer la fin de la mise en bouteille de la production viticole, un moment de partage, de convivialité entre dégustation de vin et concert. Au programme à partir de 18h, visite du vignoble et dégustation des vins, échange avec le vigneron ou visite guidée du domaine Olivier de Serres par les étudiants et étudiantes de guide conférencier du Sermozem. À 20h30, concert avec en première partie la pop vagabonde, sensible
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2: et poétique de Dernier Touriste.

0: Puis à 21h30, en tête d'affiche, le groupe LMZG.
1: Bonjour Romain.
2: Eh bien bonjour.
1: Vous êtes donc le chanteur du groupe LMZG. Comment décririez-vous votre musique ?
2: Eh bien on fait un mélange entre les musiques électroniques et les musiques cuivrées ou swing. Et c'est un peu comme un voyage dans le temps. D'ailleurs, on a décidé que LMZG, c'était les quatre lettres qui étaient un mot de passe pour le voyage dans le temps. Et donc, on vous accompagne dans ce voyage dans le temps le 30 mai au Pradelfest.
1: Et au niveau des textes ?
2: Au niveau des textes, on aborde plein de sujets différents, mais notamment dans le dernier album, on parle de tolérance, de vivre ensemble, d'écologie. On parle de beaucoup de choses qui nous tiennent à cœur.
1: Et pour ce concert, ce samedi au domaine du Pradel, vous nous avez sélectionné quels titres ? Vous pouvez nous donner quelques exemples ? C'est plutôt ceux de votre dernier album, justement, que vous viendrez défendre. On trouvera peut-être quelques chansons de vos débuts aussi ?
2: Oui, on trouvera les chansons de nos débuts que le public qui nous suit aime retrouver. Et puis, il y aura évidemment les nouvelles chansons donc, de Rêverie et de Mirage qui sont deux albums qu'on a sortis un l'année dernière, un cette année, qu'on vient juste de sortir, et qui se suivent, qui sont comme deux chapitres d'une même histoire, quoi.
1: Alors, au-delà de votre musique qui se veut festive en elle-même, c'est aussi votre performance scénique qui met le feu sur scène. On vous espère à fond ce samedi pour le Pradelfest.
2: On est dans les starting blocks, on a préparé la tournée, on a commencé à faire une date de la tournée d'été 2026. Et on a affûté les costumes parce que c'est vrai que la dimension du spectacle est super importante pour nous. Et donc on a des vrais costumes de scène, les lumières aussi, on a un vrai show lumière qui viennent décorer notre univers de voyage dans le temps.
1: Merci Romain, on vous donne rendez-vous donc samedi.
2: Eh bien je vous donne aussi rendez-vous samedi et puis n'hésitez pas à venir nous voir après le concert, on sera là pour rencontrer le public.
0: Et juste après ce concert, vers 23h, c'est nos confrères de Radio Micheline qui prendront la main. Ils proposeront un DJ set radio jusqu'à la fermeture du domaine à 1h. Alors sur place, bien sûr, restauration, buvette avec les produits du domaine et ambiance conviviale au programme. Le Pradelfest, c'est ce samedi 30 mai au domaine du Pradel à Mirabel. Pensez au covoiturage, les places de parking étant limitées. Et puisque Romain du groupe LMZG nous parlait de leurs derniers albums, je vous propose d'écouter un extrait de Mirage. C'est le titre Avant que tout.

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1: Il est 5h en temps universel, 7h ici à Paris.
2: Clotilde Dumay.
1: Et bonjour à tous, merci d'être avec nous pour le début de ces 3 heures d'information internationale. On commence tout de suite avec le journal. Bonjour Julien Coquelrem.
3: Bonjour Clotilde, à la une des discussions constructives selon Washington hier entre Israël et le Liban. Mais l'invasion israélienne qui franchit un seuil symbolique, celui du fleuve Litani, que les forces de l'État hébreu ont traversé hier, on appelle notre correspondant à Beyrouth dans un instant. À la une également le choc ce soir en finale de la Ligue des champions de football. Le PSG peut-il conserver son titre face à Arsenal ? Dans ce journal aussi, l'Ukraine qui se prépare à une nouvelle attaque massive de la Russie. Le nouveau gouvernement toujours attendu au Sénégal avec un défi de taille à affronter, la situation financière du pays qui continue de se dégrader. Et puis comment protéger les abeilles du fléau des frelons asiatiques de plus en plus nombreux. Reportage dans une ruche à Paris à la fin de cette édition.
1: C'est une étape de plus franchie par Israël dans son invasion du Liban.
3: Alors qu'à Washington, les États-Unis saluent une réunion constructive entre les deux pays, Benjamin Netanyahou l'a annoncé lui-même hier. Après avoir déjà établi une zone tampon dans le sud du pays dont elle compte bien garder le contrôle, l'armée israélienne a franchi le fleuve Litani. Bonjour Paul Ralifé.
4: Bonjour Julien, bonjour tout le monde.
3: En direct avec nous de Beyrouth pour évoquer cette première, car c'est bien la première fois que l'armée israélienne avance aussi loin dans le territoire libanais depuis son retrait du sud Liban il y a maintenant 26 ans.
4: Oui, l'armée israélienne, Julien, a franchi le Litani en 3 points et a continué à progresser vers le nord au-delà du fleuve au milieu de combats acharnés avec le Hezbollah. Les avancées se sont produites au sud et à l'est de Nabatieh, la deuxième plus grande ville du sud avec 120 000 habitants. La population avait été sommée en début de semaine d'évacuer cette agglomération soumise à de violents bombardements. Le franchissement du Litani a eu lieu dans des secteurs où le fleuve se trouve à seulement 4 à 6 kilomètres de la frontière avec Israël. Les troupes israéliennes font face à une forte résistance du Hezbollah, qui a annoncé avoir détruit 4 chars Merkava dans une localité à environ 8 km au sud-est de Nabatieh, qui elle se trouve dans le secteur central du sud Liban.
3: Et au-delà des gains territoriaux, Paul, quelle est l'importance stratégique de cette avancée israélienne ?
4: Et bien sur le plan politique, cette progression donne aux Israéliens un avantage dans les négociations directes en cours avec le Liban à Washington. Au niveau militaire, elle permet aux Israéliens de réaliser 3 objectifs. Premièrement, occuper des hauteurs qui surplombent la vallée du Litani. Deuxièmement, menacer une colline stratégique où le Hezbollah disposerait d'importantes infrastructures souterraines, en plus de rampes de tir de roquettes et des systèmes de lancement de drones. Enfin, établir une solide tête de pont en perspective d'un futur mouvement d'encerclement de Nabatieh.
3: Paul Ralifé à Beyrouth pour RFI, merci. Et Benjamin Netanyahou qui affirme que son armée mène des opérations sur l'ensemble du front avec le Liban et frappe durement le Hezbollah. 11 morts hier, dont un secouriste dans les bombardements israéliens. Depuis le 2 mars, l'offensive israélienne a tué plus de 3350 Libanais, dont une majorité de civils.
1: La guerre au Liban dont l'Iran demande toujours la fin, c'est l'une des conditions imposées par Téhéran dans ses négociations avec les États-Unis.
3: Négociation dont on attend toujours le résultat, alors qu'hier matin, la presse américaine évoquait un cadre d'accord prêt à être signé. Selon le New York Times, une réunion de 2 heures à la Maison Blanche s'est terminée hier sans décision du président. Et un responsable affirme qu'il ne signera le texte que si ses lignes rouges sont satisfaites. Téhéran fustige des demandes excessives. 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
1: C'est un grand jour, Julien, pour les fans de football.
3: À Budapest, en Hongrie, la finale de l'une des compétitions les plus prestigieuses du ballon rond, la Ligue des Champions, que le PSG va tenter de remporter pour la 2e fois d'affilée. Ce ne sera pas forcément simple face au tout récent champion d'Angleterre, les Gunners d'Arsenal, bien déterminés à continuer sur leur lancée. L'enjeu est de taille pour le Paris Saint-Germain, Cédric de Oliveira. Les Parisiens vont devoir confirmer leur suprématie sur le football européen.
5: C'est sans doute ça la force de l'habitude, aborder les grands rendez-vous sans pression apparente et à ce petit jeu Désiré Doué, double buteur en finale l'an dernier, est au moins aussi à l'aise que balle au pied.
6: On essaie juste de profiter, il y a forcément de l'excitation avant une échéance comme celle-là, mais voilà, on est serein, calme et heureux.
5: Il fallait voir les Parisiens s'entraîner sur la pelouse de la Puskás Arena, presque comme des gamins dans une cour de récréation, même si le capitaine Marquinhos assure que tout le monde au club est concentré.
7: C'est un match, c'est une finale des Champions League. Tu joues pas tous les ans, même si c'est notre deuxième consécutive maintenant. C'est très difficile et très dur. Il y a des gens qui jouent et qui travaillent pendant toute leur carrière et n'ont jamais goûté ça.
5: Et Paris s'est fait une spécialité de se montrer impitoyable en Ligue des Champions depuis deux saisons. Les joueurs de Luis Enrique ne sont visiblement pas rassasiés par leur conquête de l'an dernier.
8: C'est clair que c'est une motivation pour nous, pas marquer l'histoire que l'on a fait l'année dernière, mais continuer à être l'un des meilleures équipes du monde et de l'Europe dans ce moment. Et c'est notre objectif, c'est clair.
5: Faire le back-to-back, comme disent les Anglais, conserver son trophée et ainsi imiter le grand Real Madrid de Zinedine Zidane, Benzema et Cristiano Ronaldo, champion d'Europe trois fois d'affilée entre 2016 et 2018. Cédric de Oliveira, Budapest, RFI.
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1: Pour le moment, il est 8h06 à Kiev. Soyez attentifs aux alertes et protégez vos vies.
3: Le message hier soir de Volodymyr Zelensky pour mettre en garde les Ukrainiens. Alors que selon lui, la Russie prépare une nouvelle frappe massive contre l'Ukraine. La population de Kiev se remet à peine de l'attaque russe de dimanche dernier, l'une des plus fortes en 4 ans de guerre, mais la Russie prévient depuis plusieurs jours déjà qu'elle compte se venger d'une frappe ukrainienne sur un lycée professionnel qui aurait fait, selon elle, 21 morts dans la région occupée de Lugansk, dans l'est du pays. Moscou appelle depuis plusieurs jours les diplomates étrangers à quitter Kiev. Un contexte anxiogène pour la capitale où la vie continue pourtant autant que possible. Reportage Emmanuel Jazz.
9: À côté de la station de métro de Loukianivska, les pompiers et employés de la ville sont encore en train de déblayer et sécuriser les bâtiments calcinés après les frappes du 24 mai. Le quartier est défiguré. Edouard, 25 ans, vit ici et ses dernières attaques l'ont bouleversé.
10: On pense partir parce qu'on s'est retrouvé dans l'épicentre de ces attaques. Tout autour de nous, il y a eu de la destruction. C'est préoccupant, alors qu'avant, bon, ce n'était pas si effrayant.
9: Même si, comme Edouard, beaucoup de résidents ont été traumatisés par la violence de ces frappes, d'autres, comme Oleg, un retraité de 66 ans, blessé par des éclats de verre, font le choix de rester ici, coûte que coûte.
11: Je suis né ici, mon fils est né ici. Il est dans l'armée maintenant. J'avais une vue magnifique sur la place Loukianivska. Maintenant, tout est brûlé. J'avais l'habitude d'y faire mon marché. Maintenant, il faut réfléchir où aller faire son marché. Mais non, nous n'irons nulle part. Nous ne partirons pas.
9: À deux pas d'Oleg, le restaurant McDonald's de la station Loukianivska, le premier à avoir ouvert ses portes en Ukraine en 1997, a rouvert deux jours après les frappes. Il fait sale comble, comme un îlot d'invincibilité qui semble refléter le pragmatisme tout ukrainien qui consiste à continuer à vivre malgré le danger qui plane à tout moment au-dessus de tous. Emmanuel Chaz, Kiev, RFI.
3: Et la Russie condamnée hier par l'OTAN et de nombreux pays européens après la chute d'un drone russe sur un immeuble résidentiel en Roumanie. Le consul général russe a été déclaré hier persona non grata dans le pays. Moscou promet des mesures de riposte imminentes. Vladimir Poutine affirme de son côté que l'origine du drone ne peut être déterminée sans expertise. La Russie n'a jamais menacé et ne menace pas les pays européens, a ajouté le président russe.
1: Au Sénégal, le nouveau gouvernement se fait toujours attendre.
3: Alors qu'Ousmane Sonko a officiellement passé la main hier au nouveau Premier ministre, Amadou Alaminoulo, nommé lundi, plusieurs chantiers urgents attendent la future équipe gouvernementale et il va notamment falloir composer avec une situation financière extrêmement tendue, aggravée encore par la hausse des cours pétroliers. Léa Lisa Vesterov à Dakar.
12: Première urgence, la gestion de la dette, estimée à 132% du PIB, avec cette importante échéance toute proche. D'ici juillet, le Sénégal doit payer l'équivalent de 3 mois de rentrée budgétaire pour rembourser le service de la dette. La somme, 1200 milliards de francs CFA, est énorme, alors que le pays peine ces dernières semaines à lever des fonds. Sur les 278 milliards de francs CFA que Dakar visait d'emprunter en mai, seuls 84 milliards de francs CFA ont été levés sur le marché régional. Insuffisant, épreuve de la frilosité grandissante des investisseurs. S'ajoutent à cela des arriérés de paiement du Sénégal auprès de plusieurs bailleurs, notamment la Banque africaine de développement ou encore la Banque arabe pour le développement économique en Afrique. Dans ce contexte, difficile d'imaginer comment le Sénégal va pouvoir continuer à honorer sa dette les prochains mois. Deux options au moins s'offrent au Premier ministre, Alassane Ouattara. Restructurer, c'est-à-dire renégocier les échéances de remboursement en étant accompagné par le Fonds monétaire international, ce qu'Ousmane Sonko jusqu'à présent a toujours refusé, ou poursuivre les remboursements en empruntant, avec le risque de plus en plus élevé de faire défaut, c'est-à-dire d'arrêter de pouvoir payer. Léa Lisa Westerhoff, Dakar, RFI.
1: Et puis cette question, Julien, comment mettre fin à la xénophobie et développer l'hospitalité?
3: C'est la question posée par un colloque cette semaine à Marseille, dans le sud de la France, ville portuaire et carrefour méditerranéen. La ville n'en est pas moins ségrégée dans un contexte marqué par la montée de l'extrême droite dans tout le pays. Personnes concernées, institutionnels, militants et chercheurs ont donc discuté du sujet pendant 3 jours. Zoé Cottin.
6: Au fil des rencontres, dans un centre social ou au musée d'histoire, une idée ressort.
13: La société, elle doit se forger et se gouverner avec tous les gens qui sont dedans.
6: Jean-Pierre Cavalier est président de Réseau Hospitalité, qui fédère différents acteurs autour de la question de l'accueil dans la ville. Parmi lesquels, Marie-Aude Salomon, géographe, spécialiste de la question, elle fait état de ce qu'elle nomme une xénophobie systémique et institutionnelle.
14: Donc, par exemple, à Marseille, on a plus de 63% des demandeurs d'asile en 2023 qui arrivaient à Marseille, qui n'étaient pas hébergés par les services publics dédiés, alors que la Convention de Genève dit quand même qu'on doit accueillir les personnes qui sont menacées dans leur pays.
6: Une inhospitalité qui touche les arrivants de manière différenciée, d'après Prosper Vaner, sociologue et membre du collectif Marseille Hospitalité.
15: Pour le touriste présent à Marseille, il y a une personne de passage pour un autre motif et on a documenté que ces autres personnes de passage, qu'elles soient dans les CROUS, dans les foyers de jeunes travailleurs, dans les lieux d'accueil de réfugiés, sont de moins en moins bien accueillies. Et alors que de l'autre côté, on a une montée en gamme, on a la disparition à Marseille des hôtels 1 étoile et l'explosion des hôtels 4 étoiles.
6: Au cours de la journée, des solutions sont évoquées. Créer des places d'hébergement aux résidences sociales ou encore flécher l'argent de la taxe de séjour vers des politiques d'hospitalité, des idées qu'il compte bien imposer dans le débat public à un an de la présidentielle. Zoé Cottin, Marseille, RFI.
1: Et en France, toujours encore 10 départements sont en alerte orange canicule ce matin.
3: Une vague de chaleur inédite pour un mois de mai, des records de température battus un peu partout et une nouvelle manifestation évidente du réchauffement climatique dans l'Hexagone. Le réchauffement qui favorise aussi la prolifération d'une espèce invasive arrivée en 2004 sur le sol européen, le frelon asiatique, très dangereux notamment pour les colonies d'abeilles, indispensables à l'agriculture et à la pollinisation des fleurs. Comment lutter efficacement contre ce fléau? Reportage à la rencontre d'un apiculteur, Lucille Gimbert.
16: Alors on va ouvrir une ruche.
17: Le printemps a démarré tôt cette année, alors au fond d'un cimetière parisien, les abeilles d'Alexandre Catonnet fabriquent déjà du miel.
16: Et oui, on a l'odeur, on a la chaleur de la ruche.
17: C'est à la fin de l'été que les frelons asiatiques font le plus de ravages.
16: On se retrouve avec 4, 5, 6, 10 frelons en vol stationnaire devant chaque ruche. Et dès qu'une abeille sort, hop, ils l'attrapent, ils coupent la tête, ils coupent l'abdomen et ils partent avec le thorax qui est la boule de muscle. Ils s'en nourrissent, oui.
17: Les frelons empêchent aussi les abeilles de sortir et donc de faire des provisions pour l'hiver. Résultat, des colonies entières sont décimées. Alexandre Catonnet de l'Union Nationale des Apiculteurs Français.
16: La clé, c'est vraiment d'attraper les reines fondatrices, les futures mères. Et ça se joue vraiment au début du printemps. À chaque fois qu'on attrape un frelon, c'est un nid en moins. Donc ce sont des milliers d'individus en moins.
17: Mais les efforts des apiculteurs seuls ne suffisent pas. Ils appellent donc aussi les citoyens et les municipalités à poser des pièges.
16: Certaines villes coordonnent des plans de piégeage. Et ça, c'est vraiment formidable. C'est-à-dire qu'une ville va organiser, avec des gens qui sont bénévoles, de mettre des pièges régulièrement, de faire un quadrillage.
17: Pour la première fois, l'État va coordonner un plan national de lutte contre le frelon asiatique. Mais pour les apiculteurs, les moyens alloués, 3 millions d'euros, restent insuffisants.
3: Lucille Gimbert.
1: Et Julien Coquel-Rouen pour le journal, merci beaucoup. 5h, presque 14, en temps universel. Je vous signale l'un des rendez-vous importants de ce RFI matin. En ce jour de finale de Ligue des Champions, on en parlait en Europe, Youssouf Moulumba sera notre invité dans une heure. L'ancien capitaine des Léopards, formé au Paris Saint-Germain, désormais consultant sur notre antenne. On va analyser avec lui les forces et les faiblesses de chacune des deux équipes finalistes, Arsenal et le PSG. Ce sera donc vers 6h20 en temps universel. On en reparlera évidemment aussi de cette finale dans le journal des sports dans une petite demi-heure. Mais d'abord la Colombie, à la veille du premier tour de l'élection présidentielle, à l'issue d'une campagne marquée par un regain de la violence dans le pays et des débats autour de la stratégie à adopter face au conflit entre guérillas d'extrême gauche, cartels, paramilitaires. pour le moment, en tout cas, des milliers d'adolescents colombiens sont en danger. Depuis 2017, le recrutement forcé de mineurs par les groupes armés a bondi de 300%. Alors à Bogota, une communauté essaie depuis des décennies d'offrir une autre voie à ces adolescents. C'est un reportage à Ben Posta de Camille Bouju.
18: Au sud de Bogota, Ben Posta est une mini-ville dans la ville. Des adolescents discutent, rient, se tiennent la main. Ici, 83 jeunes vivent ensemble et s'autogèrent. Ils ont leur propre collège, leur cuisine, leur dortoir et même un gouvernement. La semaine dernière, ils ont élu leur nouveau maire. Il a 16 ans.
19: J'ai voulu me présenter aux élections parce que je savais que j'avais la capacité de défendre les intérêts des enfants de la communauté et de créer une bonne ambiance au sein de celle-ci.
18: Brian est arrivé ici il y a un an, menacé par des groupes armés qui voulaient le recruter de force. Mais à Ben Posta, on n'en parle plus.
19: Les deux premières semaines ici ont été difficiles pour moi, surtout la rupture avec ma famille, le fait d'être venu ici et de les avoir laissés. Ça m'a beaucoup affecté. En ce moment, le conflit est vraiment très fort, mais j'aimerais bien retourner chez moi.
18: Comme Brian, tous ici ont fui les groupes armés. Les enfants sont des cibles de choix pour eux, car juridiquement, ils n'encourent pas les mêmes risques et sont plus influençables. Ana Maria Centeno est chercheuse à la Coalico, une coalition pour la protection des enfants face aux conflits armés dont fait partie Ben Posta. Elle décrypte depuis plusieurs années les mécanismes du recrutement.
20: Ces recrutements ont lieu dans des territoires privés des services les plus essentiels, de l'eau potable aux écoles traditionnelles. La majorité des enfants recrutés sont indigènes ou afrodescendants, historiquement les communautés les plus pauvres de Colombie.
18: Pour les attirer, les groupes armés ont développé des méthodes de plus en plus sophistiquées. Promesses de salaire, de chirurgie esthétique pour les filles, séduction amoureuse et une arme redoutable, les réseaux sociaux.
20: Regarde, ils passent toujours ce genre de musique. Avec des messages très militants qui incitent à prendre les armes et à parler au commandant.
18: Sur l'écran, des jeunes apparaissent en treillis, armes à la ceinture, liasses de billets entre les mains. Des images qui s'ancrent dans le quotidien de ces mineurs, comme le dénonce José Luis Campo, directeur de Ben Posta.
21: Ils ont des interactions permanentes avec les groupes. À la sortie de l'école, ils sont là en uniforme avec les fusils. En attendant leurs parents, ils mangent des biscuits avec les enfants.
18: Pour contrer ça, Ben Posta leur offre un cadre de vie et des perspectives. Atelier de couture, karaté, communication vidéo. Ellie, elle, a choisi la peinture quand elle est arrivée il y a 3 ans.
22: Quand je suis arrivée ici, à cause de tout ce qui s'est passé, j'ai peint ma tristesse, la colère que l'on ressent quand on est chassé de son territoire. Ben Posta m'a aidée et m'a appris l'importance de la voix.
18: Une voix que la guerre a failli lui voler. Camille Bouju, Bogota, RFI.
1: 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En France, l'élection présidentielle, c'est dans un peu moins d'un an maintenant. Et alors que ça se bouscule déjà au centre et à gauche, et bien du côté du Rassemblement national à l'extrême droite, on attend pour l'instant la décision de la Cour d'appel de Paris le 7 juillet prochain pour savoir si Marine Le Pen pourra être candidate ou bien si elle sera remplacée par Jordan Bardella. En attendant, donc, le RN réfléchit à son programme, notamment au volet économique. Bonjour Raphaël Delvolvé.
23: Bonjour.
1: Le RN qui n'a visiblement pas encore tranché l'épineuse question des retraites.
23: Non, en témoigne cet aveu très limpide d'une certaine Marine Le Pen la semaine dernière à la radio. « Il nous manque un bout », a-t-elle dit. Elle évoquait alors l'emploi des seniors peu après avoir promis l'abrogation de la dernière réforme Borne. Exit selon elle la retraite à 64 ans, place à la retraite à 62 ans, voire 60 si l'on commence à travailler avant 20 ans. Ça c'est la version Le Pen et il existe aussi la version Bardella. Dans un entretien à un grand journal allemand récemment, le candidat remplaçant de Marine Le Pen assurait lui examiner la question de l'âge de départ. Il a même renchéri cette semaine à la télévision en déclarant « Le système de retraite actuel n'est pas soutenable sur le plan économique ». En bref, il y a deux lignes et elles ne sont pas claires. Et ça n'est pas le mieux au moment où le parti cherche à séduire les milieux économiques très attentifs aux propositions de chaque candidat sur les retraites.
1: Et hors caméra, les conseillers du RN sont en pleine réflexion.
23: Oui, des cadres parfois haut placés reconnaissent qu'il y a une forme de flottement sur ce sujet très délicat. Il faut abandonner l'idée d'un départ à 60 ans et s'en tenir à une philosophie globale, assure notamment un mariniste souhaitant davantage insister sur la nécessité d'augmenter le nombre de travailleurs français jugés insuffisants. Une autre petite musique circule, les fameux cadavres dans les placards de Bercy, rappelez-vous, cette formule a déjà été évoqué par le RN lors des législatives 2024, un élément de langage pour dire qu'une fois aux responsabilités, la situation économique risque de limiter les marges de manœuvre pour abroger la réforme des retraites. On constate puis on ajustera, a notamment déclaré un proche conseiller de Jordan Bardella. Bref, tout le monde pense, mais personne ne tranche. Le sujet, il faut dire, est inflammable. En 2024, Jordan Bardella, en campagne pour Matignon, s'était pris les pieds dans le tapis. Cela avait alors alimenté les attaques venues des adversaires, assez nombreux, à faire un procès en incompétence au Rassemblement National.
1: Sauf qu'au bout d'un moment, il faudra quand même avoir quelque chose à dire à ce sujet.
23: Oui, et le plus tard sera le mieux. Le Rassemblement National ne devrait pas trancher la question des retraites le 12 juin prochain à l'occasion de son nouveau séminaire de campagne. Nous serons au lendemain de la publication par le COR, le Conseil d'orientation des retraites, de son rapport annuel et ses traditionnelles prévisions de déficit du système. Un rapport que tous les candidats regarderont avec attention pour préparer leurs arguments, notamment le Rassemblement National qui ne connaîtra cependant pas l'identité de son candidat avant le 7 juillet et le jugement d'appel de Marine Le Pen. Ce sera soit elle, à la fibre plutôt sociale, soit Jordan Bardella, qu'on décrit souvent comme plus libéral.
1: Raphaël Delvolvé pour la chronique politique. La politique au Cambodge, cette fois-ci en Asie, il en est le principal opposant. Et on parle de lui avec vous, Joris Zilberman, bonjour.
0: Bonjour.
1: Puisque cette semaine, il a été gracié. Ça en dit long, hein, Joris, sur l'identité politique du pays.
0: Oui, c'était ce mardi qu'Emsoka, 72 ans, a reçu la grâce royale. Arrêté en 2017, condamné en 2023 à 27 ans de prison pour trahison, complot avec des étrangers pour renverser le gouvernement, il était en résidence surveillée très stricte. Qu'Emsoka est l'ancien chef du Parti du Sauvetage National du Cambodge, principale coalition de l'opposition, fusion du Parti des Droits de l'Homme et du Parti de l'autre opposant historique Sam Rainsy, la seule formation politique capable de défier le Parti du peuple cambodgien au pouvoir. Alors cette coalition, je le rappelle, avait créé la surprise en remportant 43% des sièges à l'Assemblée aux élections de 2013, une percée éclatante qui menaçait de se traduire en victoire au scrutin suivant de 2018. Mais en 2017, le Premier ministre de l'époque, Hun Sen, décide de tout stopper. Une répression politique totale avec l'emprisonnement de Qemsoka, le retour en exil de Sam Rainsy et la dissolution de leur coalition, ce qui a fait du Cambodge, de fait, un régime à parti unique. Et aujourd'hui, Hun Sen, Premier ministre pendant 38 ans, a beau avoir passé officiellement la main à son fils Hun Manet, chef du gouvernement depuis 2023, eh bien Hun Sen reste l'homme qui prend les décisions importantes au poste de président du Sénat et d'actuel chef de l'État par intérim. C'est lui qui a signé la grâce royale au nom du roi Norodom Sihamoni, atteint d'un cancer et qui se remet tout juste d'une opération chirurgicale à Pékin.
1: Sauf que cette grâce, elle est seulement partielle.
0: Absolument, Qemsoka reste interdit de voter, de faire de la politique de manière générale et de quitter le Cambodge. Ce n'est donc pas un pas vers la démocratie. L'opposition reste étouffée, victime d'arrestations et de restrictions arbitraires. Cette grâce partielle est davantage un calcul géopolitique de la part de Hun Sen. En libérant Qemsoka, sans lui rétablir ses droits politiques, il le neutralise en l'empêchant de dénoncer au monde l'autoritarisme du gouvernement cambodgien. Hun Sen donne ainsi à son fils Hun Manet l'image d'un premier ministre modéré afin de montrer patte blanche à l'Occident, d'éviter les pressions, surtout les sanctions, en espérant attirer les investisseurs étrangers. Le pouvoir craignait aussi la renaissance d'une opposition qui agiterait le sentiment nationaliste contre la Thaïlande dans le conflit frontalier qui n'est toujours pas résolu.
1: Et sans opposition reconstituée, Joris, pas de critique non plus contre la corruption autour de la cybercriminalité.
0: Et tout à fait, ce qui a permis à Hun Sen de faire une déclaration ce lundi, juste à la veille de la grâce de Qemsoka, comme quoi tout est lié. Il a appelé non seulement à arrêter les membres des réseaux criminels qui opèrent les centres d'arnaque en ligne, mais aussi les responsables politiques qui les protège et qui en tire de l'argent. Une annonce faite sous la pression internationale car le Cambodge est devenu le pays au cœur des réseaux internationaux de cyberarnaque. Principale raison, cette criminalité numérique est le dernier monstre né d'un système économique et politique plus ancien au Cambodge dans lequel des acteurs interconnectés, des réseaux de sécurité privée, des fonctionnaires corrompus et des groupes criminels transnationaux opèrent en toute liberté. Exemple avec ce sénateur et homme d'affaires cambodgien Kok Han, sanctionné par le département américain du Trésor le mois dernier, qui l'accuse de contrôler des centres d'arnaque en ligne et de protéger un réseau criminel qui a extorqué des milliards de dollars à des victimes américaines. C'est ce même système fondamentalement corrompu qui fait taire toute opposition politique et le Cambodge est loin d'en être sorti.
1: L'Asie en mouvement, la chronique de Joris Zilberman. presque 7h30 à Paris, 2h de moins à Kidal, où Jeune Afrique s'est rendue un mois après la prise de la ville malienne par une coalition de rebelles Touareg et de djihadistes du JNIM. Catherine Potet, vous en parlez avec le directeur de la rédaction du magazine.
2: À la une de Jeune Afrique cette semaine, le Mali et la situation à Kidal, récemment prise par une coalition de rebelles Touareg et de djihadistes du JNIM. Bonjour François Soudan.
4: Bonjour Catherine.
2: L'envoyé spécial de Jeune Afrique a pu se rendre sur place à Kidal. Les informations qu'il a recueillies permettent d'en savoir plus sur la bataille pour la prise de la ville qui a duré presque 2 jours.
4: Alors c'est une opération surprise qui a débuté le samedi 25 avril à 5h du matin, en coordination avec une série d'autres attaques à travers le Mali, et dont les plans ont été élaborés un mois plus tôt, c'était le 29 mars, lors d'une réunion qui s'est tenue entre le chef des djihadistes du JNIM, Iyad Agrali, et celui des Touaregs du FLA, Al-Gabas Ag Intala. Alors cet assaut sur Kidal, qui était dirigé depuis un quartier général conjoint installé sur l'oued Etambar au nord-est de la ville, a été mené par environ 500 combattants qui ont affronté un nombre à peu près équivalent de militaires et de miliciens russes côté gouvernemental. La première cible, ça a été le gouvernorat, qui est tombé en quelques heures. Le gouverneur de Kidal, Catherine, c'est un général célèbre au Mali, El Hadj Gamou, un ancien rebelle Touareg rallié aux forces armées maliennes il y a 30 ans. Il s'est battu, le général Gamou, mais il a dû se replier, ce qui représente pour lui un affront de plus, puisque c'est la quatrième fois depuis 2012 qu'il est contraint d'abandonner Kidal.
2: Alors dans cette enquête sur la bataille de Kidal, Jeune Afrique revient particulièrement sur le rôle, le comportement des Russes de l'Africa Corps dans cette bataille donc.
4: Oui, les Russes de l'Africa Corps et les forces gouvernementales, les FAMA, se sont rapidement retranchés dans l'ancien camp des casques bleus de la MINUSMA, et c'est là qu'a eu lieu d'ailleurs l'essentiel des combats, lesquels vont durer jusqu'au dimanche 26 en après-midi. Encerclés vraisemblablement un cours de munitions, les Russes vont alors négocier leur reddition, ou plutôt leur évacuation, via un couloir sécurisé. Alors même si ce point n'est pas confirmé et qu'il est même démenti par les Touaregs du FLA, nos informations tentent à corroborer que les services algériens ont bien joué un rôle clé de facilitateur dans ces négociations. Alors une fois l'accord conclu, les Russes sabotent leur matériel, notamment les canons et le centre de pilotage des drones. Ils ramassent leurs morts et leurs blessés et ils s'en vont, abandonnant littéralement sur place 200 militaires maliens qui sont aussitôt faits prisonniers, Catherine.
2: Enfin, Jeune Afrique a pu interviewer Al-Gabas Ag Intala, le chef du FLA, le Front de Libération de l'Azawad. Alors, quels arguments utilise-t-il pour justifier son alliance avec les djihadistes du JNIM?
4: Oui, notre envoyé spécial Souleymane Aganara a pu l'interviewer à une trentaine de kilomètres de Kidal, mais après de longues négociations. Al-Gabas, c'est le chef des opérations du FLA, le principal artisan de l'alliance avec le JNIM, et il représente à lui seul toute l'ambiguïté de cette alliance entre les autonomistes Touareg et les islamistes. Lui-même est un ancien cadre de l'organisation salafiste en Sardine, fondée par Iyad Agrali et classée comme terroriste par l'ONU, et il est resté idéologiquement proche des islamistes. Dans l'entretien, il se déclare d'ailleurs favorable à l'application de la charia au Mali.

0: envoyé spécial sont à retrouver sur le site de jeuneafrique.com.
1: Merci Catherine Potet, on vous retrouve dans un petit quart d'heure pour la revue de presse. D'ici là, le journal Afrique à suivre sur RFI.
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1: Il est 5h30 en temps universel. 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Le journal Afrique. Bonjour Pallon Saint-Spinelli.
5: Bonjour Clotilde, bonjour à tous.
1: À la une, le directeur de l'Organisation Mondiale de la Santé, toujours au chevet de la RDC.
5: Oui, frappé par l'épidémie d'Ebola, en particulier l'Ituri, province du Nord-Est, où Tedros Adhanom Ghebreyesus, le chef de l'OMS, doit se rendre. Les ONG y travaillent déjà sans relâche, à l'instar d'Action contre la faim qui réorganise ses moyens dédiés sur place aux opérations humanitaires. À la une également, le tour de vis du Ghana à l'encontre de la communauté LGBT+. Les députés ont voté hier une batterie de mesures répressives prévoyant notamment des peines de prison pour les relations homosexuelles. Il y a 10 ans, jour pour jour, Hissène Habré était condamné à la perpétuité. La répression du dictateur tchadien entre 1982 et 1990 a fait près de 40 000 morts. Aujourd'hui, les victimes attendent toujours des réparations. Enfin, si vous suivez le football, vous attendez forcément cette journée avec impatience. Jour de finale de Ligue des Champions entre le PSG et Arsenal. Ça sera à suivre à 16h, temps universel. Le directeur de l'OMS en RDC pour soutenir la riposte en cours contre Ebola. Tedros Adhanom Ghebreyesus est arrivé jeudi soir à Kinshasa alors que 3 provinces du pays sont confrontées au variant Bundibugyo. Il est à l'origine de 246 décès suspects pour plus de 1000 cas suspects, notamment dans la province de l'Ituri. Le patron de l'OMS doit s'y rendre. Plusieurs ONG œuvrent déjà sur place comme Action contre la faim. L'organisation y intervenait déjà pour lutter contre la crise humanitaire, notamment à Mongoualou, localité aujourd'hui la plus touchée par la maladie. ACF a donc dû adapter ses opérations pour répondre à cette double crise, comme l'explique Julie Drouet, la directrice d'Action contre la faim en RDC.
6: Actuellement, je pense que le plus grand défi pour l'ensemble des humanitaires, mais également pour Action contre la faim, c'est l'ampleur de l'épidémie et le retard qu'on a pris dès le début lors de la déclaration par le ministère de la Santé. Donc en fait, aujourd'hui, on a plein de petits foyers épidémiques qui ont été déclarés et lancés dans plusieurs zones. Et pour nous, en fait, l'enjeu principal, c'est de réussir à contenir cette épidémie sur les différents foyers, tout en maintenant les autres programmes humanitaires qu'on a dans cette zone, qui est encore une fois une zone très vulnérable où il y a d'autres besoins et pas seulement la réponse à la maladie Ebola. La difficulté que les ONG vont avoir, ça va être de mobiliser suffisamment de fonds pour pouvoir contenir l'épidémie, mais en même temps, si vous redirigez tous les fonds que vous avez pour seulement contenir l'épidémie d'Ebola, vous allez aussi avoir une grosse partie de la population qui va souffrir parce qu'en fait on va avoir des enfants qui vont mourir de malnutrition aiguë sévère dans énormément de zones en Ituri si on redirige l'ensemble des fonds.
5: Julie Drouet avec Paulina Zidi. Il ne manque plus que la signature du président John Mahama et le Ghana pourra mettre en œuvre des mesures extrêmement sévères contre les personnes LGBT+. Les parlementaires ghanéens ont adopté une nouvelle loi en ce sens hier. Lisa Fabian, à quoi ressemble ce texte ?
7: Ce texte sur les droits sexuels et les valeurs familiales au Ghana est considéré comme l'un des plus répressifs du continent. Il prévoit jusqu'à 3 ans d'emprisonnement pour une personne ayant eu des relations homosexuelles et entre 3 et 5 ans pour la promotion, le parrainage ou le soutien intentionnel d'activités LGBT+. Cette loi avait déjà été adoptée.

0: adoptée à l'unanimité par le Parlement ghanéen en février 2024. Mais l'ancien président Nana Akufo-Addo n'avait pas signé le texte de loi devenu caduc et qui nécessitait donc un nouvel examen. Ce vendredi, le nouveau Parlement ghanéen a une nouvelle fois voté son adoption. Le projet de loi conserve ses dispositions initiales, mais il prévoit désormais des dérogations pour certains professionnels. Ainsi, les avocats pourront représenter des personnes LGBT+ sans risquer d'être sanctionnés. De la même manière, les médias pourront traiter ces questions et les professionnels de santé pourront prodiguer des soins ou des accompagnements psychologiques sans être inquiétés. L'actuel chef de l'État, John Mahama, a apporté son soutien au projet de loi qu'il doit encore définitivement ratifier.
1: Lisa Fabian. 9 conteneurs de matériel militaire américain sont arrivés mardi au Niger. L'ambassade des États-Unis à Niamey l'a annoncé hier. Ces livraisons d'une valeur d'environ 2 millions de dollars contiennent des uniformes, des équipements de protection ou encore des fournitures médicales. Selon le communiqué américain, ce soutien montre l'engagement commun des deux pays à lutter contre le terrorisme, combattre les réseaux criminels et renforcer la sécurité aux frontières. Le traumatisme du régime d'Hissène Habré au Tchad reste très vif chez les victimes. Entre 1982 et 1990, les Tchadiens vivaient sous une dictature marquée par des épurations ethniques et des tortures systématiques orchestrées par la DDS, la police politique. Cette répression avait fait environ 40 000 morts. Il y a 10 ans, jour pour jour, en 2016, Hissène Habré avait finalement été condamné à la perpétuité pour crimes contre l'humanité, crimes de guerre et actes de torture. C'était la première fois qu'un chef d'État africain était jugé par un autre pays du continent, en l'occurrence le Sénégal. Mais aujourd'hui, les réparations financières se font toujours attendre et la mémoire est encore au point mort. C'est un reportage à N'Djamena de Nadia Ben Mahfoud.
2: Amr El Ghouz, nous on l'appelle la plaine des morts. J'ai enterré mon premier cadavre sous ses dents.
3: Clément Abaïfouta a passé 4 ans dans les geôles du régime d'Hissène Habré. Il pose une main triste sur cet arbre. Aujourd'hui, entouré d'habitations, tout un quartier a vu le jour sur les fosses communes d'Amr El Ghouz, un quartier aussi connu sous le nom de la plaine des morts.
2: Les geôliers nous avaient déjà composé en un groupe de fossoyeurs. Nous avons enfui des milliers de corps ici. Nous les mettions, n'est-ce pas, dans une pick-up et puis on les convoyait ici. Mais aujourd'hui, tout ce que nous avons pu faire ici, voilà, rien.
3: À la plaine des morts, aucune trace des atrocités du passé. Malgré la condamnation d'Hissène Habré à la prison à vie pour crimes contre l'humanité, crimes de guerre et actes de torture, la mémoire a presque disparu et les victimes attendent toujours d'être indemnisées. Jamous Narvegi en fait partie.
4: Il y a la cour criminelle de N'Djamena et la chambre africaine du Sénégal. Ce sont eux là qui nous ont donné un mandat à vie pour revendiquer nos droits. Parce qu'il y a des décisions qui ne sont pas appliquées. On n'a rien reçu.
3: La justice a ordonné le versement de 82 milliards de francs CFA pour indemniser environ 7 400 victimes. 10 ans plus tard, ils se demandent où est passé cet argent. Nadia Ben Mahfoud, N'Djamena, RFI.
1: Selon le Programme alimentaire mondial, plus de la moitié de la population sud-soudanaise a besoin d'une aide alimentaire d'urgence. Ça représente 7,2 millions de personnes, d'après l'organisation onusienne, qui dit s'être engagée dans une course contre la montre pour intensifier son intervention. La situation est particulièrement dégradée dans l'état du Jonglei, dans le centre-est du pays, où des centaines de milliers de personnes sont confrontées à une faim et une malnutrition catastrophiques. La Banque africaine de développement a refermé hier ses 61e assemblée annuelle. Le congrès se déroulait à Brazzaville et d'après l'institution financière continentale, les États africains doivent mieux faire fructifier leurs matières premières, notamment en développant la transformation locale, Loïcia Martial.
5: Le président de la BAD, Sidi Ouldeta, a invité lors de la conférence de presse qui a suivi la clôture de ces assemblées les États à mettre l'accent sur l'industrialisation et la transformation locale des minerais notamment.
6: Le continent dispose de ressources naturelles abondantes, mais il ne s'agit plus de les exporter à l'état brut, il s'agit de les transformer. Et c'est tout le sens de la mobilisation à grande échelle des capitaux privés et aussi c'est le sens du développement des mécanismes d'atténuation du risque pour que les investissements à grande échelle puissent s'effectuer en Afrique.
5: Exemple de la perte que le continent subit dans ces cas. L'Afrique exporte une tonne de bauxite brute à 63 dollars. tandis qu'elle importe une tonne d'aluminium, c'est-à-dire de la bauxite transformée, à 3 500 $, a pointé le président de la BAD. De son côté, le ministre congolais du plomb, Ludovic Ngatsé, a estimé qu'il était temps de passer des paroles à l'action.
7: L'Afrique est sujet à plusieurs paradoxes. On a une démographie incroyable, on a des richesses du sous-sol, on a des terres arables, on a tout. Maintenant, il faut arrêter de faire ce constat. Il faut mobiliser les ressources et travailler pour faire que ce potentiel devienne une arme pour contribuer au développement et à la prospérité de nos populations.
5: Selon les estimations de la BAD, l'Afrique va compter plus de 2 milliards d'âmes à l'horizon 2050. Loïcia Martial, Brazzaville, RFI.
1: Le plus gros temps fort de la saison européenne de foot, c'est aujourd'hui deux armadas face à face en finale de Ligue des Champions à 16h, temps universel à Budapest. Le Paris Saint-Germain champion en titre contre Arsenal, sacré cette saison en Angleterre. Et bien sûr, cet événement, comme chaque année, il sera aussi largement suivi en Afrique, comme en Côte d'Ivoire. À Abidjan, Benoît Almeras, les fans des deux clubs sont impatients.
8: À quelques heures de la finale, chacun fait son pronostic.
9: Ah, moi, c'est Paris Saint-Germain forcé. Mon équipe va remporter ses deuxième Ligue des Champions. Je souhaite qu'Arsenal gagne. C'est un club qui a aussi souffert. Hein.
8: Une souffrance oubliée depuis la saison dernière pour les fans du PSG comme Hamad. Il est président des supporters du club rouge et bleu à Abidjan et il affiche la confiance des tenants du titre.
10: Le PSG pourra remporter 10 autres trophées européens. Mais nous avons été là, à la première. Et puis avec d'autres fans, on va essayer de vivre le back-to-back. On espère qu'on y arrivera.
8: En face, les fans d'Arsenal sont plus discrets, mais bien là. Maillot Grenat Vintage sur le dos, Donatien savoure une bière et le titre de champion d'Angleterre. Gagner la Ligue des Champions, ce serait la cerise sur le gâteau pour les Gunners d'Abidjan.
11: On se fait chambrer partout parce qu'on est supporter d'Arsenal. Je pense que la victoire de demain va quand même mettre du respect sur le fait qu'on soit supporter d'Arsenal. On n'a pas peur du PSG du tout, du tout, du tout. C'est que du bonus. Ils partent favoris, mais comme on dit en Côte d'Ivoire, Cabrimo, on n'a pas peur de couteau.
8: Et en attendant le résultat de la finale, il y a déjà des vainqueurs tout de même. Les patrons de Maki, ils comptent bien faire le plein de clients devant leurs écrans géants. Benoît Almeras, Abidjan, RFI.
1: 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Et puis encore une soirée pour envoûter le public de Yaoundé. La 10e édition du festival Escale Bantou se referme ce soir. Les scènes du Musée National et de l'Institut Goethe ont accueilli une quinzaine d'artistes. Et hier, c'est Mounira Mouchala qui a fait sensation. La diva tchadienne était précédée par Orion, un nouveau venu de la scène camerounaise qui a enchanté les spectateurs. Richard Onanena était au concert.
12: Sur la scène de l'Institut Goethe, un débutant rêve d'un destin géant. Orion, 25 ans, a fait ses premiers pas comme un grand.
13: J'ai vécu un moment vraiment intéressant. J'ai apprécié l'énergie du public. Pour moi, je ne retiens que le positif, pas de stress. De la bonne humeur pour tout le monde, j'espère.
12: Ce soir, c'est une voix de grillot qui a conclu le spectacle, celle de Mounira Mouchala. Sous sa couronne de Kori, cette reine de la musique venue du Tchad a électrisé le public. Un show que l'ancienne lauréate du prix découverte des RFI a achevé avec Talulina, un hymne à la paix.
14: C'est une chanson qui parle d'amour, de la paix, de l'unité. C'est une chanson que j'ai créée depuis 2001, 30 ans que je continue à tenir à mes promesses d'être une artiste engagée.
12: Le public venu nombreux est reparti, bluffé par les artistes du jour. Raphaël Mouchangou, responsable de la programmation à l'Institut Goethe, abonde dans ce sens.
15: Très belle soirée pour le plus grand plaisir du public et pour le mien à titre personnel. De très belles mélodies et un réel plaisir pour mes oreilles.
12: Paris réussi pour l'organisation du festival Escale Bantou qui se veut une plateforme sous-régionale de découverte et de mise en relation des talents. Nathalie Meufeu en assure la coordination.
16: En 10 ans, on a servi de passerelle à plus de 500 artistes. On les a facilité l'accès à des marchés internationaux, que ce soit en Afrique, que ce soit en Europe.
12: Avec une dizaine d'acteurs de la filière musicale qui y ont pris part, le Tchad était le pays étranger à l'honneur, dans l'objectif d'élaborer un projet de valorisation et de circulation des productions entre les deux pays. Richard Onanena, Yaoundé, RFI.
13: Merci.
1: Yaoundé, où il est 6h43, RFI matin. La suite, c'est avec Clotilde Dumais.
17: Merci beaucoup, Paul Lonsin Spinelli. On passe au sport. Bonjour Anne Dufort-Cornillier.
18: Bonjour.
17: Du football d'abord avec cette finale très attendue forcément entre le PSG et Arsenal. Qui sera sacré champion d'Europe ? Les dernières heures d'attente commencent à être longues.
18: Oui, très longues pour les Parisiens, tenants du titre qui visent un incroyable doublé après leur sacre l'an dernier. Tandis que les Gunners vont tenter de décrocher leur première coupe aux grandes oreilles. L'année dernière, on avait assisté à une finale à sens unique avec une victoire parisienne 5-0 contre l'Inter Milan. Alors, à quel match faut-il s'attendre cette fois-ci face au club londonien, vainqueur de la Première Ligue cette saison? L'ancien défenseur du PSG, ex-sélectionneur de Madagascar, Eric Rabé-Sandatana, nous donne son avis.
19: Si jamais ça joue et qu'on a un match plaisant et que les deux équipes se livrent totalement, ça pourrait être un match fantastique. Mais voilà, je mets quand même une option sur le Paris Saint-Germain parce que ce Paris Saint-Germain a appris à jouer ensemble collectivement et à avoir surtout la mentalité qu'il faut pour jouer ce genre de match. Et ça, c'est pas une mince affaire.
18: Coup d'envoi à 16h, temps universel, ce sera à suivre sur RFI.
17: Oui, puis on va en reparler dans une petite demi-heure avec Youssouf Mouloumbou. Toujours en football, Anne, les Sud-Africains, eux, ont déjà les yeux rivés vers l'Amérique.
18: Et oui, la Coupe du Monde, c'est déjà dans 11 jours, juste le temps de peaufiner les derniers détails. Hier soir, les Bafana Bafana ont disputé leur dernier match de préparation à domicile face au Nicaragua, non qualifié pour la compétition. Une rencontre soldée par un nul, 0-0 au Orlando Stadium de Soweto, mais qui ne décourage pas les supporters rencontrés par Claire Bargelès.
20: Hasard des tirages au sort, la Coupe du Monde 2026 s'ouvrira avec la même affiche qu'en 2010, Mexique, Afrique du Sud. Et pour Samuel, 27 ans, cette année, c'est différent.
21: La dernière fois qu'on s'est qualifié, ce n'était même pas une qualification sportive, mais juste parce que nous étions le pays hôte. Mais cette fois-ci, c'est pour de vrai. Il faut remonter à 2002 pour une qualification sur le terrain. J'étais trop petit pour m'en souvenir.
20: Ce match nul contre le Nicaragua, à plus de 70 places en dessous de l'Afrique du Sud au classement mondial, n'a pas vraiment convaincu la foule, notamment déçue par le pénalty manqué de Lyle Foster, qui évolue à Burnley. Mais pour Yamkela, peu importe, elle croit en son équipe.
22: On est confiant car on s'est beaucoup amélioré. On a des joueurs très forts et qui savent ce qu'ils font. On n'est pas là pour rigoler.
20: En plus du Mexique, le groupe A comporte aussi la Corée du Sud et la Tchéquie. L'entraîneur belge Hugo Brousse sait qu'il n'y aura pas le droit à l'erreur.
23: Ce ne sont pas des grands pays, mais ce sont des adversaires qui sont très difficiles. Ça joue très bien, très compact. Et en plus, avec nous et les trois autres adversaires, il n'y a pas beaucoup de différence de qualité. Et ça veut dire que chaque match va être très, très dur.
20: Les Sud-Africains ont une dernière rencontre amicale prévue vendredi prochain au Mexique face à la Jamaïque avant le coup d'envoi de cette Coupe du Monde. Claire Bargelès, Johannesburg, RFI.
18: Les Sud-Africains devraient s'envoler vers l'Amérique du Nord ce dimanche. Premier match le 11 juin face au Mexique dans le groupe A.
17: En tennis, le Français de 17 ans, Moïse Kwame, revient sur les cours de Roland-Garros aujourd'hui.
18: Oui, la sensation tricolore du tournoi va affronter l'expérimenté chilien Alejandro Tabilo, 36e mondial pour une place en 8e de finale. Le natif de Sarcelles, en banlieue parisienne, dispute son tout premier tournoi du Grand Chelem avec beaucoup d'aplomb et de maturité, un état d'esprit qui lui vient de sa maman camerounaise.
24: C'est quelqu'un qui n'est pas émerveillé partout, c'est quelqu'un qui est très lucide, très posé et très droit à l'objectif. On va dire que j'ai pris un peu de ça de chez elle. Voilà, quand je joue, je pense à faire tout ce qu'il faut faire pour gagner le match. Et après, je reviens en état humain, j'ai envie de dire. Voilà, je suis comme vous, je suis comme l'enfant qui m'a regardé aujourd'hui. Je mange, je ris, j'ai des sœurs, un frère, donc c'est formidable.
18: Moïse Kwame au micro d'Éric Mamrut, match pas avant 11h40, temps universel.
17: Anne Dufort-Cornillier pour les sports. Pour le prochain quart d'heure, on est en studio avec Newton Ahmed Barry et Catherine Potet. Bonjour à tous les deux.
25: Bonjour, bonjour Clotilde.
17: Votre revue de presse, Catherine, donc oui, dans un instant.
25: Nous parlerons des destructions causées par l'armée israélienne au sud du Liban.
17: Et ensuite, votre analyse, Newton Ahmed.
26: Clotilde, l'inéluctable entre Diomaye Faye et Ousmane Sonko a fini par se produire.
17: On en parle dans quelques minutes. Je vous rappelle d'abord les principales informations de ce samedi. Washington temporise. Pas d'accord avec l'Iran. Hein, si les lignes rouges de Donald Trump ne sont pas respectées, le président américain a participé à une réunion à la Maison-Blanche hier, à l'issue de laquelle il n'a pas annoncé de décision vis-à-vis de l'accord cadre qui était évoqué la veille. Le ministre de la Défense, Pete Hegseth, assure même que les États-Unis sont plus que capables de redémarrer la guerre. Donald Trump, par ailleurs, toujours en excellente santé. C'est en tout cas ce qu'indique le médecin du président. Alors que depuis son retour au pouvoir, un hématome persistant à sa main droite fait l'objet de spéculations sur son état de santé. Et puis en France, premier meeting pour Gabriel Attal ce samedi. L'ancien Premier ministre, désormais candidat à l'élection présidentielle de l'an prochain, réunit ses soutiens à Paris alors qu'il se dispute la candidature au centre avec l'autre ancien Premier ministre, Édouard Philippe. La revue de la presse internationale, donc avec vous Catherine Potet, et à la une, les destructions causées par l'armée israélienne au sud Liban.
25: Outre les nombreuses victimes civiles, l'avancée de l'armée israélienne au sud Liban s'accompagne effectivement de destructions, comme l'explique L'Orient Le Jour. Le journal francophone libanais a ainsi interrogé les habitants d'Arnoun, petit village niché au pied du château de Beaufort, forteresse médiévale renommée. Arnoun, village proche de la ligne jaune tracée par Israël pour délimiter sa zone tampon. Hassan Hamdan, 38 ans, originaire d'Arnoun, architecte d'intérieur, marié et père d'une petite fille de 4 ans, témoigne. À l'entrée du village, tout est détruit. Il y avait autrefois un grand bassin avec des poissons, des canards et des oies. La route bordée de maisons anciennes de plus de 100 ans était fraîchement asphaltée et éclairée. Tout était magnifique aujourd'hui. Tout est détruit, je peux dire qu'Arnoun est mort, tout est noir. L'Orient Le Jour s'inquiète aussi des bombardements qui menacent le château de Beaufort, dont nous parlions à l'instant, fleuron de l'architecture médiévale du Mont Hamel, cible de violentes frappes israéliennes, raconte le journal, qui précise que l'évaluation immédiate des dégâts est impossible en raison des combats en cours. Mais le ministre libanais de la Culture, Hassan Salamé, a relayé sur son compte X une vidéo montrant un épais panache de fumée s'élevant de ce château. La guerre qui brûle des milliers d'hectares de terres agricoles et détruit les villages et les infrastructures va-t-elle aussi effacer les repères historiques du pays ? Interroge L'Orient Le Jour.
17: À lire également dans la presse aujourd'hui l'inquiétude en Europe alors qu'un drone russe s'est abattu dans la nuit de jeudi à vendredi sur un immeuble résidentiel en Roumanie.
25: Un incident de plus à la frontière de l'OTAN, commente Le Figaro, pour lequel cet incident révèle le risque que le conflit ukrainien s'étende à l'Europe. Si la frappe n'était sans doute pas intentionnelle et résulte très probablement du brouillage qui couvre le ciel ukrainien, estime le quotidien français, Moscou en tirera des enseignements. L'OTAN n'est absolument pas prête pour la menace que constituent les drones, observe une source militaire française. Et Le Figaro poursuit, si jamais la Russie décidait un jour de viser une cible réelle, elle pourrait ensuite prétendre à une nouvelle erreur liée à un niveau de navigation ou au brouillage ukrainien. Les Russes créent une accoutumance, affirme une source militaire, celle de la menace permanente des drones.
17: Et puis, toute autre chose pour terminer, Catherine, avec cet article du New York Times qui nous explique comment voyager en cas de crise de panique.
25: Ne laissez pas l'anxiété vous empêcher de découvrir le monde, s'exclame le quotidien américain au-dessus d'un dessin montrant des passagers visiblement inquiets, agrippés à leur siège dans un avion. L'avion qui reste une source d'angoisse pour bon nombre de personnes, mais il faut accepter l'anxiété anticipatoire car elle peut en réalité vous aider à vous préparer, explique la psychothérapeute Jenny Matthews. Si vous parvenez à accepter qu'il est normal de ressentir de l'anxiété avant un voyage, vous pourrez mieux la gérer, assure le New York Times. Parmi les autres conseils prodigués par le quotidien américain, il y a aussi les médicaments, notamment les anxiolytiques qui évidemment peuvent être utiles, ou encore un ventilateur portatif ou une poche de glace si votre anxiété provoque des sueurs ou une augmentation de la température corporelle. La psychothérapeute Jenny Matthews suggère également d'ajouter dans sa trousse de secours des bonbons acidulés ou épicés, dont le piquant peut aider à détourner l'attention. Plus classique, notamment si l'on voyage seul, écouter des méditations, un livre audio ou un podcast qui peut vous aider à vous distraire ou à atténuer votre malaise. C'est bientôt les vacances d'été, il ne reste plus qu'à mettre ces petits conseils en application.
17: Oui, si seulement on peut écouter RFI aussi, la revue de presse avec vous Catherine Potet. Au Sénégal, Ousmane Sonko a officiellement passé la main hier à Amadou Alaminoulo, nommé nouveau Premier ministre. Donc, après le limogeage par le président Bassirou Diomaye Faye d'Ousmane Sonko, qui a lui déjà retrouvé, Newton Ahmed Barry, une base de repli à l'Assemblée nationale.
26: Sonko, s'il avait eu le nez creux, l'Assemblée nationale était pour lui la planque idéale dès le départ, pour attendre tranquillement 2029. Surtout après la victoire écrasante du PASTEF, son parti, aux députations de novembre 2024. Sonko a cru sans doute que la meilleure façon de s'assurer que Diomaye ne change pas d'avis et ne se pique pas de prendre goût au fauteuil présidentiel, c'était de le marquer à la culotte, d'assumer directement les prérogatives de l'exécutif avec Diomaye consentant à être roi d'Angleterre, du moins au début. Mais le pouvoir change et celui qui est cause que quelqu'un devienne roi court à sa perte, avait prévenu Machiavel.
17: Et ça n'a pas manqué.
26: Et ça n'a pas effectivement manqué. Un système présidentialiste comme celui du Sénégal ne laisse de place à personne en dehors du président de la République. Un premier ministre, même exceptionnellement fort, reste un primus inter pares, rien de plus. Sonko a commencé à être à l'étroit au gouvernement, puis il y a eu le refus de la Cour suprême le 1er juillet 2025, d'annuler la peine qui le rend inéligible en 2029. Dès lors, Sonko, l'horizon, en tout cas pour Sonko, donc, l'horizon politique s'assombrit. Pire, il n'a pas eu l'impression que Diomaye Faye se souciait de ses problèmes. Alors, l'animal politique qui n'a jamais sommeillé en Sonko se cabre. Les voies institutionnelles se fermant progressivement, il décide de se remettre en selle par celle étroite de l'agit-pop, quitte parfois à titiller les lignes rouges, comme les conditions qui ont entouré sa prise de l'Assemblée nationale. Sa casemate désormais, par la force du nombre, sans craindre une éventuelle forfaiture, comme l'en accuse la squelettique opposition sénégalaise. Seul Diomaye Faye peut interroger le Conseil constitutionnel sur la légalité de cette prise de l'Assemblée nationale. Il a décidé de ne rien faire pour le moment.
17: Oui, de ne rien faire, peut-être par calcul.
26: Au pays de Latkayor Diop, rien n'est simple. Soit dit en passant, Latkayor Diop, c'est un des héros de la lutte contre la pénétration coloniale au Sénégal au milieu du 19e siècle. Pour revenir à notre sujet, aligner les articles de la Constitution et les lois subséquentes aide peu à bien se représenter ce qui se joue actuellement au Sénégal. Il y a deux acteurs et un but, pour paraphraser la devise du Sénégal. Diomaye Faye, Madré, Sonko, Diambar, l'ouragan, sont les acteurs. Le but, c'est la présidentielle de 2029. Les deux acteurs ont des moyens différents. Le président Diomaye Faye a les institutions et la loi aussi. Ousmane Sonko, la force de ses partisans déterminés dans un parti en ordre de marche et les transgressions qui ne lui font plus peur.
17: Et comment est-ce qu'ils peuvent chacun faire usage de ces moyens ?
26: Ousmane Sonko, avec l'Assemblée nationale, tient une place forte, incontestablement, même si son usage est fragilisé par plusieurs raisons. Les moyens de l'OPA, la menace d'une dissolution et surtout en surplomb l'épée de crime de forfaiture au cas où une saisine du Conseil constitutionnel conclurait à l'illégalité de la réintégration de Sonko comme député. De son côté, Diomaye Faye semble prendre son temps, débarrassé de l'encombrant Sonko, il veut, avec son nouveau premier ministre, Ahmad Al-Aminoulo, mettre de l'ordre dans les affaires économiques avec les institutions financières internationales. Il sait que le temps de la confrontation viendra. Il s'y prépare apparemment très bien entouré.
17: Le regard de Newton Ahmed Barry sur RFI. Dans un instant, le journal international, ce sera juste après ce titre, Nalo Banini, signé Yuma. C'est dans la playlist de RFI ce mois-ci.

0: aussi celui qui a cofondé le groupe MPR, Musique Populaire de la Révolution, groupe formé à Kinshasa. Voilà pour la petite histoire. Restez avec nous dans un instant, l'actualité internationale.
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8: Nuevos Rios, c'est l'album de la semaine sur Info RC, une rencontre vibrante entre les musiques afro-colombiennes du Pacifique et l'électro-futuriste, née de la collaboration entre Canalón de Timbiqui et les Toulousains de Reco Reco. On y retrouve la voix magnétique de Nidia Gongora, des percussions traditionnelles et des textures électroniques. Le résultat est un voyage hybride, à la fois chaleureux, hypnotique, profondément dansant, publié chez ZZK Records, Nuevo Rios transforme cette rencontre en un véritable rituel musical contemporain, un album qui sent bon l'été. On écoute le titre La Memoria de Justino.

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1: À partir de ce samedi 30 mai et jusqu'au samedi 6 juin, le Festival des Fiertés prend ses quartiers en Sud-Ardèche grâce à l'orga aux petits oignons de l'asso Sud-Ardèche Queer. Yael vous donne rendez-vous le samedi 6 juin pour une marche des fiertés à Aubenas, au départ de l'Agora à 15h30, suivie d'une soirée de clôture du festival qui se déroulera au Palabre le soir même, avec un spectacle de drag show où se produiront les artistes drag émotifs Becky Chablis, Patache Touille, Parraine la Bonne Fex, la Satire Lopette ou encore Chaloupée. Ce sera suivi d'une scène ouverte, d'un karaoké, du groupe CGT-PLS en concert et d'un DJ set de Kayas et Petit Denning. Vous n'avez pas fini d'en entendre parler sur le 88.6. Les ados vous ont préparé toute une série d'émissions dédiées et une playlist spécialement concoctée pour la journée du samedi 6 juin. Et en attendant la marche, le Festival des Fiertés, c'est dès ce samedi 30 mai, avec une ouverture à Entraigues sur Volane, une scène ouverte queer qui commence à 19h ce samedi, des drag shows et un DJ set de la grande Punky Rose. C'est en partenariat avec le collectif montpellierien Contre Vacarme et ça se passe au restaurant Lo Podello à Entraigues. C'est jusqu'à 23h ce samedi. Les festivités se poursuivront le lundi 1er juin avec un arpentage proposé par Vivi de la radio libre de Vivi. Ça se passe au Café Asso Qui Café Ça à Joyeuse et c'est de 19h30 à 21h30 lundi. Le mardi 2 juin, c'est Ciné Chardon qui prend les commandes avec la projection du film Jim Queen au cinéma Le Navire. Un film où on retrouve Jim, icône sexy de la scène gay parisienne, qui voit sa vie basculer lorsqu'il contracte l'hétérose, un étrange virus qui transforme les hommes gays en hétérosexuels. Ce sera suivi d'un temps festif avec buvette et grignote. Ça se passe au cinéma Le Navire à 20h ce mardi 2 juin à Aubenas dans le cadre du Festival des Fiertés. Qui continue le lendemain, le 3 juin, avec une lecture drag pour les enfants à la médiathèque Jean Ferrat, la médiathèque intercommunale située à Aubenas. C'est la Bibli Les Lynx qui fait cette proposition. Vous en entendrez parler sur la radio Info RC, puisqu'on y sera et on aura l'occasion d'interviewer les drags émotifs Becky Chablis et Calix. On a également une interview d'ailleurs de Ciné Chardon et de Sud-Ardèche Queer qui vont bientôt arriver sur les ondes, ainsi qu'une interview de la Bibli Les Lynx par les jeunes du collège de Jastres. La lecture drag pour enfants à la médiathèque Jean Ferrat, c'est le mercredi 3 juin à 17h. Le lendemain, avec Théâtre en cours qui propose le festival Chapeau Melon et Bottes de Queer, vous allez à l'Argentière, vous retrouvez un spectacle de théâtre de marionnettes qui s'appelle Colérique par la compagnie RSA. C'est à prix libre avec un prix espéré de 10€. C'est l'histoire d'un enfant en colère, c'est l'histoire d'un adulte toujours en colère, c'est l'histoire d'une petite fille qui est un petit garçon, c'est l'histoire d'un mec trans qui veut tout brûler. Comment grandit-on en colère? Comment s'en débarrasse-t-on? À quoi sert-elle? C'est à partir de 10 ans, à voir au lycée La Ségalière, à l'Argentière, le jeudi 4 juin, dans le cadre du festival Chapeau Melon et Bottes de Queer et du festival des Fiertés, au lycée hôtelier à 20h jeudi prochain. Et puis le 5 juin, c'est la clôture du festival Chapeau Melon et Bottes de Queer, mais pas la clôture du festival des Fiertés, attention, on vous attend le lendemain à la marche. En tout cas, pour le festival Chapeau Melon et Bottes de Queer, ça se passe à l'école, enfin à l'ancienne école de Baza, à Aubenas, avec une soirée qui débutera à 19h, avec un spectacle qui s'appelle Walk, de Yuming Hei, une lecture-performance polyphonique née de l'envie de traverser plutôt que de trancher, le mot walk. Ce n'est ni un tribunal, ni un collage ironique, mais un miroir sonore tendu à notre époque, un lieu où l'écoute devient politique, un rituel collectif traversé ensemble dans cette ère où chaque mot est un champ de bataille et où la parole partagée peut encore ouvrir un avenir. C'est à 20h le vendredi 5 juin, en prix libre, prix espéré 10€. Sur place, il y aura buvette et croque-top, en tout cas de quoi manger. Vous venez habiller comme vous voulez, hein, ça c'est clair. Et puis ça s'enchaînera, la soirée s'enchaînera pour clôturer le festival Chapeau Melon et Bottes de Queer le vendredi 5 juin à 22h, toujours à l'ancienne école de Baza, avec Rocket Horaire Pixel Slow. C'est une surprise, Prévoyez des grains de riz, des bouteilles d'eau et des parapluies. Et si vous voulez participer à la surprise, eh bien rendez-vous le 30 mai à 14h à l'école de Baza. Donc c'est très bientôt le 30 mai, hein, c'est samedi. Et pour finir sur ce festival des fiertés, je vous parlais tout à l'heure, évidemment, de la Marche des Fiertés qui se tiendra donc le samedi 6 juin avec un départ à l'Agora d'Aubenas à 15h30. Et toute la journée, il y aura aussi un village des associations de 10h à 17h où vous retrouvez toute une série d'assos partenaires du collectif Sud Ardèche Queer. La Biblilynx en fera partie. Elle est aussi en escale à la médiathèque Jean Ferrat à partir du 2 juin. N'hésitez pas à les rencontrer. Et pour fêter tout ça, on écoute Aloïs Sauvage, Homo Oui.

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Pigeon naît un soir de défaite footballistique. Alors on remercie l'équipe d'Angleterre pour cette déconvenue. Le quintet réunit des musiciens d'horizons divers, allant de la soul à l'électro, en passant par l'indie rock. Ce qui structure Pigeon, c'est la voix et la présence de son chanteur, Fele Nyoke. D'origine guinéenne, il navigue librement entre français, anglais, malinké, peul. Fele Nyoke parle 7 langues, excusez du peu. Et dans le titre qu'on va écouter, extrait de leur dernier album, Fele Nyoke affirme qu'il est le James Dean noir. Un cow-boy voyageur qui refuse d'être arrêté par des frontières, qu'elles soient étatiques ou musicales.

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2: Kofi Owusu Ansah, connu sous le nom de scène Genesis Owusu, est un rappeur et chanteur ghanéen australien originaire de Canberra. Il est retourné au Ghana pour la première fois depuis 11 ans et il en est revenu avec un titre à l'énergie incroyable. Stampede, ça veut dire la débandade, la cavalcade, la fuite. Et dans le clip de cette chanson, on le voit entouré de motards et de cavaliers faire une cavalcade, un clip saisissant et immersif. Je vous invite à découvrir quand vous le pourrez. Ça s'appelle Stampede et c'est signé Genesis Owusu.

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2: On prolonge la découverte de deux artistes dont on a parlé la semaine dernière et qui ont le bon goût d'avoir fait un titre ensemble. On parle de Costa et de Deuxelle. Ces deux figures du rap français concilient conscience politique, engagement et recherche musicale, tout ce qu'on veut. C'est un titre script qui fait partie de l'album de Costa, sorti début avril. Les deux Parisiens y dépeignent la manière dont ils se positionnent dans le milieu du rap et plus largement dans le monde. Un script pour comprendre leur travail, on écoute ça.
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4: Sous-sol qui gère l'industrie.
3: Leur cinéma, je regarde pas le screen. Franchement, si t'es tout seul, on change le script. Anticapitaliste, Ying et Yang. Donc, je crache pas sur les sous.

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2: Doucement, j'approche de mes rêves. Ce sont les mots chuchotés par l'artiste toulousaine Chloé Moi dans son dernier morceau « Vitesse ». Sa carrière a été propulsée ces dernières semaines grâce au soutien inattendu de l'artiste Théodora, elle-même

abondamment primée aux dernières victoires de la musique. Au lendemain de ces victoires, Théodora a publié une story Instagram pour mettre en avant les talents féminins émergents en France aujourd'hui. Chloé et moi en fait partie, et nous à la Radio Info RC, eh bien, on partage le point de vue de la star.

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1: Kurt Ville revient avec Zoom 97, premier titre de son nouvel album Philadelphia's Been Good to Me, qui est attendu le 29 mai. Le morceau s'installe sans forcer, une guitare répétitive, presque hypnotique, un rythme qui avance sans urgence sur près de 5 minutes. Zoom 97 ne cherche pas l'effet mais l'ambiance, organique, flottante, volontairement nonchalante. On écoute ce titre tout de suite sur notre antenne.

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2: Comme chaque semaine, nous parlons des formations du CFA de l'ANAS. Aujourd'hui, nous allons parler cuisine et formation professionnelle. Nous recevons Olivier. Olivier, tu es formateur en cuisine au CFA André Fargier de l'ANAS. Bonjour.
3: Bonjour et merci de votre accueil.
2: Alors, tu vas nous présenter les différentes formations proposées pour les futurs cuisiniers. Pour commencer, est-ce que tu peux nous dire quelles sont les formations que vous proposez en cuisine?
3: Oui, bien sûr. Donc, nous, aujourd'hui, au CFA de l'ANAS, nous présentons le CAP cuisine, qui est la base de la cuisine, puis derrière, un brevet professionnel art de la cuisine pour compléter une formation derrière.
2: Alors, chacune de ces formations permet d'acquérir des compétences spécifiques et d'évoluer dans le domaine de la restauration.
3: Tout à fait.
2: Le CAP cuisine est la formation de base pour devenir cuisinier. En quoi consiste-t-il?
3: Donc, le CAP cuisine est un diplôme en alternance. Il permet d'apprendre toutes les bases de notre métier. Nos apprentis alternent entre des périodes d'entreprise et des cours au CFA pour acquérir une expérience concrète. On pourra y apprendre les techniques culinaires fondamentales, tout ce qui est taillage, cuisson, dressage, les sauces, l'organisation du travail en cuisine et la gestion des stocks, ainsi que toutes les normes d'hygiène et de sécurité alimentaire, puis le travail en brigade et la gestion du stress en service.
2: Pour ceux qui souhaitent aller plus loin après le CAP, qu'apporte le BP Cuisine?
3: Alors, le brevet professionnel art de la cuisine est un diplôme de niveau supérieur qui prépare en 2 ans après un CAP. Il permet d'approfondir les compétences en cuisine, mais aussi d'acquérir des notions en gestion et management. Le BP est parfait pour ceux qui veulent évoluer vers des postes de chef de partie, sous-chef ou chef de cuisine. Dans la formation, on pourra apprendre des nouvelles techniques culinaires plus avancées, aux cuisines modernes, les dressages plus raffinés, des travaux de produits plus nobles, ainsi que la gestion d'une cuisine, faire les commandes, gestion des stocks, optimisation des coûts, le management d'une brigade et d'un commis, l'organisation d'un service, et ainsi que l'élaboration d'une carte ou la création de menus équilibrés.
2: Finalement, on peut dire que le BP permet d'accéder à des postes à responsabilité.
3: Tout à fait. Beaucoup de nos anciens élèves vont continuer derrière dans leur entreprise, voire travailler même dans des étoilés. Et on gravit les échelons assez rapidement, mais pour ça, il faut quand même avoir un peu plus d'expérience après le BP.
2: Et cette formation permet aussi de se spécialiser en pâtisserie pour la restauration?
3: Tout à fait. Aujourd'hui, après le BP, au niveau du CFA de l'ANAS, nous proposons aussi une mention complémentaire en dessert de restauration qui permet de compléter une formation complète au niveau du cuisinier et ainsi pouvoir proposer différents plats, même en dessert, au niveau d'une cuisine.
2: On peut aborder la question des débouchés. Quelles sont les opportunités pour les apprentis après cette formation?
3: Mais le secteur de la restauration recrute énormément, on le sait. Avec un CAP cuisine, on peut travailler en brasserie, en restaurant traditionnel, dans des hôtels et des restaurants, ainsi que dans la restauration collective. Mais avec un BP et de l'expérience, on peut évoluer plus facilement dans des restaurants gastronomiques ou devenir chef vraiment d'un petit restaurant traditionnel.
2: Que dirais-tu aux personnes qui hésitent à se lancer dans ces formations?
3: Mais la cuisine est un métier de passion avec des horaires des fois décalés. Donc si vous êtes passionné et que vous avez envie de travailler en équipe, donc la restauration vous offre de nombreuses opportunités afin de vous former grâce à un partenariat entre le CFA de l'ANAS et les chefs d'entreprise. Le CFA de l'ANAS propose un accompagnement pour chaque apprenti dans sa formation.
2: Alors, il est possible de s'inscrire dès maintenant au CAP. Comment on peut faire?
3: Alors, pour vous inscrire, vous pouvez nous contacter par téléphone, donc au 04 75 36 16 00, ou via notre site internet, ou venir directement sur le CFA de l'ANAS pour pouvoir retirer un dossier d'inscription.
2: Je te remercie, Olivier, d'être venu dans nos studios pour nous présenter à la fois le CAP cuisine et le BP, le brevet professionnel.
3: Tout à fait.
2: Donc, qui est dispensé par le CFA André Fargier de l'ANAS.
3: Merci à vous et à bientôt.
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1: Et si on mangeait du lamier cette semaine? Le lamier, c'est une plante qui ressemble à s'y méprendre, à l'ortie, mais sans piquer. Il en existe du blanc, du pourpre, du jaune, du tacheté. Et tous se mangent. Dès qu'il commence à fleurir, on se rend compte qu'il s'agit d'une plante bien différente de l'ortie. Il s'agit de la famille botanique dont font aussi partie la menthe, la sauge, le thym, la lavande. Beaucoup de plantes aromatiques à haute teneur en huile essentielle y appartiennent. Aujourd'hui, je vous parlerai surtout du lamier blanc, Lamium album, aussi appelé ortie blanche. Il pousse souvent en colonie au bord des chemins, dans les décombres, au pied des murs et des haies. La tige est rigide, velue, creuse et quadrangulaire. La tige carrée est effectivement une caractéristique que l'on retrouve très couramment dans cette famille. Les feuilles sont dentées, velues, opposé et pétiolé. Le pétiole, c'est la tige de la feuille. À la base de la plante, les feuilles sont en forme de cœur et plus on monte sur la tige, plus les feuilles sont effilées et pointues. Les fleurs blanches ressemblent à une gueule ouverte. La lèvre supérieure du lamier blanc est poilue. Sa forme ressemble à un casque qui abrite les étamines. Dans la mythologie grecque, Lamia est une jeune fille qui se fait enfantée par Zeus. Héra, la femme de Zeus, jalouse, fait tuer le bébé de Lamia. Cette dernière, inconsolable, se met à envier toutes les mères heureuses du monde et se transforme en ogresse, dévorant les enfants. Une horrible histoire. Alors est-ce la bouche béante des fleurs du lamier qui aurait fait penser à celle de l'ogresse pour donner le nom de la plante? C'est une bonne question. En tout cas, ces grandes gueules de fleurs sont très appréciées par les insectes pollinisateurs. Personnellement, j'aime aussi leur petit goût de miel. Les fleurs de lamier sont un véritable bonbon à déguster en balade. En plus, cette plante a de multiples bienfaits. Les lamiers sont connus pour être astringents, anti-inflammatoires, hémostatiques et vulnéraires. Certains le conseillent comme expectorant en cas d'angine et de bronchite. D'autres l'utilisent contre la gastro-entérite, la fièvre ou encore préparent des cataplasmes pour soigner les enflures, les démangeaisons, les bosses, les varices. J'ai aussi lu que le lamier protège les muqueuses et stimule la digestion. Il a une action particulière dans l'utérus. Il aide à soigner les pertes blanches ou à diminuer les règles trop abondantes. Il aiderait aussi à uriner lors de problèmes de prostate ou de cystite. Bref, c'est une plante très intéressante. Elle contient plein de bonnes choses, des glucides, des protéines complètes, du potassium, du phosphore, du calcium, du magnésium, du zinc, du cuivre, du soufre, ce qui la rend particulièrement intéressante à utiliser aussi en cuisine. Les jeunes feuilles qui poussent au printemps sont excellentes en salade. C'est une salade assez aromatique qui gagne à être mélangée à des feuilles plus neutres comme la laitue cultivée ou à une salade de pommes de terre. Vous pouvez préparer des pistous, de lamier, le hacher, l'incorporer dans des fromages blancs ou des beurres aux herbes. C'est très bon. Cuites, les feuilles de lamier peuvent aussi servir comme des épinards en légumes, en soupe, en farce, en quiche, en gratin. Vous pouvez même en faire des gnocchis.

0: Oui. Qu'est-ce que c'est? Ah. Merci.
1: Tout de suite, sur Info RC, il est temps de retrouver les journalistes de la Radio du Monde, Radio France Internationale, pour notre décrochage quotidien.
2: Il est 9h ici à Paris, 7h en temps universel. Merci d'écouter RFI. Le journal international avec vous, Julien Coquelrem.
3: Et à la une qui pour soulever la coupe aux grandes oreilles ce soir, un grand moment de football, la finale de la Ligue des Champions et le choc PSG-Arsenal. Le tenant du titre face aux Gunners, champions d'Angleterre, bien déterminés à continuer sur leur lancée. On appelle Cédric de Oliveira à Budapest dans quelques instants. À la une également la Colombie et le premier tour de l'élection présidentielle demain, le bilan économique du premier président de gauche du pays. La politique sociale de Gustavo Petro va peu dans la balance. Dans ce journal aussi, la décision de Donald Trump qui se fait toujours attendre. Le président américain n'a pas encore signé le cadre d'accord entre l'Iran et les États-Unis. Et puis un ex-chef de la junte devenu président et qui tente de sortir de son isolement international. Le chef de l'État birman, Min Aung Hlaing, entame une visite en Inde aujourd'hui. Mais d'abord, c'est une voix et une conscience qui s'est éteinte hier en France.
4: Dans le fond, ce qui m'a toujours intéressé, c'est l'humain. C'est pas seulement la question qu'est-ce que c'est qu'être humain, mais c'est le destin de l'espèce humaine qui, aujourd'hui du reste, devient la préoccupation centrale de ma personne.
5: Il avait traversé l'histoire du haut de ses 104 ans. Edgar Morin est mort hier.
3: Sociologue et philosophe français marqué à gauche, ancien résistant, penseur du temps présent et du futur, toujours actif et écouté dans le débat intellectuel. Son œuvre pléthorique et engagée lui a valu une notoriété bien au-delà des frontières de la France. Son portrait signé Isabelle Chenu.
6: Ce témoin du siècle humaniste, centenaire et ancien résistant, avait jusqu'à la fin de sa vie appelé à lutter contre les barbaries et la haine. Le monde actuel, aussi incertain soit-il, lui semblait toujours stimulant à penser. Edgar Morin, sociologue et philosophe, avait à la fin des années 70 élaboré le concept de la pensée complexe, une façon de relier les différentes disciplines entre elles afin de nous éclairer sur la connaissance. Il en avait tiré une œuvre majeure, La méthode, dont les 6 tomes seront publié entre 1977 et 2004. Penseur indiscipliné, docteur honoris causa de 34 universités à travers le monde, Edgar Morin, de son vrai nom Edgar Naoum, s'était engagé en faveur des républicains dès 1936 lors de la guerre d'Espagne, et c'est dans la résistance, en 1942, qu'il avait choisi le pseudonyme de Morin. Chercheur au CNRS, il s'était intéressé dès les années 60 à des phénomènes sociologiques considérés alors comme mineurs, comme la rumeur d'Orléans, ou la métamorphose de Plaudémé, un des premiers essais d'ethnologie dans la société française contemporaine, à travers un petit village breton. Il avait co-réalisé avec Jean Rouch le film Chronique d'un été, jetant les bases du cinéma vérité. Edgar Morin était un curieux de tout, des mésaventures des partis politiques en passant par la mondialisation, la laïcité ou le combat écologique.
3: Isabelle Chenu et Edgar Morin, dont vous entendiez la voix il y a quelques instants, il était encore l'invité de Pierre-Edouard Teldic et de l'émission Idée il y a quelques années sur RFI. C'est à réécouter en ligne et le portrait d'Edgar Morin est à lire sur RFI.fr.
2: L'actualité ce matin, c'est aussi le football, Julien, avec le grand jour pour le PSG et Arsenal.
3: Les tout récents champions de France et d'Angleterre s'affrontent en finale de la Ligue des Champions à Budapest, en Hongrie, où l'on vous retrouve tout de suite. Cédric de Oliveira, bonjour.
7: Bonjour Julien.
3: Le PSG est tenant du titre, il part favori, mais les Anglais ont des arguments, ils sont aussi ambitieux pour cette finale.
7: Oui, Arsenal qui n'a jamais remporté la Ligue des Champions pourtant, et le club londonien espère que cette finale pourra lui permettre de réparer cette anomalie. Les Gunners qui n'ont eu qu'une seule occasion, c'était il y a 20 ans, en 2006, c'était une autre époque. Il y avait Thierry Henry, Colo Touré ou encore Robert Pires qui s'était cassé les dents sur le Barça au Stade de France. Depuis, le club a bien changé. Il lui a fallu se reconstruire avant de regagner des titres. Et Arsenal a vécu cette libération il y a quelques semaines. Vous en avez parlé en remportant la première ligue, une première depuis 22 ans. Je vous dis libération parce que c'était une longue attente pour le club et tous les supporters. On les a longtemps associés à cette image de loser magnifique. C'est terminé et on a senti depuis dans les déclarations de Mikel Arteta, le coach des Gunners depuis plus de 6 ans, cette détermination de pouvoir signer une saison historique, de réaliser ce qu'aucune génération n'a réussi à faire, remporter la Ligue des Champions. Et donc de signer un authentique doublé. Arsenal qui devrait s'appuyer sur sa solidité défensive, 6 buts encaissés en 14 matchs de Ligue des Champions face à l'Armada parisienne et sur quelques-uns de ses magiciens devant. On pense notamment à Bukayo Saka, l'enfant du club et qui rêve d'apporter aux Gunners la première Ligue des Champions de son histoire.
3: Cédric De Oliveira, PSG Arsenal, la finale de Ligue des Champions tout à l'heure à Budapest. 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Rendez-vous à partir de 15h50, temps universel.
2: Là, c'est un tout autre genre de match qui se jouera demain. Qui pour succéder à Gustavo Petro en Colombie?
3: Le premier président de gauche du pays cède sa place après 4 ans de mandat et demain les Colombiens votent au premier tour de l'élection présidentielle. Le dauphin du président, le sénateur Ivan Cepeda, part favori du premier tour. Face à lui, deux concurrents se distinguent, la sénatrice de centre droit Palma Valencia et un admirateur de Donald Trump et Javier Milei, l'avocat d'affaires d'extrême droite Abelardo de la Espriella. Là, le scrutin va se jouer notamment sur le bilan économique de la gauche, Claire Fage.
8: La politique sociale du gouvernement Petro a été coûteuse pour les finances publiques. La dette de la Colombie, déjà élevée au sortir du Covid, atteint plus de 58% du PIB. Mais le chômage est au plus bas depuis 25 ans et l'inflation maîtrisée. Le bilan économique du premier gouvernement de gauche de Colombie est donc loin d'être catastrophique, souligne Yann Basset, professeur de sciences politiques de l'Université du Rosario à Bogota.
9: Toute l'opposition disait que ça serait une catastrophe, que la Colombie allait finir comme le Venezuela, avec des crises d'hyperinflation, etc. Ce n'est pas le cas. La situation économique n'est pas brillante, mais enfin, elle est loin d'être catastrophique. Et l'économie colombienne a encaissé les réformes sociales du gouvernement, l'augmentation très importante du salaire minimum. C'est un bilan mitigé, on va dire, avec ce thème compliqué pour l'avenir de l'équilibre budgétaire à tenir pour le prochain gouvernement.
8: Le dauphin de Petro, Ivan Cepeda, promet de poursuivre cette politique sociale et les investissements dans les énergies renouvelables et l'agriculture pour sortir la Colombie de sa dépendance aux exportations de charbon et de pétrole. Ses rivaux priorisent au contraire à la fois le désendettement et la baisse des impôts. Abelardo de la Espriella promet même d'amputer de 40% le budget de l'État, mais aussi d'encourager les nouveaux investissements dans les énergies fossiles, y compris en autorisant la fracturation hydraulique.
3: Précision signée Claire Fage.
2: Dans l'actualité également, le cadre d'accord entre l'Iran et les États-Unis, toujours sur le bureau de Donald Trump.
3: La presse américaine évoquait hier matin ce texte qui prévoirait notamment la réouverture du détroit d'Ormuz lors d'une prolongation de 60 jours du cessez-le-feu, qui permettrait aussi d'engager des négociations sur le nucléaire iranien. Mais selon le New York Times, une réunion de 2 heures à la Maison-Blanche s'est terminée hier sans que le président ne tranche la question. Un responsable américain affirme qu'il ne signera le texte que si ces lignes rouges sont satisfaites. Donald Trump a de nouveau appelé hier à la destruction de l'uranium hautement enrichi par l'Iran. Téhéran fustige les demandes excessives des États-Unis. Le ministre américain de la Défense, Pete Hegseth, avertit de son côté, les États-Unis, dit-il, sont plus que capables de relancer les hostilités contre l'Iran si nécessaire.
2: Mais plutôt cette semaine, c'est le sultanat d'Oman que Donald Trump a invectivé.
3: Le pays pourtant allié des États-Unis, pourtant médiateur dans de nombreux conflits régionaux, menacé par le président américain d'être pulvérisé. La violence des termes utilisés a poussé certains observateurs à se demander même si Donald Trump n'avait pas confondu Oman et l'Iran. Mais son secrétaire au Trésor a enfoncé le clou jeudi soir. Scott Bessent a confirmé qu'Oman serait ciblé agressivement par des sanctions s'il aidait l'Iran à imposer des droits de passage dans le détroit d'Ormuz. Oman contrôle avec l'Iran cette route maritime stratégique et l'administration américaine lui reproches sont-on trop conciliants à l'égard de Téhéran? Laurent Bonnefoy est chercheur au CNRS à Paris, spécialiste de la péninsule arabique.
10: De réaction officielle, il n'y en a pas eu encore. Et je pense qu'il est difficile d'en avoir. Simplement, au-delà de la dimension choquante de l'affirmation, hein, j'ai vu un certain nombre de réactions qui tentaient d'expliquer finalement la position omanaise. Donc des réactions non officielles qui expliquaient notamment qu'il était d'une part autorisé qu'un État impose des tarifs dès lors qu'il y avait une circulation dans ses eaux territoriales et dès lors que cette circulation imposait un certain nombre de choses d'une part le développement d'infrastructures, d'autre part des mesures de protection. Et donc il y a une volonté de ne pas mener une escalade, mais pas non plus se plier aux diktats de Trump.
3: Laurent Bonnefoy, joint par Guilhem Deltaï, et pour être complet sur l'actualité dans la région, un mot du Liban, malgré la réunion constructive saluée hier par Washington entre Israël et le Liban, la guerre continue malgré le cessez-le-feu théorique en vigueur depuis la mi-avril. Plusieurs projectiles ont été tirés cette nuit depuis le pays du Cèdre en direction d'Israël. L'armée israélienne a, elle, avancé hier dans son invasion du pays en franchissant le fleuve Litani. Elle a poursuivi aussi ses frappes sur plus de 30 localités du sud de Liban. Les autorités font état de 11 morts, dont un secouriste.
2: Dans ce journal également, un homme isolé sur la scène internationale.
3: Depuis sa prise du pouvoir par la force en Birmanie en 2021, ancien chef de la junte devenu président, Min Aung Hlaing entame aujourd'hui une visite d'état de 5 jours en Inde. En quête de légitimité, il cherche aussi à redorer son image, Yelena Tomic.
11: C'est le premier voyage officiel à l'étranger de Min Aung Hlaing depuis qu'il a été investi président en avril dernier au terme d'élections contestées. L'occasion pour le dirigeant birman de sortir de son isolement international. Pour New Delhi, l'intérêt est double. Explication de Gilles Bocquera, chercheur à la Fondation pour la Recherche Stratégique.
12: 1640 km de frontières communes entre les deux pays et ça avoisine notamment des États de l'Union indienne qui ont été parcourus historiquement par des mouvements insurrectionnels. C'est une frontière assez poreuse et parcourue aussi par différents trafics et notamment de drogue, voire même d'armes. C'est une frontière agitée et qu'il est important pour le gouvernement de coopérer avec les forces militaires et de police birmanes, même si la Birmanie n'a pas une très bonne image internationale. L'Inde a plusieurs projets de développement en Birmanie et la Birmanie bénéficie d'une aide bilatérale indienne et justement pour contrebalancer et pas abandonner le terrain à la Chine en Birmanie.
11: Pour le régime birman, ce voyage en Inde est aussi un moyen de diversifier ses appuis et de réduire sa dépendance excessive envers Pékin.
3: Yelena Tomic est le président birman qui doit notamment s'entretenir avec le premier ministre indien Narendra Modi.
2: Et puis l'actualité en France, Julien, la fin entre aujourd'hui et demain de la vague de chaleur qui s'est abattue sur le pays ces derniers jours.
3: Un épisode de canicule inédit pour le mois de mai, des records de température un peu partout, le thermomètre a dépassé les 30 degrés. Y compris dans des régions où cela n'arrive que très rarement, comme en Bretagne par exemple, dans l'ouest de la France, où les agriculteurs ont été pris de court. Reportage sur place, Thomas Rocher.
13: Alors ici on a les tunnels, alors tous les pignons sont relevés. Normalement à cette époque-ci de l'année c'est fermé. Là, on est au 15 août, quoi.
14: Aurélie Troadec est maraîchère près de Lannion. Même à deux pas du littoral, il fait plus de 30 degrés depuis 5 jours. Avec son compagnon Guillaume, ils ont dû adapter leur méthode de travail.
15: C'est arrivé compliqué, là, notre salarié, ce matin. À 11h30, je suis allé la voir pour lui dire d'arrêter parce que ça commençait à être plus que limite.
14: Côté récolte, les légumes d'été ont 3 semaines d'avance. C'est inédit.
15: Les melons sont déjà bien formés. Bah oui, dans 2 semaines, je suis sûr qu'on fait une première récolte de melons.
16: Avançons donc.
14: Jonathan Chabert cultive, lui, des légumes bio. Près de Saint-Brieuc, il faisait 33 degrés près de ses serres ce matin. Ses aubergines en font les frais.
16: On voit justement ici un premier impact. C'est une fleur qui est brûlée.
14: Des dômes de chaleur sont amenés à se reproduire en raison du changement climatique. Alors il le rappelle, il est nécessaire de s'adapter, pas seulement à court terme.
16: On peut toujours mettre un voile d'ombrage, ça c'est facile, mais il faut des solutions sur le long terme. La fertilité du sol, c'est une vision sur le long terme. L'adaptation des variétés, il faut les faire de plus en plus régulièrement pour que les plantes s'adaptent.
14: Le jeune agriculteur, qui est également porte-parole de la Confédération Paysanne, déplore que cette vision ne soit pas suffisamment soutenue par les politiques agricoles nationales et européennes. Selon lui, elle favorise un modèle encore inadapté aux enjeux climatiques. Thomas Rocher, Lannion, RFI.
3: Et la vigilance orange canicule concerne encore 10 départements français ce matin, Clotilde.
2: Merci beaucoup, Julien Coquel-Rohem. On poursuit avec la revue de presse internationale avec vous, Catherine Potet, et à la une, les destructions causées par l'armée israélienne au sud Liban.
6: Outre les nombreuses victimes civiles, l'avancée de l'armée israélienne au sud Liban s'accompagne effectivement d'importantes destructions, comme l'explique L'Orient Le Jour. Le journal francophone libanais a ainsi interrogé les habitants d'Arnoun, petit village niché au pied du château de Beaufort, célèbre forteresse médiévale. Arnoun, village proche de la ligne jaune tracée par Israël pour délimiter sa zone tampon. Hassan Hamdan, 38 ans, architecte d'intérieur, marié et père d'une petite fille de 4 ans, témoigne
17: témoigne. À l'entrée du village, tout est détruit. Il y avait autrefois un grand bassin avec des poissons, des canards et des oies. La route bordée de maisons anciennes de plus de 100 ans était fraîchement asphaltée et éclairée. Tout était magnifique. Aujourd'hui, tout est détruit. Je peux dire qu'Arnoul est mort, tout est noir. L'Orient le Jour s'inquiète aussi des bombardements qui menacent le château de Beaufort dont nous parlions à l'instant, fleuron de l'architecture médiévale du mont Hamel, cible de violentes frappes israéliennes, raconte le journal, qui précise que l'évaluation immédiate des dégâts est impossible en raison des combats en cours. Mais le ministre libanais de la Culture, Hassan Salamé, a relayé sur son compte X une vidéo montrant un épais panache de fumée s'élevant de ce château. La guerre qui brûle des milliers d'hectares de terres agricoles et détruit les villages.
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2: Et bonjour et bienvenue dans Micronet sur InfoRC. Aujourd'hui, on parle d'intelligence artificielle, mais pas n'importe laquelle. Amazon a fait une annonce en France avec la volonté de proposer un assistant plus utile, plus naturel et surtout plus proche des usagers français. Pour en parler, je retrouve Gilles. Bonjour.
3: Bonjour.
2: Alors, on peut savoir quelle est la nouveauté?
3: On connaissait Alexa depuis des années et c'est Alexa Plus qui arrive et c'est le petit plus qui change tout.
2: Ah bon? Et qu'est-ce qui est différent?
3: Alors, ce qui change, c'est qu'on passe d'un assistant vocal assez classique à un outil beaucoup plus ambitieux. Alexa Plus ne se contente plus de répondre à des questions ou de lancer de la musique. Elle peut vraiment agir, piloter la maison connectée, aider aussi à organiser le quotidien ou enchaîner plusieurs tâches à la suite. L'idée, c'est de la rendre plus utile, plus fluide et plus intelligente dans les usages.
2: On n'est plus seulement dans la commande vocale, on est dans quelque chose de plus complet.
3: Oui, exactement. Amazon veut faire d'Alexa Plus un vrai assistant du quotidien. Par exemple, on peut imaginer demander à l'IA de lancer une ambiance musicale, d'allumer certaines lumières, de préparer une routine du matin ou d'aider à gérer la maison, évidemment connectée, ou encore de réserver une table dans notre restaurant préféré, sans lui préciser où. Elle fera partie de la famille, donc elle est déjà au courant. Et on est vraiment dans la logique d'assistance concrète, pas seulement de gadgets technologiques.
2: Et donc, pour la France, Amazon a noué un partenariat important.
3: Oui, c'est avec Mistral qu'il s'associe, parce qu'il y a un enjeu essentiel, comprendre le français tel qu'on le parle vraiment, pas seulement le français standard, mais aussi les expressions, les références culturelles, les habitudes du quotidien. Amazon veut manifestement éviter une IA trop lisse ou trop éloignée dans sa manière de répondre. Ce n'est pas juste une version traduite et francisée de la version américaine. Et avec Mistral, l'objectif est de rendre Alexa Plus plus naturelle pour un public français.
2: On peut presque parler d'une IA plus locale.
3: Oui, c'est ça l'idée. Amazon ne vend pas seulement une technologie, il vend une IA qui essaie de s'adapter à la culture locale. Et c'est là qu'il y a quelque chose d'intéressant. La technologie devient plus efficace quand elle comprend mieux les usages du pays où elle est utilisée. Dans les faits, ça peut changer la manière dont les gens interagissent avec elle au quotidien.
2: Alors, il y a un exemple très parlant avec la cuisine, si j'ai bien compris.
3: Oui, Amazon met en avant des services comme Marmiton pour montrer que l'assistant ne sert pas seulement à parler à la maison, mais aussi à accompagner les gestes très concrets du quotidien. On peut imaginer demander une idée de recette, des conseils pratiques ou même enchaîner des actions liées à la maison ou aux habitudes familiales. Ça donne une image beaucoup plus vie réelle de l'IA. En bonus, Alexa Plus a accès à une caméra. Et du coup, si on lui demande « est-ce que ma tenue convient pour aujourd'hui ?», elle va aller checker la météo de ma localisation et elle va comparer mes vêtements et me dire « Oui, ok, c'est bon, tu peux sortir comme ça, ou non, je pense que tu devrais prendre ta veste. »
2: En tant qu'elle ne me dit pas que je suis mal habillée, tout va bien. Alors, et ce qui est intéressant, c'est qu'on voit bien l'objectif, rendre l'IA plus simple à utiliser pour tout le monde.
3: C'est ça, le discours d'Amazon, c'est de dire « plus besoin de maîtriser des menus compliqués ou une technologie trop technique ». On parle à l'assistant et il exécute plusieurs choses. Et ça peut séduire un public assez large, notamment des personnes qui veulent de la simplicité plutôt qu'un outil spectaculaire.
2: Et côté accès, ça fonctionne comment pour l'instant?
3: Alors, pour le moment, Alexa Plus est disponible en accès anticipé gratuit en France. Le déploiement commence sur les appareils Echo et Fire TV, avec aussi une arrivée annoncée sur les navigateurs un petit peu plus tard. Ensuite, le service doit devenir payant à 22,99€ par mois. Et chose importante, il restera inclus sans supplément pour les abonnés Prime en France.
2: Donc Amazon joue clairement la carte de son écosystème.
3: Complètement. C'est une manière de fidéliser ses abonnés et d'installer Alexa Plus dans les foyers français. Et puis l'entreprise veut clairement faire de cette version une étape importante dans la stratégie des assistants vocaux, avec une IA plus conversationnelle, plus utile et plus intégrée à la vie quotidienne.
2: Alors on voit bien que derrière l'effet nouveauté, il y a aussi une vraie bataille sur l'usage.
3: Oui, la vraie question, c'est pas seulement de savoir si l'assistant parle mieux français, c'est de voir s'il devient vraiment indispensable dans la maison ou s'il reste un outil pratique mais secondaire. Et c'est souvent là que se joue le succès de ce genre de technologie. Donc, on va voir.
2: Merci Gilles pour toutes ces précisions sur Alexa Plus qui arrive en France. Une IA plus locale, plus concrète et plus proche des usagers. C'est un vrai virage à suivre dans les prochains mois.
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1: Ce samedi, rendez-vous au Pradel Fest, le printemps du Pradel, au domaine du Pradel à Mirabel. Un événement qui allie tradition, convivialité et culture autour de la richesse du domaine viticole. C'est l'occasion de découvrir ou redécouvrir le domaine du Pradel, un lieu chargé d'histoire et de patrimoine, et de célébrer la fin de la mise en bouteille de la production viticole, un moment de partage, de convivialité entre dégustation de vin et concert. Au programme à partir de 18h, visite du vignoble et dégustation des vins, échange avec le vigneron ou visite guidée du domaine Olivier de Serres par les étudiants et étudiantes de guide conférencier du CERMOSEM. À 20h30, concert avec en première partie la pop vagabonde, sensible
2: On serait mieux.
1: Et poétique de Dernier Touriste.

0: Puis à 21h30, en tête d'affiche, le groupe LMZG.
1: Bonjour Romain.
2: Eh bien bonjour.
1: Vous êtes donc le chanteur du groupe LMZG. Comment décririez-vous votre musique ?
2: Eh bien on fait un mélange entre les musiques électroniques et les musiques cuivrées ou swing. Et c'est un peu comme un voyage dans le temps. D'ailleurs on a décidé que LMZG c'était les quatre lettres qui étaient un mot de passe pour le voyage dans le temps. Et donc, on vous accompagne dans ce voyage dans le temps le 30 mai au Pradelfest.
1: Et au niveau des textes ?
2: Au niveau des textes, on aborde plein de sujets différents, mais notamment dans le dernier album, on parle de tolérance, de vivre ensemble, d'écologie. On parle de beaucoup de choses qui nous tiennent à cœur.
1: Et pour ce concert, ce samedi au domaine du Pradel, vous nous avez sélectionné quels titres ? Vous pouvez nous donner quelques exemples ? C'est plutôt ceux de votre dernier album, justement, que vous viendrez défendre. On trouvera peut-être quelques chansons de vos débuts aussi ?
2: Oui, on trouvera les chansons de nos débuts que le public qui nous suit aime retrouver. Et puis, il y aura évidemment les nouvelles chansons donc, de Rêverie et de Mirage qui sont deux albums qu'on a sortis un et dernière, un cette année, qu'on vient juste de sortir, et qui se suivent, qui sont comme deux chapitres d'une même histoire, quoi.
1: Alors, au-delà de votre musique qui se veut festive en elle-même, c'est aussi votre performance scénique qui met le feu sur scène. On vous espère à fond ce samedi pour le Pradelfest.
2: On est dans les starting blocks, on a préparé la tournée, on a commencé à faire une date de la tournée d'été 2026. Et on a affûté les costumes parce que c'est vrai que la dimension du spectacle est super importante pour nous. Et donc on a des vrais costumes de scène, les lumières aussi, on a un vrai show lumière qui viennent décorer notre univers de voyage dans le temps.
1: Merci Romain, on vous donne rendez-vous donc samedi.
2: Eh bien je vous donne aussi rendez-vous samedi et puis n'hésitez pas à venir nous voir après le concert, on sera là pour rencontrer le public.
0: Et juste après ce concert, vers 23h, c'est nos confrères de Radio Micheline qui prendront la main. Ils proposeront un DJ set radio jusqu'à la fermeture du domaine à 1h. Alors sur place, bien sûr, restauration, buvette avec les produits du domaine et ambiance conviviale au programme. Le Pradelfest, c'est ce samedi 30 mai au domaine du Pradel à Mirabel. Pensez au covoiturage, les places de parking étant limitées. Et puisque Romain du groupe LMZG nous parlait de leur dernier album, je vous propose d'écouter un extrait de Mirage, c'est le titre Avant que tout.

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1: Bonjour, nous sommes des élèves de deuxième année de CAP Métallerie au lycée Astier.
2: Dans le cadre d'une séquence de français sur une œuvre de Maupassant, nous avons travaillé sur un poème de Raymond Carver intitulé « Peur ».
1: À la manière de Raymond Carver, nous avons créé nos propres poésies.
3: Peur des colères de mon père énervé. Peur de mourir jeune. Peur de rater mon permis de conduire. Peur de ne pas avoir de 4x4. Peur de perdre mon meilleur ami. Peur de perdre ma famille. Peur de ne plus être heureux. Peur de plus aimer le rugby. Peur de perdre ma poule. Pour conclure, on a tous des peurs. Il faut juste les accepter.

peur de rater mon permis de conduire, peur de boire de l'alcool, peur de ne pas revoir mon grand-père, peur des serpents, peur de me faire verbaliser, peur de ne pas avoir mon CAP, peur que ma mère ne sache pas que je l'aime plus que tout au monde, peur de voir des films d'horreur, peur de ne pas avoir une gentille femme, peur de faire confiance facilement. Pour conclure, mes peurs sont dues à mes objectifs.

peur des gens qui abusent des enfants qui sont protégés grâce à leur argent. Peur de la justice, qui ne protège que les mauvais. Peur de la luxure, celle qui nous cause des addictions. Peur des gens qui contrôlent ce monde. Peur des conséquences de la politique sur les gens. Peur de l'oubli. Peur de la haine des humains entre eux. Peur du futur pour ce monde. Peur d'être incompris lorsque je dis la vérité. Pour conclure, c'est facile d'en parler, mais plus dur d'être compris.

Peur des araignées qui sortent de nulle part. Peur de l'abandon. Peur des disputes qui cassent tout. Peur du temps qui éloigne les gens. Peur de ne jamais les revoir. Peur des « on doit parler ». Peur de perdre la personne que je préfère. Peur du futur quand j'y pense trop. Peur des souvenirs qui piquent encore. Peur de ne plus avoir de nouvelles de lui. En conclusion, nous avons tous des peurs. C'est humain.

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En conclusion, nous avons tous nos peurs, à nous de les vaincre.

peur d'être comparé aux personnes qui ont réussi, peur d'être ravagé par mon ego, peur de perdre sans trouver de solution pour gagner, peur de rester dans le désespoir dans les moments difficiles, peur de subir des moqueries, peur de ne pas pouvoir m'adapter à une personne par fierté, peur d'être différent au point d'être mis de côté, peur de ne pas rendre fiers mes parents, peur de ne pas être moi-même et de faire semblant, peur de la solitude causée par mon attitude. Pour conclure, la peur est un combat contre soi-même qui mène à des bienfaits.

Peur de l'échec, peur des araignées, peur de l'inconnu, peur de l'eau profonde, peur de perdre quelqu'un que j'aime, peur de la solitude, peur de mourir, peur de parler en public, peur de la hauteur, peur du noir. Je dirais, toute peur a ses raisons d'exister.

0: Dans le cadre d'une séquence de français sur une œuvre de Maupassant, nous avons travaillé sur un poème de Raymond Carver intitulé « Peur ».
1: À la manière de Raymond Carver, nous avons créé nos propres poésies. Nous sommes des élèves de deuxième année de CAP Métallerie au lycée Astier.
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0: 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J'espère que je t'ai convaincu. 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Non. Moi, je voudrais faire un slam pour une grande dame que je connais depuis tout petit. Je voudrais faire un slam pour celle qui voit ma vieille canne du lundi au samedi. Je voudrais faire un slam pour une vieille femme dans laquelle j'ai grandi. Je voudrais faire un slam pour cette banlieue nord de Paname qu'on appelle Saint-Denis.
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0: Nous participons à l'atelier instrumental.
1: Cet atelier est animé par Madame Giron, notre professeure de musique.
2: Parmi les activités auxquelles les élèves peuvent participer, nous avons mis en place, toujours durant la pause méridienne, un atelier de pratique musicale de groupe avec instrumentistes et chanteurs. Cet atelier est également ouvert à tous les élèves qui le souhaitent. Certains arrivent déjà avec une pratique instrumentale et d'autres apprennent à jouer d'un ou plusieurs instruments au fur et à mesure de l'année.

0: L'atelier instrumental se passe entre midi et 2, le vendredi.
1: Il y a divers instruments. Par exemple, il y a du violon, de la guitare et de la batterie et du piano aussi. Et on fait des chansons que nous, on propose.
2: On fait aussi des concerts durant l'année, par exemple au sein de l'établissement pour la semaine des talents.
3: Du coup, on peut jouer, on accompagne un groupe de chanteurs, tous les instruments.

0: en harmonie, en rythme. C'est trop bien.
1: Moi, j'aime beaucoup parce que donc au début, je savais pas trop jouer un instrument. C'est quand même pas très compliqué ce que je fais, mais c'est cool aussi parce que le groupe, il est assez sympa. Et du coup, tu te sens responsable de l'instrument que t'as un peu. Et enfin, c'est bien de faire de la musique, c'est rigolo.
2: Bah moi j'aime bien parce que ça fait du bien de pouvoir jouer avec d'autres instruments parce que tous les instruments s'accordent ensemble et c'est assez joli.
3: Et aussi moi j'aime beaucoup parce que là il y a un accordéon et moi avant bah, j'en avais pas trop vu et du coup bah, là j'en ai vu un et c'est très joli.
4: Et moi ça me plaît parce que la musique c'est une énorme passion pour moi et que bah, ça, je peux en faire même quand je suis à l'école.
5: Merci de nous avoir écoutés.
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2: Comme chaque semaine, pour cette rubrique dédiée aux jeux de société, Christelle nous amène à la boutique Le Point Jeu à Aubenas.
3: Vous connaissez peut-être les albums Pitocha des Ogres de Barbac. Ce sont des albums plutôt destinés au jeune public. Les Ogres de Barbac se sont lancés aussi dans la réalisation d'un jeu de société. C'est notre jeu de la semaine qui s'appelle Pitocha, le jeu, une aventure en vélophonique. Bonjour Olivier.
4: Bonjour. Donc je vous présente Pitocha, un jeu de Goulwen Le Bolloc et de Guillaume Brifossé, magnifiquement illustré par Éric Fleury. Donc là on reprend effectivement l'univers graphique et thématique donc des livres pour enfants Pitocha. On est sur un jeu pour les enfants hein, entre 6 et 8 ans, on est vraiment sur cette tranche d'âge là. On va retrouver un plateau qui va représenter les différentes étapes de notre tournée, parce qu'on est là avec notre petit vélo et le but du jeu ça va être d'aller réaliser des concerts, des spectacles et pour cela d'écrire des chansons.
2: Le jeu est inspiré du conte Pitocha et le vélo à propulsion phonique. La paresseuse est tombée amoureuse du pic bleu mais elle ne sait pas comment le rejoindre tout en haut de son arbre pour lui déclarer son amour. Vous allez pouvoir l'aider en créant des chansons.
4: On va à chaque tour avoir la possibilité d'aller récupérer des notes de musique, d'aller récupérer des instruments de musique. Et en combinant les notes et les instruments, on va pouvoir écrire des chansons. C'est comme ça qu'on va marquer des points de victoire. Donc on va se déplacer d'étape en étape. En fonction, on va avoir la possibilité du coup d'aller acheter des instruments, de gagner des notes de musique. C'est un peu la monnaie du jeu, on va dire. Pour ensuite faire ses chansons. C'est un jeu qui joue jusqu'à 4 joueurs, sur une trentaine de minutes la partie. Vraiment très joli. En termes d'illustration, en termes d'univers, enfin là, de toute façon, Pitocha, déjà, c'est un univers qui est chouette, et là, ils ont gardé vraiment le même esprit graphique sur le jeu. Et ça en fait un très chouette jeu pour les enfants, donc ouais, moi je le conseille plutôt entre 6 et 8 ans, on va dire, parce qu'on n'est pas non plus sur une grosse mécanique de jeu de société, donc c'est pas là-dessus où à 10-11 ans, on va s'y retrouver. Mais à 6-7 ans, c'est un jeu sur lequel on va être rapidement autonome et on va pouvoir jouer en famille. Dans un très chouette univers quoi.
2: Avec Pitocha et son vélophonique, rencontrez tous les animaux du conte, jouez le plus possible d'instruments et chantez un maximum de chansons pour aider la paresseuse à séduire le pic bleu tout en haut de son arbre. Grâce aux instruments et aux chansons, celui ou celle qui cumulera le plus de points de victoire sera le ou la grande gagnante de cette belle aventure.
3: Alors comment on gagne ce jeu? Comment on gagne?
4: On marque des points en fonction des chansons qu'on va réaliser. Donc voilà, il y a des chansons qui sont plus ou moins dures à écrire, en fonction des contraintes d'instruments, en fonction des contraintes de notes de musique, etc. Donc on a la petite piste de scoring, là tout autour du plateau, qu'on va faire progresser chaque fois qu'on va réussir à écrire une chanson.
3: Donc on peut en écrire plusieurs dans
4: ouais,
3: une partie
4: fait.
3: En fait.
4: Ouais, bien sûr, il va falloir en écrire plusieurs. Et en fait on va grâce à nos notes de musique on va gagner pouvoir acheter des instruments et grâce aux instruments les composer pour faire les chansons.
3: Alors pourquoi tu le conseilles toi plus particulièrement ce jeu?
4: Pour l'univers déjà, enfin moi je suis assez fan de Pitocha,
3: des illustrations
4: et puis des albums de Pitocha et du coup il est pour l'univers, pour le côté des jeux sur la musique, il n'y en a pas en fait sur la thématique. Et du coup là on va avoir un, enfin c'est tout bête hein, mais voilà parler de violon, de violoncelle, de plein de noms d'instruments de musique, etc. Enfin là cette thématique là est assez rare, elle existe mais plutôt sur des jeux adultes. On va retrouver des jeux sur des univers du métal ou du Hellfest ou de festivals de musique, mais c'est vrai que pour les enfants il y a très peu de jeux sur cet univers là et puis c'est un jeu qui est vraiment simple. Et du coup, sur lesquels les enfants peuvent être rapidement autonomes. Une fois qu'ils ont fait une ou deux parties avec les adultes, ils peuvent se dépatouiller tout seuls, quoi.
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0: Et comme chaque semaine, je suis avec la librairie du Tiers-Temps pour parler d'un coup de cœur. Aujourd'hui, je suis avec Anne. Bonjour.
1: Bonjour.
0: Alors, de quoi tu vas nous parler?
1: Alors aujourd'hui, je vais parler de Cui-Cui, qui est décrit par Juliette Drouard à la maison d'édition Le Seuil dans leur collection Fiction et compagnie, qui date de janvier, me semble. Et il est génial. En fait, ça va parler d'un jeune de 13 ans, ou d'une jeune de 13 ans. En fait, on n'est pas trop sûr de son identité de genre tout du long du roman. Enfin, on imagine que la personne est non-binaire, mais on ne sait pas trop. Ça se passe un peu dans le futur. En fait, ce qui est trop bien avec ce roman, c'est que il y a plein de sujets différents dedans, mais qu'en même temps, ça fait pas... Enfin, souvent, quand il y a beaucoup de sujets, je me dis, bon, c'est un peu bâclé, on aborde trop de trucs sans aller dans la profondeur. Et là, ça fait pas du tout cet effet-là, c'est vraiment très, très bien mené. Et donc, ça va parler du droit des enfants, parce que là, on est dans un futur où les jeunes peuvent voter à partir de je ne sais plus quel âge, mais du coup, là, la personne a 13 ans et elle va voter. Ça, c'est trop bien. Ça parle d'inceste, mais d'une manière où... Enfin, moi, j'avais jamais lu un livre qui parlait d'inceste comme ça. Et du coup, j'ai trouvé ça hyper original et... Enfin, c'est glaçant et tout, mais c'est incroyable. Il y a une langue qui est ouf, parce que c'est vraiment au plus près de comment les jeunes... Je crois que ça se passe à Paris, mais enfin, comment les jeunes d'une grande ville parlent vraiment. Et du coup, on découvre plein de vocabulaire parce que nous, ici, en Ardèche, ça vient un peu après. Déjà, le vocabulaire, puis en plus, quand on a l'âge qu'on a, et ben, on n'est pas forcément entouré de beaucoup de jeunes. Mais en tout cas, la langue, elle est vraiment incroyable parce que c'est hyper bien mené, quoi. Et voilà, du coup, on ressent plein d'émotions. Enfin, il y a des mots passages qui sont vraiment enrageants. Et en même temps, c'est hyper doux parce que ce jeune qui est donc en difficulté, bah, il va trouver une sorte de communauté. Il va rencontrer des gens et il va trouver une sorte de communauté. Donc, ça donne beaucoup d'espoir. Ces gens-là, ils sont très doux. Et c'est trop beau.
0: Et pourquoi ça s'appelle Cui-Cui?
1: Eh bien, parce que justement, dans la communauté que cette personne va trouver, il va décider de changer son prénom et de dire qu'il s'appelle Cui-Cui.
0: Ok, et c'est écrit par Juliette ou Juliette Drouard, et il a écrit que c'est son premier roman.
1: Tout à fait, mais je ne sais pas d'où la personne vient de base, je sais que c'est une personne qui est non-binaire. Ouais, voilà, c'est quelqu'un qui a un peu publié des essais. Elle a publié La culture de l'inceste chez Seuil, Sortir de l'hétérosexualité et Pour le droit de vote des mineurs. Enfin, en tout cas, il en a fait partie, quoi.
0: Voilà. Ok, merci. Et pour décrire le livre qu'on a entre les mains, pour que les gens le reconnaissent à la librairie du Tiers-Temps, il ressemble à quoi?
1: Alors, c'est un grand format, donc avec une couverture blanche, le titre en noir, enfin c'est assez simpliste quoi, le titre en noir, le nom de l'auteur en rouge et un bandeau avec la tête de Juliette Drouard et écrit en gros le premier roman de Juliette Drouard. Voilà.
0: Merci beaucoup.

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5: À l'occasion du Festival des Fiertés organisé par le collectif Sud-Ardèche Queer du 30 mai au 6 juin, la radio Info RC se fait l'écho des luttes pour les droits et pour la visibilité des personnes LGBTQIA+. La Bibli queer et féministe Les Lynx est partenaire de l'événement. Cette Bibli associative est l'invitée des ados du Club Info de Jastres. La Bibli Les Lynx leur a fait plusieurs propositions de lecture, notamment le manga She Wasn't a Guy de Arai Sumiko, publié chez Media Factory, la bande dessinée Voleuse de Lucie Bryon, publiée aux éditions Sarbacane en 2023, et enfin le premier tome de la trilogie du Dragon T de Kay O'Neill, publié chez Bliss Comics en 2022. Trois livres qui sont à retrouver à la Bibli Les Lynx, à la cantine populaire chaque samedi midi, ou encore à la médiathèque Jean Ferrat du mardi 2 au samedi 6 juin, car la Bibli Les Lynx y fera escale. En tout cas, les ados du Club Info du Collège de Jastres ont lu ces livres et ont préparé une interview des bénévoles de la Bibli Les Lynx. Cela s'est passé le mardi 26 mai, encore joyeux anniversaire à Elio dont c'est le jour de naissance, et merci à lui et à Nina d'être venus. Et bravo à Hugo, Isra, Myriam, Nora, Ayoub et William pour la préparation, l'animation et la réalisation de cette émission. C'est tout de suite sur la radio Info RC.
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7: Je m'appelle Hugo et je suis au Club Info du Collège de Jastres. Je suis avec Elio et Nina. Bonjour.
8: Hello.
9: Salut.
7: Vous êtes bénévole dans une bibliothèque associative nommée Les Lynx à Aubenas. Aujourd'hui, on en parle qu'un festival des fiertés est organisé en Sud-Ardèche du 30 mai au 6 juin et vous y participez. Qu'avez-vous prévu de faire pour le festival des fiertés ?
8: On a prévu d'inviter des drag queens, drag kings pour des lectures à la médiathèque à Aubenas. Donc la Bibli, depuis qu'elle existe, depuis 4 ans, on a décidé de monter un fonds jeunesse avec plein de livres pour les enfants. Et donc, du coup, là, c'est l'occasion de sortir nos livres enfants qui vont être présentés pendant une semaine à la médiathèque d'Aubenas avec tout notre fonds. En fait, on déménage toute la bibliothèque des Lynx qui est à la cantine populaire. On la déménage à la médiathèque d'Aubenas pour une semaine à partir de mardi 3 juin.
9: Voilà. C'est bientôt.
7: Pourquoi avez-vous choisi de faire cela ?
9: Parce que c'est important de rendre accès tous ces livres merveilleux qui traitent de sujets dont on n'a pas l'habitude d'avoir accès dans d'autres bibliothèques. Et aussi le fait d'inviter des personnes en drague, c'est pas forcément commun parce que c'est pas forcément accepté. Et de laisser un petit moment de liberté comme ça, d'expression de qui on peut être, c'est nécessaire et formidable.
7: Pourquoi cette bibliothèque s'appelle comme ça ?
8: Alors, au début, cette bibliothèque ne s'appelait pas Les Lynx, ça s'appelait Les Lins et les Lunes, avec l'écriture inclusive. Je ne sais pas si on vous apprend ça à l'école. En tout cas, c'est une écriture qui est apparue il n'y a pas si longtemps pour féminiser la langue française, qui est très masculine, comme on apprend à l'école. Le masculin l'emporte.
9: Sur le féminin.
8: et du coup, nous, on a fait un jeu de mots avec les lins, les lunes. Du coup, c'était les uns, les unes, la diversité des personnes. Et dans l'écriture inclusive, il n'y a pas que... Parce que du coup, là, c'était jouer avec le point médian, donc pour vraiment masculin, féminin. Donc, ça reste une écriture quand même très binaire, avec d'un côté les hommes, de l'autre côté les femmes. Et comme l'écriture inclusive invente énormément de nouvelles règles et de nouvelles idées pour penser autrement les genres et les personnes, il y a le X qui est employé et qui, en gros, représente plutôt un peu toute une communauté qu'on pourrait dire la communauté LGBTQIA+. Et du coup, un jour, en rigolant, on s'est rendu compte que si on faisait plus les lins, les lunes et qu'on faisait les lynx, ça faisait encore un jeu de mots. Et on trouvait ça drôle, du coup, voilà, on s'appelle les lynx maintenant. Mais les gens ont du mal à le prononcer, à comprendre, mais on est là pour expliquer.
7: Depuis quand faites-vous cela ?
1: 4 ans, c'est ça ?
8: Ouais, 4 ans pile, on est nés. Enfin, la première fois qu'on s'est montré, c'était première marche des fiertés à Aubenas, il y a 4 ans.
1: Mais au début, c'était une bibliothèque itinéraire.
8: Itinérante, ouais.
1: Une itinérante, pardon. Ouais, ça veut dire qu'il n'y avait pas de... Mais non, mais bien sûr, mais évidemment, fais-le. C'est-à-dire qu'il n'y avait pas de local où on stockait les livres ou quoi. C'était sur le marché, principalement. Mmh. On posait les livres et on échangeait avec les gens, etc.
8: Et maintenant, on a un local à la cantine populaire, 14 rue Nationale à Aubenas, où vous pouvez venir, vous êtes vraiment les bienvenus. Enfin, n'hésitez pas, on est là les jours de cantine et on est là aussi des fois pour d'autres événements. Et on peut venir lire dans des canapés, on n'est pas obligé de parler, on n'est pas
1: et
8: obligé...
1: Et il fait frais.
8: Et il fait frais.
1: Et c'est le samedi midi, la cantine.
8: Tous les samedis
1: Tous
8: midi.
1: Les samedis midi.
7: Combien êtes-vous de bénévoles dans cette bibliothèque ?
8: C'est mouvant.
1: Ça fluctue. Hein.
8: Entre 5 et 10...
1: Permanent, voilà. Permanente.
8: Voilà, plus plein de gens qui gravitent autour.
7: Pourquoi avez-vous accepté d'être interviewée ?
1: Parce qu'on est des stars. Moi, j'ai trouvé ça super important parce que j'adore la lecture, j'adore les livres jeunesse. Je lis principalement que ça et le thème m'est très à cœur. Et j'aime énormément partager avec les personnes plus jeunes que moi parce que je les trouve beaucoup plus honnêtes, sincères et franches. Et du coup, quand on m'a dit « Est-ce que tu as envie de venir parler avec ces personnes-là de sujets qui me tiennent à cœur ?», j'avais aucune raison de dire non.
8: Et moi, je veux dire que je n'étais pas retournée dans un collège depuis le collège. Enfin non, c'est pas vrai, je suis déjà allée à Roca parce que Colline nous interviewe assez régulièrement. Mais là, ça me fait super plaisir de revoir un CDI et de revoir comment ça se passe aujourd'hui. Alors merci pour l'invitation, on est vraiment flattés.
1: Et puis vous pouvez être fiers de vous de faire des projets comme ça, c'est trop bien.
7: Quel est votre livre préféré dans cette bibliothèque et quel livre vous nous recommandez pour notre âge ?
1: Ok, j'aurais dû lire la question avant, ça va être trop dur. Dans cette bibliothèque, tu veux dire celle-ci ?
7: Oui, ou...
1: Ou dans toute ma vie ? Moi, je veux bien choisir, si vous êtes d'accord, hein, de choisir mon livre préféré parmi les livres que vous avez lus, vous. Vous en avez lu ou pas ?
7: Oui.
1: T'as lu ?
10: She wasn't a guy.
1: She wasn't a guy.
7: Voleuse.
1: Voleuse. Et c'était quoi les autres livres ? Le cercle du dragon T. Et pourquoi t'as bien aimé Voleuse ?
7: Ça parle d'un sujet fort, et aussi en étant sur une histoire inventive un peu. C'est pas comme un... où tu parles que du thème et ça parle de ça. C'est plus dans une histoire, ça parle de ça, mais intégré dans une histoire.
1: Ouais, je suis d'accord avec toi, c'est ce que je préfère aussi. Quand ce n'est pas un grand sujet, c'est génial. Et pourquoi t'as aimé She Wasn't a Guy ? Excusez, elle a deux professions, là.
10: Je trouve le style artistique, il est vraiment intéressant avec les couleurs vertes. Parce qu'en même temps, aussi, on peut voir une tension au début du premier tome, avec, entre les deux et tout.
1: Mais grave. Tu veux dire le graphisme, là, du début, le côté que ce soit un peu fluo, là ? Et à l'intérieur ?
10: Oui.
1: Les dessins, t'aimes bien ? Ok. Et tu lis plus des mangas, d'habitude ? Ok, c'est pour ça que t'aimes bien.
10: Okay. J'ai le tome 3 dans le sac.
1: T'as le tome 3 ? T'as vu quand sort le tome 4 ?
10: J'ai pas.
1: Eh ben, pas tout de suite. Bah, ils disent qu'ils vont l'écrire, mais ils mettent 3 plombes, je sais pas. Ils ont voulu faire une adaptation en animé, mais ça sort pas non plus. Enfin bref, on va pas s'énerver aujourd'hui. Non, je rigole. Des livres que vous avez lus, je crois que le premier qui m'est venu en tête, c'était She Wasn't a Guy aussi. Parce que j'aimais le fait que ce soit un manga qui parle de ça, parce que le manga, actuellement, c'est ultra accessible. Et ça peut intéresser n'importe qui. Et je pense que certaines personnes qui ne seraient pas intéressées par le sujet, pourraient se faire avoir un peu. Il y a un peu ce truc-là que j'ai aimé. Et en fait, juste, le personnage principal est super badass. Donc, c'est trop stylé. Et mon deuxième, c'était Voleuse. Donc, j'ai l'impression que ça fait un peu exprès, vous deux, mais c'est pas grave, ça va dans mon sens. Et j'ai adoré pour les mêmes raisons que toi. Pour les personnes qui ne l'ont pas lu, sans forcément spoil, ça va être plutôt une romance saphique, mais très mimi. Elles sont au lycée ? Elles sont quoi ? Elles sont en quelle université ?
7: Lycée.
1: Mais en fait, on parle aussi de la kleptomanie, des choses dont on n'arrive pas à se débarrasser de par nos vécus ou nos traumas. Et du coup, comme tu disais, c'est une histoire à part entière et juste les personnages, leur orientation sexuelle, c'est pas un sujet, quoi. Ou dans She Wasn't a Guy, ça l'est un peu plus parce que c'est l'intrigue, c'est de la romance. Mais ouais, ces deux livres-là, ils sont formidables. Moi, j'aime trop.
7: Et du coup, les autres livres, si vous pouvez en parler un peu.
9: Bien sûr. J'ai beaucoup aimé Si j'étais un arbre, qui est un roman plutôt, qui parle d'une jeune fille au lycée ou au collège, je pourrais plus vous dire, je pense qu'elle est plus vers le lycée, enfin fin collège-lycée, qui se sent un peu dépassée par tous les événements, enjeux climatiques, sociaux, etc. et qui suit sa grand-mère dans la montagne et qui va se rapprocher d'une ZAD. Je ne sais pas si vous savez ce que c'est une ZAD. C'est une zone à défendre où, en gros, il y a des gros enjeux environnementaux. Par exemple, là, dans le cas du livre, ils veulent couper les arbres, sauf qu'en fait, il y a des personnes qui vivent là-bas qui ne veulent pas, etc. etc. Le côté queer de ce livre-là, ce sont juste la présence des personnages de par leur genre, parce qu'il y a une personne non-binaire. Et dans l'écriture, c'est un peu formidable parce que du coup, cette personne-là, des fois, il va y avoir elle, des fois, il va y avoir il. Et on ne se perd pas du tout dans les pronoms et dans... Mais attends, c'était elle, là. On parlait de qui, du coup? Non, c'est ultra fluide, c'est génial. Et pas forcément de l'orientation sexuelle des personnes, mais à quel point ça peut être fluide et à quel point on n'est pas obligé de nommer une relation. Les deux personnages, là, le personnage principal et la personne non-binaire, du coup, je pourrais même pas vous qualifier vraiment leur relation. Ça pourrait s'apparenter à de la delphité. Adelphité, je sais pas si vous savez ce mot. Vous voyez fraternité? Vous voyez sororité? Ok. Adelphité, ça vient du mot grec adelph et ça veut dire frère et sœur. Mais c'est pas genré. Du coup, quand on veut pas genrer vraiment, on dit adelphité. C'est juste ça. Ça s'apparenter à ça. Ça pourrait s'apparenter à des relations ultra romantiques ou alors best friend ou je sais pas. Ça se mélange, ça se noie dans plein de relations et ça fait du bien de lire ça parce qu'il n'y a pas d'étiquette. Et ça fait du bien d'avoir des relations sans étiquette parce que c'est un peu pénible les cases. Enfin, perso, je trouve, hein, peut-être que vous aimez bien la case, mais moi j'aime pas trop.
7: Et maintenant, est-ce que le public a des questions?
11: Bonjour, je vais poser les questions d'un élève qui n'était pas là. Alors, sa première question, c'est: depuis que vous êtes petit, soutenez-vous la communauté LGBT?
9: Non, je ne la soutenais pas. Bah, quand on était enfin, moi je ne savais pas trop que ça existait. Enfin, moi je savais déjà qui j'étais, etc. Et c'était ultra. Sans être dit, c'était assez ok autour de moi, mais c'était pas assumé, ça transpirait pas de vérité, du coup on me posait pas trop de questions. J'ai pas été entourée de personnes queer ou LGBT ou autres, donc je pouvais pas les soutenir.
12: Oui, je pense que pour moi c'est la même chose. La question c'est depuis qu'on est petit.
11: Oui.
12: Je pense que quand on était petit déjà c'était beaucoup moins et petite, c'était beaucoup moins présent qu'aujourd'hui. Mmh. Par exemple, à ce que vous êtes en train de faire,
9: ça n'existait pas.
12: Ça n'existait pas, ça pouvait pas exister parce que c'était pas présent du tout dans l'espace public ou bien vraiment peut-être dans à Paris, il y avait peut-être des endroits où les gens pouvaient peut-être s'exprimer autour de ça et dans des milieux aussi très spéciaux. Mais c'est vraiment les 10-15 dernières années où ces choses-là ont commencé à se dire et à se montrer. Donc nous, à l'époque, on intériorisait des choses, on savait des choses, mais on ne pouvait pas en parler. On n'avait pas du tout de gens qui ont dit être out, c'est-à-dire qu'on sache quelle est notre identité de genre, qu'on connaisse notre orientation sexuelle. C'était vraiment très, très rare. C'était très stigmatisé, beaucoup plus qu'aujourd'hui. Donc on en parlait, mais comme un peu un secret. Et on n'est pas nés il y a très longtemps.
9: Non.
5: Et ça veut dire quoi, queer ?
9: Queer, en anglais, ça veut dire bizarre. C'est une insulte qui a été énormément donnée dans les pays anglophones, c'est-à-dire les pays où on parle anglais. Ce qui existe beaucoup dans nos communautés, c'est de reprendre les insultes qu'on nous donne, de se les réapproprier et de s'appeler entre nous comme ça. Les queer, les bizarres, bah ouais, on est bizarre, trop cool, c'est super chouette quand même, parce que franchement, ça doit être un peu ennuyant de pas être bizarre, enfin je sais pas, enfin bref, on se dit ce qu'on veut quoi. Et du coup queer c'est un peu comme, à mon sens hein, tu me dis si pour toi c'est pas ça, mais c'est comme LGBT, QIA+, voilà quoi. Mais si t'es plus à l'aise avec le mot LGBT, QIA+, tu peux dire ça.
11: Est-ce que c'est une fierté de faire cela pour vous et pourquoi?
12: Ouais, moi je pense que c'est une énorme fierté et que c'est des moments, enfin ça s'appelle la semaine des fiertés, le festival des fiertés, c'est des moments où on est dans la rue et où on est surtout la marche des fiertés, où on est en majorité. Et en fait je pense que ça c'est quelque chose qui est très difficile à se figurer quand on fait pas partie d'une minorité, c'est à quel point on est toujours différent et on est toujours renvoyé à notre différence. Et du coup, ce jour-là ou ce mois-là, il y a énormément de choses qui font qu'on se sent vu, regardé ou peut-être un peu questionné. Et surtout, quand on marche, c'est joyeux, c'est festif. Et c'est très libérateur d'être avec plein de gens pour qui ce n'est pas une question d'être différent, c'est plutôt une réponse.
9: Je pense que ma réponse elle sera plus nuancée, du sens où c'est une fierté quand on arrive à l'accepter. Parce que ce n'est pas facile aujourd'hui d'être une personne queer dans cette société. Et la marche des fiertés ou les semaines des fiertés, comme tu le disais, c'est des moments où on se rassemble et on est entre nous. Et du coup, on sent cette émulsion, le fait qu'on soit tous ensemble, ça donne énormément de joie. Mais c'est aussi un endroit militant pour militer, pour revendiquer nos droits, juste montrer qu'on existe et que en fait, on a le droit de vivre et d'avoir des libertés. Et je pense que c'est une fierté, mais il faut... On nous voit surtout dans ces moments-là où on est extrêmement joyeux, festif, à faire des petites folies ou j'en sais rien. Mais le reste de l'année, ça peut être un peu compliqué, en tout cas pour ma part, où il y a quand même beaucoup de combats à avoir, que ce soit des micro-combats ou même des gros combats. Du coup, c'est une fierté et évidemment, de par rien que notre existence, on soutient cette cause. Elle est loin d'être finie, mais juste le fait d'être présent et présente ici, c'est que déjà les choses changent et même vous, d'une certaine façon, vous êtes en train de soutenir la cause, donc c'est trop chouette. Merci à vous.
12: Et merci pour les questions. Si vous en avez d'autres, n'hésitez pas.
7: Ça veut dire quoi LGBT en entier?
9: L, lesbienne, G, gay, B, bi, T, trans. Bah c'est tout, LGBT. Et... Q, queer, I, intersexe, A, un genre asexuel, plus, infinité.
12: Et est-ce que tu connais, est-ce que tous ces mots veulent dire quelque chose pour toi?
7: Si, c'est bon, je
12: c'est
7: sais.
12: C'est bon, tu les connais tous.
7: Et à partir de quel âge vous avez commencé à soutenir cela?
9: Est-ce qu'on peut définir ce que ça veut dire soutenir? Parce que du coup, soutenir, ça veut quand même dire avoir des actions, porter des causes, etc. Et ça, comme on disait, il y a beaucoup d'endroits où on ne pouvait pas, nous. Parce que l'environnement, parce que tout ça, et que c'est dur. Et là, par exemple, nous, on soutient parce qu'on a l'énergie, parce qu'on peut, parce qu'on est peut-être entouré. Quand on était, par exemple, au collège, nous, on ne pouvait pas se soutenir. Ce n'était pas possible, parce qu'il se serait peut-être passé des trucs pas chouettes et tout. Du coup, est-ce que tu auras un autre mot que soutenir? J'en suis sûre qu'il y en a plein.
7: À partir de quel âge avez-vous commencé à vous identifier d'être LGBT?
9: J'ai toujours eu une ambivalence dans mes orientations sexuelles. C'était ultra open pour moi, ma famille. Tout le monde était au clair sur le fait que je pouvais être amoureux autant des garçons que des filles. C'est plus après le lycée où là, ça s'est intensifié, fluctué, changé, je ne sais quel verbe ou adjectif. Adjectif qualificatif. J'ai compris beaucoup de choses et du coup, je me suis out non-binaire. C'est OK pour vous la définition ou pas?
7: Oui.
9: OK, trop stylé. Et du coup, depuis que ça a été un long cheminement entre le fait de comprendre soi-même d'être non-binaire, comprendre dans quelle société on est et qu'on est non-binaire. Du coup, comment on fait quand on relationne avec des gens quand on est non-binaire et que cette société l'est? Ok, est-ce que finalement j'aime les filles ou j'aime les garçons, blablabla. Je me suis vite rendu compte que le côté... Il y a quelque chose de très spécifique quand on est une personne trans et que j'imagine on ne l'a peut-être pas forcément quand on est une personne cis. Cisgenre, transgenre, vous l'avez? J'y vais. Cisgenre, ça veut dire en adéquation avec le genre qu'on t'a donné à ta naissance.
7: Je comprends pas.
9: Ouais, j'arrive. Quand t'es née... Il y a un docteur qui est venu, ou une doctoresse, et qui a dit ça c'est une fille, ou ça c'est un garçon. Donc là, si toi tu te sens OK avec le fait qu'on ait dit quand t'étais un bébé, une fille, c'est-à-dire que t'es cisgenre, tu es en adéquation avec ce qu'on t'a dit à la naissance. OK? Transgenre, c'est-à-dire que tu n'es pas d'accord, que tu ne te sens pas OK avec le genre qu'on t'a donné à la naissance. C'est encore flou, hein? Non, en fait. Mais tu peux dire oui, hein, il n'y a pas de galère, hein? Et je regarde toi, mais en vrai, si je regarde les autres, t'inquiète, ils font la même tête. Hein. Eh ben, j'aurais plein de livres à te conseiller, t'inquiète pas. En tout cas, quand on est une personne trans et qu'on se sent pas OK avec le genre... Moi, quand j'étais enfant, on a dit que j'étais une fille. Mais je me sens pas comme une fille. Je me sens ni fille ni garçon. Je me sens, si tu veux, un peu les deux, ou ni l'un ni l'autre, qu'importe. Et ce qui est intéressant, quand on se sent comme ça, c'est que des fois, on a l'impression de pouvoir tomber amoureux de tout le monde. Ce qui n'est pas le cas, c'est que des fois, on a envie d'être l'autre. Par exemple, moi, les garçons, je pensais être amoureux des garçons, alors qu'en fait, j'aurais bien aimé être à leur place, leur ressembler. Et c'est là, du coup, à cette période-là, où j'ai compris, en fait, que j'étais full lesbienne. Ouais, tout ça pour ça, en fait. Je suis une lesbienne non-binaire. Ça, c'est mon histoire à moi. Du coup, c'est ça tout mon cheminement.
10: Des fois, certaines personnes, elles ont des pronoms différents entre elles, mais il faut poser quelles questions pour éviter de les mettre à l'aise pour savoir leurs pronoms.
9: Ta question, elle est formidable. Ça, déjà, tu peux être fière de toi d'avoir dit ça. Quand tu es face à une personne et que tu sais pas trop, et même si tu le sais, en fait, ça pourrait être comme de la politesse, comme dire bonjour, comment ça va. Tu demandes... Soit tu peux dire comment est-ce que je te genre, mais dire le mot genre, on a compris que ça devenait un peu... Tu dis c'est quoi tes pronoms ? Si je te dis c'est quoi tes pronoms, tu me dis quoi ?
10: Elle.
9: Voilà, c'est tout.
8: Et toi, Elio, c'est quoi tes pronoms ?
9: Moi, c'est il. Il y a d'autres pronoms qui existent. Le plus connu entre il et elle, c'est yel, mais il y en a d'autres. Il y a elle, UL, je crois. Si vraiment tu te rappelles plus de cette phrase... Ça peut être perçu comme plus maladroit, mais en fait, tant que c'est fait avec bienveillance et que tu es honnête, tu peux... Moi, je sais que je travaille avec les enfants, et du coup, cette question, avec des primaires, cette question-là, elle est là à chaque fois que je les rencontre. Ils viennent me voir et me disent « Est-ce que t'es une fille ou un garçon ?» Bon, là, il faut refaire tout le chemin, blablabla. Sinon, ce qu'on peut faire, c'est... en fait, je sais pas trop si c'est une fille ou un garçon. Je veux pas te faire du mal au cœur, mais il faut que je dise quoi ? Je dis ça. Je veux pas te heurter, je veux pas te faire mal. Qu'est-ce qui te met le plus à l'aise ? Et c'était parfait, hein. C'est pour ça que je t'ai dit bravo.
13: Je pose la question d'un élève qui est pas là aujourd'hui et qui avait prévu des questions. Donc sa question, c'est faites-vous partie de cette communauté ? Ça, je crois que vous avez déjà un peu répondu. Mm-hmm. Et ensuite, si oui, est-ce que c'était déjà le cas dans votre jeunesse ? Et cela était-il plutôt un complexe ou au contraire une fierté ?
9: Moi, j'ai déjà un peu répondu sur ma jeunesse.
8: Moi, la jeunesse aussi, c'est pareil. C'est plutôt quelque chose qui s'est passé dans la vieillesse, du coup. Enfin, ça dépend ce qu'on appelle la jeunesse. Non, mais c'est vrai.
9: Je pense que la question, c'est est-ce que tu le savais déjà ? Un peu, la question en dessous, c'est est-ce que tu le savais déjà avant ?
8: C'est ça, c'est à ça
9: je
8: qu'il
9: pense
8: faut
9: c'est
8: répondre.
9: Ça.
8: Allez,
9: moi, je réponds. Que c'est ça.
8: Non, mais moi, enfant, ado, ça existait. Donc, on l'a déjà dit, ça existait très peu. Je pense que je l'aurais su si j'avais su que ça existait. Mm. Mais comme je ne savais pas que ça existait, je pense que j'ai beaucoup conformé mon désir. Pour faire comme mes copines, je m'ennuyais énormément dans toutes les soirées où j'allais, dans toute la... l'hétéronormativité qui était la seule donc je pense que je comprenais pas pourquoi je m'ennuyais autant et puis un jour j'ai vécu autrement et j'ai arrêté de m'ennuyer dans les soirées, dans mon quotidien.
9: La liberté, quoi.
13: Du coup, j'ai une dernière question parce que le samedi 6 juin c'est la marche des fiertés, donc rendez-vous à 15h30 à l'Agora. Pour cette journée, à la radio InfoRC, on va faire une playlist spéciale, une playlist musicale. Et je me disais, est-ce que là, vous auriez un titre à nous faire écouter, qu'on pourrait écouter à la fin de cette émission, que vous pourriez présenter en quelques mots et que je pourrais ajouter à cette playlist du samedi 6 juin ?
8: Alors, moi, ça sera Lala Ace, Show Me Love.
9: Par pitié, écoutez cette musique. En fait, moi, je savais pas qu'il y avait cette question. Et toi, tu savais. Et quand elle m'a dit Lala Ace, j'ai fait, oh mon Dieu, oui. Donc oui, il faut vraiment écouter Lala Ace. That's some cool.

0: C'était Show Me Love de Lala Ace, une recommandation de Nina de la Bibli Les Lynx à l'occasion du Festival des Fiertés qui se déroule en Sud-Ardèche du 30 mai au 6 juin pour vous donner rendez-vous à la Marche des Fiertés d'Aubenas le samedi 6 juin à 15h30 à l'Agora. La Bibli Les Lynx est partenaire de ce Festival des Fiertés. Elle était l'invitée du Club Info de Jastres. Nina était aux côtés de Elio qui lui aussi a fait une recommandation musicale.
1: Moi, je suis en train d'écouter en boucle une musique en ce moment d'une artiste pop émergente qui s'appelle Zélie. Je pense que vous devez connaître. C'est une personne qui est queer, mais surtout son frère est trans. Et elle a co-écrit une musique qui s'appelle Le Cri, qui parle du coup de cette transidentité. Et je suis en train de la saigner, cette musique. Elle est magnifique, vraiment. Elle est très belle. Après, du coup, c'est une musique... C'est pas Show Me Love, quoi. Show Me Love, ça... Wouhou ! Le Cri, c'est... C'est beau, c'est très beau et tendre.

0: suite sur les ondes du 88.6. 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
1: Voilà.
2: Merci à vous.
1: Merci beaucoup.
3: Merci d'avoir répondu à nos questions.
2: Merci à vous.
3: On remercie les auditeurs et les auditrices d'avoir écouté, ceux qui ont fait la régie son. Merci à ceux qui ont posé les questions. Merci la Bibli et les Lox. Au revoir et passez une bonne journée.
0: 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Une action soutenue par la préfecture politique de la ville, le département de l'Ardèche, la commune d'Aubenas et la caisse d'allocation familiale.

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5: Aujourd'hui, on partage une initiative du collectif du 8 mars d'Aubenas. Ce collectif appelle à l'action de toutes et tous autour de temps forts comme le 8 mars, journée internationale de lutte pour les droits des femmes, et le 25 novembre, journée de lutte contre les violences sexistes et sexuelles. Mais le collectif fonctionne aussi toute l'année avec notamment l'animation d'une émission de radio, La Collective, qui est diffusée sur Fréquence 7 et Info RC, et une commission autour des violences sexistes et sexuelles. Parmi les initiatives développées cette année par le collectif, il y a une cagnotte de solidarité afin d'aider les victimes de violences sexistes et sexuelles à payer leurs frais d'avocat sur le bassin d'Aubenas. Actuellement, en France, de nombreuses victimes de violences sexistes et sexuelles renoncent à porter plainte pour des raisons financières. Les conditions d'éligibilité à l'aide juridictionnelle qui permet de couvrir les frais d'avocat en totalité ou en partie sont très restrictives. La cagnotte s'adresse donc aux femmes et minorités de genre victimes de violences à caractère sexiste ou sexuel, qu'il s'agisse d'agressions verbales ou physiques, d'emprise psychologique ou de harcèlement, et qu'elles s'exercent dans la sphère privée, professionnelle ou publique. La cagnotte concerne les personnes habitant autour d'Aubenas dans un rayon de 40 km, sans condition de nationalité ou de séjour régulier. Elle a pour objectif d'aider à financer des frais d'avocat et non d'apporter un soutien financier d'une autre nature. En cas de condamnation de l'agresseur ou agresseuse et du remboursement des frais de justice, la victime qui a pu profiter de la cagnotte s'engage à reverser sur la cagnotte l'argent qui lui a été donné afin qu'il puisse aider d'autres victimes. En cas d'absence d'indemnisation, la victime n'a bien sûr rien à rembourser. Si vous souhaitez bénéficier de la cagnotte, que vous ayez droit ou non à l'aide juridictionnelle, le collectif vous invite à les rencontrer. Un dépôt de plainte ou une convocation au tribunal ainsi qu'un justificatif d'honoraires pourront vous être demandés. L'attribution de la cagnotte est anonyme et votre demande sera étudiée en fonction de votre situation et de la trésorerie disponible. Pour contacter le collectif, ça se passe à l'adresse mail suivante collectif 8 mars-aubenas@riseup.net. Collectif 8 mars-aubenas@riseup.net. Pour que cette cagnotte fonctionne, elle doit aussi être alimentée par des dons. Si vous en avez la possibilité, le collectif vous invite donc à vous rendre sur la page internet de la cagnotte pour faire un don. Pour cela, il vous suffit de taper « Cagnotte collectif du 8 mars d'Aubenas » sur votre moteur de recherche ou de vous rendre sur la page Facebook du collectif.
6: 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Les rendez-vous se prennent les lundis, mardis et vendredis. 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
7: Bonjour, je suis avec Isabelle du point Info Jeunes.
8: Oui, bonjour. L'information jeunesse, qui est portée par la mission locale d'Ardèche méridionale, se trouve à Aubenas, place de la Paix. Et en itinérance sur tout le sud Ardèche, avec ma collègue Léa. Alors l'info jeune est là pour vous informer, pour vous orienter au niveau scolaire, au niveau professionnel, vous aider aussi dans la recherche d'emploi, la recherche de stage. Nous pouvons vous accompagner aussi pour les recherches de logement, pour tout ce qui concerne votre santé, vos soins. Vous pouvez venir discuter dans le local Place de la Paix. Nous sommes à votre écoute.
7: Ça s'adresse aux personnes de quel âge ?
8: Nous accueillons et accompagnons les jeunes de 11 jusqu'à 29 ans. Une petite information, nous informons aussi sur la mobilité internationale et en ce moment, nous faisons des demi-journées de mobilité internationale sur tout le territoire.
7: Ça veut dire quoi, mobilité internationale ?
8: Alors, mobilité internationale, c'est vous informer si vous voulez partir à l'étranger.
7: Parce qu'il y a des dispositifs qui existent et vous informer sur les dispositifs qui existent.
8: Voilà, c'est ça. On informe sur les dispositifs et en même temps des ateliers, des jeux, discuter avec des jeunes qui sont partis à l'étranger, avec le Corps européen de solidarité ou un service civique à l'international.
7: Et votre local, il est Place de la Paix, le Point Info Jeune. Quels sont les horaires d'ouverture ?
8: Nous sommes ouverts le mardi matin, mercredi toute la journée, jeudi et vendredi toute la journée. Tout en sachant que nous sommes assez mobiles, et donc il vaut mieux des fois nous contacter par téléphone et nous laisser un message. Alors Léa, c'est le 06 49 21 11 52. Et moi, Isabelle, c'est le 06 48 22 59 22.
7: Et on vous trouve aussi sur les réseaux sociaux.
8: Alors on nous retrouve sur les réseaux sociaux, sur Instagram, Pige Itinérant. Moi, c'est Isabelle PDN Pige. Et sur Facebook également.

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1: On commence les offres d'emploi avec une proposition à Prades par la boulangerie artisanale La Grange à Tartines qui recrute un ou une vendeuse en boulangerie. C'est une boulangerie-pâtisserie artisanale où tous les produits sont fabriqués sur place et tous les pains sont au levain naturel. L'équipe est dynamique et recherche à partir du 15 juin un vendeur ou une vendeuse pour rejoindre cette équipe. Vous serez en charge d'accueillir les clients, de conseiller et vendre les produits et de gérer la mise en rayon dans le respect des règles d'hygiène et de sécurité alimentaire. Les horaires, c'est de 6h à 13h ou de 12h30 à 19h. Les jours de repos sont les jeudis et les dimanches. Et le contrat, c'est donc un CDI à 35 heures. Ça, c'est donc à Prades et c'est La Grange à Tartines qui recrute. Deuxième offre d'emploi tout de suite pour un chauffeur ou une chauffeuse livreuse manutentionnaire à La Chapelle sous Aubenas. C'est pour un CDD de 6 mois à 35 heures et c'est Rions Distribution qui recrute. C'est pour un poste de chauffeur, chauffeuse, livreur, livreuse, manutentionnaire en fruits et légumes. Vous travaillerez du lundi au samedi. Et on le disait, c'est un CDD de 6 mois à temps plein. Il faut avoir le permis C. Et on termine avec une dernière offre d'emploi pour un ou une assistante d'éducation au lycée professionnel Léon Pavin à Chaumérac. Il recherche donc en CDD de 12 mois à 35 heures pour 4 nuits d'internat à assurer par semaine plus une journée. Animation, aide aux devoirs au programme. On vous demande d'avoir le bac et d'avoir plus de 20 ans. C'est un poste à 100% à 35 heures. Un CDD à pourvoir pour le 1er septembre 2026. Côté salaire mensuel brut, 1823 euros. C'est la fin des offres d'emploi.

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2: Aujourd'hui dans Séquence Évasion, nous prenons la direction du moulin de Masmejean, maison des énergies renouvelables. Nous sommes ici sur le site d'un ancien moulin à eau. Sa spécificité est qu'il a été entièrement restauré et qu'il est en parfait état de marche. Il accueille également une exposition sur les énergies renouvelables, eau, géothermie, soleil, vent, bois. Nous sommes ici au bord de la rivière Masmejean dans un cadre bucolique au cœur de la montagne ardéchoise. Présentation, expérimentation vous seront proposées en situation sous forme d'objets, de mécanismes issus d'une lignée d'ingénieux inventeurs et d'artisans patients et obstinés. Le moulin des énergies renouvelables s'adresse à tout public de 5 à 105 ans. Chacun y trouvera son compte selon ses propres objectifs de découverte, initiation aux énergies renouvelables ou recherche plus pointue sur l'habitat par exemple. Vous trouverez sur place la possibilité de louer des vélos à assistance électrique, une façon originale et différente de découvrir les alentours du moulin. Le moulin des énergies renouvelables permet de devenir meunier d'un jour et d'avoir un large aperçu des solutions énergétiques écologiques. Sa scénographie est ludique, qu'on soit petit ou grand, chacun pourra s'y amuser et apprendre. Bref, faut y aller. C'est quand c'est...

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1: Il est midi à Paris et à Budapest. Bonjour à tous.
2: Karine Bellicha.
1: À la une, qui va soulever la coupe aux grandes oreilles? Dans 6 heures maintenant, le coup d'envoi de la finale de la Ligue des Champions sera donné. PSG-Arsenal à Budapest. Un match avancé à 16 heures, temps universel, pour toucher un maximum de téléspectateurs dans le monde. Au Liban, l'armée israélienne avance dans le sud. Elle n'était jamais allée si loin depuis son retrait officiel il y a 26 ans du pays. Le Hezbollah tire des roquettes sur le nord de l'État hébreu, alors même que les deux pays continuent de discuter à Washington de sécurité. Et puis Emmanuel Macron salue l'esprit universel d'Edgar Morin, sa bienveillance et sa curiosité qui ne cessait de nous éclairer. Le sociologue et penseur du présent est mort à l'âge de 104 ans. Le PSG ambitionne donc d'entrer dans la légende ce soir en remportant sa deuxième étoile européenne d'affilée face à Arsenal. Finale de foot de la Ligue des Champions à Budapest à la Puska Arena. Seul le Real Madrid a réussi à remporter le trophée européen deux fois de suite, empochant même trois titres au total. PSG-Arsenal, une affiche inédite, à une heure inédite également. 16 heures, temps universel contre 19 heures habituellement. L'objectif pour l'UEFA qui organise la compétition est de s'aligner sur un maximum de fuseaux horaires pour toucher davantage de téléspectateurs. Alexis Bédu.
3: Officiellement, l'UEFA invoque des raisons de confort et de logistique, faire de la finale un événement plus familial, plus accessible et plus simple à gérer. Mais avancer le match à 18h heure d'Europe centrale, c'est surtout une aubaine économique pour maximiser le nombre de téléspectateurs. Au premier coup de sifflet de l'arbitre allemand Daniel Siebert, il sera déjà 21h30 en Inde, le début de la nuit dans une partie de l'Asie et midi sur la côte est américaine. Des créneaux beaucoup plus attractifs pour les diffuseurs et les annonceurs. Car ces marchés représentent des milliards d'euros potentiels pour l'UEFA. Les droits télé des compétitions européennes dépassent les 15 milliards d'euros sur le cycle 2024-2027 avec une forte progression aux États-Unis où CBS débourse environ 1,5 milliard de dollars sur 6 ans. En Inde aussi, les plateformes de streaming se livre une bataille féroce pour acquérir les droits du football européen. En Chine, la plateforme iQIYI diffuse la finale gratuitement dans un marché immense où le football européen reste très populaire. L'an dernier, la finale avait réuni près de 120 millions de téléspectateurs dans près de 200 pays.
1: Une actualité sportive très chargée aujourd'hui avec aussi du tennis. À Roland-Garros, le public attend impatiemment Moïse Kouamé cet après-midi. Le tout jeune français de 17 ans va affronter l'expérimenté chilien Alejandro Tabilo, 36e mondial, pour une place en 8e de finale. Début du match à 12h, temps universel. Hier, sous une chaleur étouffante, Novak Djokovic a été éliminé dès le 3e tour, sorti par le tout jeune brésilien João Fonseca, 19 ans, qu'il a emporté au terme d'un match haletant de 5-7, conclu par 3 aces d'affilée. Écoutez le joueur français Lucas Pouille, très impressionné.
4: João Fonseca, il a réussi encore à faire parler toute sa magie. Revenir de 2-7-0 une deuxième fois consécutive, c'est quand même énorme. Sur le central, en plus sur le central, contre le plus grand joueur de tous les temps. Et surtout, on a le sentiment qu'à la fin, il est dans une zone incroyable où il frappe de plus en plus fort. Il fait toujours les bons choix. Il n'y a quasiment jamais une erreur. C'est quasiment que des points gagnants. Donc, c'est très impressionnant. C'est la marque d'un grand ou d'un très grand. De toute façon, il est promis un très très bel avenir depuis déjà quelques années. Et il est quand même très très jeune. Donc, je pense qu'il va, continuer à monter et il sera très rapidement dans les, 15, dans les 10 et mieux.
1: Lucas Pouille au micro d'Éric Mamrut. Et puis en huitième de finale, João Fonseca affrontera le Norvégien Casper Ruud. L'actualité au Proche-Orient à présent, avant des discussions politiques la semaine prochaine, des discussions militaires entre Israël et le Liban, hier, ont été jugées constructives par les États-Unis, mais ces pourparlers entre Libanais et Israéliens n'empêchent toujours pas les bombardements de l'État hébreu dans le sud du Liban. Nouvel ordre d'évacuer dans la région de Nabatieh avant des frappes ce matin. Le Premier ministre Benjamin Netanyahou a affirmé que son armée a encore avancé en territoire libanais, au-delà du fleuve Litani. C'est la première fois que les soldats de l'État hébreu atteignent une telle profondeur depuis leur retrait du Sud-Liban, il y a maintenant 26 ans, Paul Ralifé.
5: L'armée israélienne a franchi le Litani en trois points et a continué à progresser vers le nord, au-delà du fleuve, au milieu de combats acharnés avec le Hezbollah. Les avancées se sont produites au sud et à l'est de Nabatieh, la deuxième plus grande ville du sud, avec 120 000 habitants. La population avait été sommée en début de semaine d'évacuer cette agglomération soumise à de violents bombardements. Le franchissement du Litani a eu lieu dans des secteurs où le fleuve se trouve à seulement 4 à 6 kilomètres de la frontière avec Israël. Au-delà des gains territoriaux, cette avancée revêt une importance stratégique pour les Israéliens. Sur un plan politique, elle leur donne un avantage dans les négociations directes en cours avec le Liban à Washington. Au niveau militaire, elle permet aux Israéliens de réaliser 3 objectifs. Premièrement, occuper les hauteurs qui surplombent la vallée du Litani. Deuxièmement, menacer une colline stratégique où le Hezbollah disposerait d'importantes infrastructures souterraines, en plus de rampes de tir de roquettes et des systèmes de lancement de drones. Enfin, établir une solide tête de pont en perspective d'un futur mouvement d'encerclement de Nabatieh. Paul Khalife, Beyrouth, RFI.
1: Et le Hezbollah poursuit ce matin ses attaques sur le nord d'Israël, tirant des roquettes sur la ville de Kiryat Shmona. Volodymyr Zelensky en est sûr, Moscou prépare une nouvelle attaque massive contre l'Ukraine. La Russie fait planer depuis plusieurs jours la menace d'une escalade dans ses attaques et demander aux diplomates étrangers d'évacuer Kiev, assurant vouloir se venger d'une frappe ukrainienne meurtrière sur un lycée dans l'est du pays occupé par la Russie. Tandis qu'en Allemagne ce matin, certains vols ont été suspendus à l'aéroport de Munich après la détection du survol d'un drone non identifié. Le trafic a repris depuis. C'est une veille de présidentielle en Colombie. Les électeurs vont choisir demain le successeur de Gustavo Petro, premier dirigeant de gauche qui a tenté en vain de négocier la paix avec les groupes armés, alors que le pays traverse la pire flambée de violence de la dernière décennie. Son dauphin, le sénateur Iván Cepeda, part favori. Il a promis de poursuivre les négociations avec les groupes armés, mais aussi de continuer la politique sociale menée par son prédécesseur. Ses deux concurrents les mieux placés veulent au contraire couper fortement dans les dépenses publiques face à l'aggravation de l'endettement du pays, Claire Fage.
6: La politique sociale du gouvernement Petro a été coûteuse pour les finances publiques. La dette de la Colombie, déjà élevée au sortir du Covid, atteint plus de 58% du PIB. Mais le chômage est au plus bas depuis 25 ans et l'inflation maîtrisée. Le bilan économique du premier gouvernement de gauche de Colombie est donc loin d'être catastrophique, souligne Yann Basset, professeur de sciences politiques de l'Université du Rosario à Bogota.
7: Toute l'opposition disait que ça serait une catastrophe, que la Colombie allait finir comme le Venezuela, avec des crises d'hyperinflation, etc. Ce n'est pas le cas. La situation économique n'est pas brillante, mais enfin, elle est loin d'être catastrophique. Et l'économie colombienne a encaissé les réformes sociales du gouvernement, l'augmentation très importante du salaire minimum. C'est un bilan mitigé, on va dire, avec ce thème compliqué pour l'avenir de l'équilibre budgétaire à tenir pour le prochain gouvernement.
6: Le dauphin de Petro, Iván Cepeda, promet de poursuivre cette politique sociale et les investissements dans les énergies renouvelables et l'agriculture pour sortir la Colombie de sa dépendance aux exportations de charbon et de pétrole. Ses rivaux priorisent au contraire à la fois le désendettement et la baisse des impôts. Abelardo de la Espria promet même d'amputer de 40% le budget de l'État, mais aussi d'encourager les nouveaux investissements dans les énergies fossiles, y compris en autorisant la fracturation hydraulique.
1: La solidarité et la tendresse des peuples, une formule emblématique de la pensée politique et humaniste d'Edgar Morin, mort à l'âge de 104 ans. Il laisse derrière lui une œuvre immense, connue dans le monde entier, sociologue marqué à gauche, résistant pendant la guerre, penseur planétaire, refusant les frontières entre les disciplines. Avec humour, il parlait de lui comme d'un braconnier.
8: Vous savez que être discipliné, c'est en même temps être à l'intérieur d'une discipline bien compartimentée, avec ses frontières bien closes. Or, comme je transgresse les frontières, je suis quasi un braconnier, et les braconniers ne sont pas très disciplinés.
1: Edgar Morin et le président Emmanuel Macron, le président français, a salué l'esprit universel d'Edgar Morin, sa bienveillance et sa curiosité. Voilà, c'est la fin de ce journal. Merci de l'avoir suivi. Tout de suite, écho d'ici, écho d'ailleurs, avec Bruno Faure.
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6: Sonny Rollins était l'un des...
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4: À partir de ce samedi 30 mai et jusqu'au samedi 6 juin, le Festival des Fiertés prend ses quartiers en Sud-Ardèche grâce à l'orga aux petits oignons de l'asso Sud-Ardèche Queer. Yael vous donne rendez-vous le samedi 6 juin pour une marche des fiertés à Aubenas, au départ de l'Agora à 15h30, suivie d'une soirée de clôture du festival qui se déroulera au Palabre le soir même, avec un spectacle de drag show où se produiront les artistes drag émotifs Becky Chablis, Patache Touille, Parraine la Bonne Fex, la Satire Lopette ou encore Chaloupée. Ça sera suivi d'une scène ouverte, d'un karaoké, du groupe CGT-PLS en concert et d'un DJ set de Kayas et Pussy Tunning. Vous n'avez pas fini d'en entendre parler sur le 88.6. Les ados vous ont préparé toute une série d'émissions dédiées et une playlist spécialement concoctée pour la journée du samedi 6 juin. Et en attendant la marche, le Festival des Fiertés, c'est dès ce samedi 30 mai, avec une ouverture à Entraigues sur Volane, une scène ouverte queer qui commence à 19h ce samedi, des drag shows et un DJ set de la grande Punky Rose. C'est en partenariat avec le collectif montpellierien Contre Vacarme et ça se passe au restaurant L'Opodello à Entraigues. C'est jusqu'à 23h ce samedi. Les festivités se poursuivront le lundi 1er juin avec un arpentage proposé par Vivi de la radio libre de Vivi. Ça se passe au Café Asso Qui Café Ça à Joyeuse et c'est de 19h30 à 21h30 lundi. Le mardi 2 juin, c'est Ciné Chardon qui prend les commandes avec la projection du film Jim Queen au cinéma Le Navire. Un film où on retrouve Jim, icône sexy de la scène gay parisienne, qui voit sa vie basculer lorsqu'il contracte l'hétérose, un étrange virus qui transforme les hommes gays en hétérosexuels. Ce sera suivi d'un temps festif avec buvette et grignotes. Ça se passe au cinéma Le Navire à 20h ce mardi 2 juin à Aubenas dans le cadre du Festival des Fiertés. Qui continue le lendemain, le 3 juin, avec une lecture drag pour les enfants à la médiathèque Jean Ferrat, la médiathèque intercommunale située à Aubenas. C'est la Bibli Les Lynx qui fait cette proposition. Vous en entendrez parler sur la radio Info-RC puisque on y sera et on aura l'occasion d'interviewer les drags émotifs Becky Chablis et Calyx. On a également une interview d'ailleurs de Ciné Chardon et de Sud-Ardèche Queer qui vont bientôt arriver sur les ondes, ainsi qu'une interview de la Bibli Les Lynx par les jeunes du Collège de Jastres. La lecture drag pour enfants à la médiathèque Jean Ferrat, c'est le mercredi 3 juin à 17h. Le lendemain, avec Théâtre en cours qui propose le festival Chapeau Melon et Bottes de Queer, vous allez à l'Argentière. Vous retrouvez un spectacle de théâtre de marionnettes qui s'appelle Colérique par la compagnie RSA. C'est à prix libre avec un prix espéré de 10€. C'est l'histoire d'un enfant en colère, c'est l'histoire d'un adulte toujours en colère, c'est l'histoire d'une petite fille qui est un petit garçon, c'est l'histoire d'un mec trans qui veut tout brûler. Comment grandit-on en colère? Comment s'en débarrasse-t-on? À quoi sert-elle? C'est à partir de 10 ans à voir au lycée La Ségalière à l'Argentière le jeudi 4 juin dans le cadre du festival Chapeau Melon et Bottes de Queer et du festival des Fiertés au lycée hôtelier à 20h jeudi prochain. Et puis le 5 juin, c'est la clôture du festival Chapeau Melon et Bottes de Queer, mais pas la clôture du festival des Fiertés, attention, on vous attend le lendemain à la marche. En tout cas pour le festival Chapeau Melon et Bottes de Queer, ça se passe à l'école, enfin à l'ancienne école de Baza à Aubenas, avec une soirée qui débutera à 19h avec un spectacle qui s'appelle Walk de Yuming Hei, une lecture performance polyphonique née de l'envie de traverser plutôt que de trancher le mot walk. Ce n'est ni un tribunal, ni un collage ironique, mais un miroir sonore tendu à notre époque, un lieu où l'écoute devient politique, un rituel collectif traversé ensemble dans cette ère où chaque mot est un champ de bataille et où la parole partagée peut encore ouvrir un avenir. C'est à 20h le vendredi 5 juin, en prix libre, prix espéré 10€. Sur place, il y aura buvette et croque-top, en tout cas de quoi manger. Vous venez habiller comme vous voulez, hein, ça c'est clair. Et puis ça s'enchaînera, la soirée s'enchaînera pour clôturer le festival Chapeau Melon et Bottes de Queer le vendredi 5 juin à 22h, toujours à l'ancienne école de Baza, avec Roquette horaire Pixel Slow, c'est une surprise. Prévoyez des graineries, des bouteilles d'eau et des parapluies. Et si vous voulez participer à la surprise, eh bien rendez-vous le 30 mai à 14h à l'école de Baza. Donc ça, c'est très bientôt le 30 mai, hein, c'est samedi. Et pour finir sur ce festival des fiertés, je vous parlais tout à l'heure, évidemment, de la Marche des Fiertés qui se tiendra donc le samedi 6 juin avec un départ à l'Agora d'Aubenas à 15h30. Et toute la journée, il y aura aussi un village des associations de 10h à 17h où vous retrouvez toute une série d'assos partenaires du collectif Sud Ardèche Queer. La Biblilynx en fera partie. Elle est aussi en escale à la médiathèque Jean Ferrat à partir du 2 juin. N'hésitez pas à les rencontrer. Et pour fêter tout ça, on écoute Aloïs Sauvage, Homo Oui.

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1: Nuevos Rios, c'est l'album de la semaine sur Info RC, une rencontre vibrante entre les musiques afro-colombiennes du Pacifique et l'électro-futuriste, née de la collaboration entre Canalón de Timbiqui et les Toulousains de Reco Reco. On y retrouve la voix magnétique de Nidia Gongora, des percussions traditionnelles et des textures électroniques. Le résultat est un voyage hybride, à la fois chaleureux, hypnotique, profondément dansant, publié chez ZZK Records, Nuevo Rios transforme cette rencontre en un véritable rituel musical contemporain, un album qui sent bon l'été. On écoute le titre La Memoria de Justino.

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Pigeon, né un soir de défaite footballistique. Alors on remercie l'équipe d'Angleterre pour cette déconvenue. Le quintet réunit des musiciens d'horizons divers, allant de la soul à l'électro, en passant par l'indie rock. Ce qui structure Pigeon, c'est la voix et la présence de son chanteur, Fellen Nyoké. D'origine guinéenne, il navigue librement entre français, anglais, malinké, peul. Fellen Nyoké parle 7 langues, excusez du peu. Et dans le titre qu'on va écouter, extrait de leur dernier album, Fellen

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2: Kofi Owusu Ansah, connu sous le nom de scène Genesis Owusu, est un rappeur et chanteur ghanéen australien originaire de Canberra. Il est retourné au Ghana pour la première fois depuis 11 ans et il en est revenu avec un titre à l'énergie incroyable. Stampede, ça veut dire la débandade, la cavalcade, la fuite. Et dans le clip de cette chanson, on le voit entouré de motards et de cavaliers faire une cavalcade, un clip saisissant et immersif. Je vous invite à découvrir quand vous le pourrez. Ça s'appelle Stampede et c'est signé Genesis Owusu.

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2: On prolonge la découverte de deux artistes dont on a parlé la semaine dernière et qui ont le bon goût d'avoir fait un titre ensemble. On parle de Costa et de Deuxelle. Ces deux figures du rap français concilient conscience politique, engagement et recherche musicale, tout ce qu'on veut. C'est un titre script qui fait partie de l'album de Costa, sorti début avril. Les deux Parisiens y dépeignent la manière dont IL se positionne dans le milieu du rap et plus largement dans le monde. Un script pour comprendre leur travail, on écoute ça.
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2: Doucement, j'approche de mes rêves. Ce sont les mots chuchotés par l'artiste toulousaine Chloé Moi dans son dernier morceau « Vitesse ». Sa carrière a été propulsée ces dernières semaines grâce au soutien inattendu de l'artiste Théodora, elle-même abondamment primée aux dernières victoires de la musique. Au lendemain de ses victoires, Théodora a publié une story Instagram pour mettre en avant les talents féminins émergents en France aujourd'hui. Chloé et moi en fait partie, et nous à la radio InfoRC, eh bien, on partage le point de vue de la star.

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1: Kurt Weill revient avec Zoom 97, premier titre de son nouvel album, Philadelphia's Been Good to Me, qui est attendu le 29 mai. Le morceau s'installe sans forcer, une guitare répétitive, presque hypnotique, un rythme qui avance sans urgence sur près de 5 minutes. Zoom 97 ne cherche pas l'effet, mais l'ambiance organique, flottante, volontairement nonchalante. On écoute ce titre tout de suite sur notre antenne.

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2: Faire des châteaux de sable, des fois dans le,
3: ouais, dans le bac de sable, là, avec Humila, Isa.
2: Par exemple, Kinola. Là, on a fait une grosse pyramide, là-bas,
3: ouais,
2: dans
3: Humila
2: le bac à sable.
3: Moi, avec Isa, Kinola.
4: Dans le village de Rocle, à 30 minutes au sud d'Aubena, la petite école élémentaire accueille 17 élèves, du CE1 au CM2, et depuis peu, la cour de récréation a été revégétalisée grâce à l'atelier bivouac et l'accompagnement du parc naturel régional des Monts d'Ardèche. Julie Roger-Mazas, conseillère municipale déléguée à l'école, nous explique comment est né ce projet.
5: Ça a démarré par un travail que j'avais envie de faire avec les enfants sur de quoi ils auraient envie dans cette cour, des jeux, des améliorations, des changements, à quoi ils étaient attachés. Et en fait, à partir de là, on s'est mis à faire des petits rendez-vous avec eux où on a un peu réfléchi aux choses qu'ils aimaient bien, aux choses qu'ils aimaient pas, à quel genre de jeux ils faisaient, à quels endroits. La maîtresse a envie de plus travailler dans le jardin, d'étoffer son projet autour du potager. On s'est dit qu'on allait se faire accompagner là-dessus, pour faire un projet un peu global, à la fois sur le bien-être des enfants, sur végétaliser. Même si on a un immense tilleul qui est magnifique, il y a quand même des problématiques d'ombre. Il y a quand même un certain nombre de parents qui ont été dans cette école. Et du coup, il y avait un vrai attachement à la cour et les parents aussi avaient des endroits qu'ils avaient envie de préserver ou des éléments auxquels ils tenaient, en fait. Après, ce qui était important, c'est qu'il y ait vraiment du changement, du mieux et sur les choses qu'on avait pointées. On voulait vraiment l'améliorer, mais pas que ça devienne une autre cour d'école. Les retours sont plutôt très positifs, les parents sont contents, mais surtout les enfants. Ce que me disait la maîtresse, c'est qu'elle voit vraiment le changement. C'est plus la même ambiance dans la cour. Après, c'était pas horrible, hein. C'est pas du tout une cour qui était problématique à la base. Toutes les petites choses sur lesquelles on a travaillé, et avec la maîtresse aussi, ça a vraiment bougé les choses, et dans un sens qui est plutôt assez réjouissant. Je pense que les espaces sont plus repérés, en fait.
4: L'appui du parc dans ce projet-là, il a été déterminant pour vous lancer ?
5: Pas pour me lancer, puisqu'on s'était lancé avant, mais par contre, c'est vraiment arrivé au moment où moi, je me suis dit, bon, je lance quelque chose, et en même temps, c'est pas non plus mon travail et mon métier de mener ce projet. Donc, ça a été vraiment au moment où je me suis dit, j'aimerais avoir de l'appui et de l'aide extérieure. C'est vraiment là que c'est arrivé. Donc, il y a eu le CAE et le parc qui sont intervenus. Et du coup, ça a vraiment permis de donner beaucoup plus d'ampleur au projet et au travail.
4: Des enfants ravis de cette réappropriation de l'espace qui nous font visiter les lieux. D'abord, la partie basse de la cour avec Anouk et Noémie, élèves de CM2.
6: Bah, avant, il n'y avait pas les cabanes, mais on les a faites avec une dame, c'est des cabanes en sol. Et sur celle-là, on a fait les nœuds.
4: Donc c'est des cabanes qui poussent, elles grandissent ?
6: Oui, il faut les arroser.
7: 4 arrosoirs par cabane.
8: Avant, il n'y avait pas les rondins de bois, pas le pommier, je crois, il n'y avait pas les trucs là-bas. Ça faisait beaucoup plus vide.
4: On vous suit alors, donc là il y a les cabanes en osier, vous y faites quoi dans ces cabanes?
7: Par exemple on peut rester dedans, ou sinon on peut s'amuser par exemple à faire comme si c'était une maison. Sinon quand il fait très chaud, on peut s'y abriter, comme ça on a de l'ombre, et comme ça ça nous rafraîchit un peu.
8: Par exemple il y avait des amis qui étaient là pour discuter et pour se raconter leurs secrets.
4: Alors qu'est-ce qu'on a après? Expliquez-nous.
8: Là je crois que c'est un pommier. Et on a les rondins de bois pour pouvoir s'asseoir et discuter.
4: Et là, sur les plantes qu'il y a contre le mur, il y a des petites photos. Vous nous expliquez ce que c'est ?
7: Il y a un faux hortensia grimpant, je crois. Et là, il y a un autre hortensia grimpant.
8: On a des fraisiers, je crois, et là, on a un groseillier là-bas.
7: Là, il y a
8: un plant de patate que Lise avait trouvé dans le compost.
4: Okay. Et ça, c'est quoi?
7: C'est un hôtel à insectes.
4: Ensuite, direction la partie haute, sous un superbe tilleul avec Baya et Prune, scolarisés en CE1 et CE2. Donc là, il y a le grand tilleul avec le petit banc dessous. Et ça, il est génial, ce bac à sable. Racontez-moi.
9: On joue avec le sable. Et aussi, on l'a construit parce que dans ce sable-là, ça faisait des trous. Et du coup, on a fait le bac à sable pour jouer dans le sable.
4: Et donc, si on s'avance un petit peu, qu'est-ce qu'il y a là-bas? Racontez-nous.
9: La structure en bois. On peut monter, puis glisser, puis on peut s'amuser dessus. Et en tout, il y a des copeaux au cas où on se fait mal. Mais c'est bien parce qu'avant, on ne pouvait pas monter sur le mur, mais maintenant, la structure, on peut s'asseoir dessus.
4: Le long des copeaux, entre le bac à sable et ces copeaux, justement, qu'est-ce que c'est? C'est un petit jardin?
9: Oui, déjà il y a de la menthe,
7: il y a des
10: œillets des lentes, okay. Des petites fleurs rouges et un petit peu roses.
7: Il y a la photo ici.
9: Il y a des gens, s'ils veulent arroser les plantes, bah, ils...
8: avec le tuyau.
7: Il y a 4 arroseurs, donc il doit y avoir 4 volontaires.
4: Vous aimez bien faire ça, arroser les plantes?
7: Oui. Il y en a qui n'aiment pas trop.
4: Et vous avez hâte qu'elles poussent, qu'elles grandissent?
7: Ouais.
11: On peut déjà manger de la menthe.
7: Il y a aussi de la menthe chocolat qui a le goût de du chocolat au lait. J'ai goûté. Elle est un petit peu piquante au début, mais après, ouais.
9: On a appris plein de choses sur les plantes aussi.
4: Jérôme Damour, chargé de mission architecture et urbanisme au sein du parc naturel régional des Monts d'Ardèche, nous raconte comment sa structure est intervenue sur ce projet.
12: L'enjeu d'aménagement des cours de récréation est à plusieurs niveaux, à la fois des enjeux environnementaux, des enjeux sociaux, des enjeux de santé aussi et des enjeux aussi de pédagogie. Donc l'aménagement de la cour d'école, c'est l'occasion de travailler sur des aménagements qui permettent de mieux prendre en compte le dérèglement climatique, et notamment à travers la végétalisation des espaces extérieurs et également la désimperméabilisation. Donc on enlève du goudron et puis on remet des espaces verts, on remet des espaces qui soient plus adaptés à la gestion des eaux pluviales et qui soient moins facteurs d'îlots de chaleur. L'aménagement de la cour a été l'occasion de diversifier les usages et puis effectivement de pouvoir réutiliser des espaces qui étaient difficiles d'accès, difficiles à surveiller aussi. C'est une intervention qui s'est faite en deux temps avec le CAU de l'Ardèche et avec Marie Guiraud qui est paysagiste au parc naturel régional des Monts d'Ardèche. Les deux ont animé des ateliers pour bien comprendre les enjeux de la cour et puis les besoins des élèves, des enseignants, des élus aussi, du personnel d'encadrement de l'école. Il y a des aménagements qui ont été réalisés en bois et qui permettent à la fois d'avoir des espaces pour du temps calme, des espaces aussi qui peuvent être utilisés pour de la pédagogie, donc à travailler en petits groupes pour être en extérieur, donc d'enseigner mais en dehors de la salle de classe classique. Le parc a mis en place un coup de pouce pour la végétalisation des espaces éducatifs. Donc ce coup de pouce, c'est une aide financière et puis également une aide pour animer les réflexions autour du réaménagement des cours. Et effectivement, ce qui fait la réussite de ce projet d'aménagement sur la commune de Rocle, c'est à la fois tout le travail en amont qui a pu être fait de définition de scénario d'aménagement. Donc ça, c'est une première étape, voilà, que les communes puissent être conseillées en amont. Et puis, il y a eu aussi un gros investissement de la part des élus, du personnel éducatif aussi. Il y a 3-4 projets qui sont aidés chaque année, alors à des niveaux variables. Mais le parc peut être sollicité à tout moment en amont pour apporter ce conseil. Mais on voit très bien les avantages d'un réaménagement auprès des élèves. Les cours sont plus apaisés, le climat scolaire est plus calme. Donc c'est un gros bénéfice, donc un avantage pour les enseignants. Et puis on arrive à faire des projets qui ne sont pas forcément extrêmement coûteux, en favorisant le réemploi, en favorisant les matériaux locaux, en mobilisant les habitants, le personnel communal aussi, qui ont des savoir-faire, qui peuvent être mobilisés pour accompagner, comme ça a été le cas sur Rocle, certains aménagements. On espère que ça puisse se développer et le parc mettra des moyens pour accompagner les communes à ce niveau-là. L'idée, c'est de pouvoir associer au maximum en amont l'ensemble des usagers, donc faire tout ce travail participatif pour que le projet soit le mieux approprié par tout le monde, le mieux compris, et puis que chacun puisse s'y retrouver après tout au long de l'année.
4: Tous les objectifs sont remplis pour ce beau projet qui devrait permettre à de nombreuses générations de s'épanouir en harmonie avec le cadre naturel unique offert par cette belle commune de Rocle, au cœur des Monts d'Ardèche.
13: Alors Rocle, c'est une super école ou pas?
7: Oui, c'est trop bien. Ouais. Et en plus, notre cantine, ça revient d'un restaurant. Même des fois, on a des pizzas en entrée. Elles sont faites maison en plus.
9: Elles sont trop bonnes.
7: Bolognaise, après on a des lasagnes.
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2: Salut et bienvenue sur Info RC. Nous nous retrouvons pour l'Instant Mytho, votre émission consacrée aux mythes et aux légendes de l'Antiquité et présentée par les élèves de 3e de l'option latin au collège de la Cédalière à l'Argentière. Aujourd'hui, notre émission est consacrée aux mythes de Médée, Jason et la Toison d'Or. Elle vous est présentée par Eliam, Emilia, Jeanne.

0: Dans la mythologie grecque, Jason est le fils d'Esson, roi d'Iolcos en Thessalie. Il est principalement connu pour sa quête de la toison d'or avec les Argonautes.
1: Son père fut chassé du trône par Pélias, le demi-frère de celui-ci. Sa mère le cacha pour le protéger. Le centaure Chiron l'éleva. Devenu adulte, il réclama le trône que son père détenait. Son oncle lui promit, à condition qu'il ramène la toison d'or.
2: La toison d'or est le pelage d'un bélier fabuleux qui se trouve en Colchide, dans le royaume du roi Aïtès. Pour l'obtenir, Jason partit avec les Argonautes en groupe de princes et de héros.
1: Le nom Argos vient de celui du navire qui transportait les héros. L'Argo, qui signifie « rapide », mais qui rappelle également celui du constructeur. Argo, outre Jason qui commandait l'expédition, il y avait Argos, Hercule, Castor et Pollux, Orphée, etc.
0: Arrivé en Colchide, au royaume d'Aïtès, Jason demanda la toison d'or. Le roi Aïtès la lui promit s'il réussissait plusieurs épreuves. La première, dompter deux taureaux aux sabots d'airain et aux nassaux de feu. La deuxième, atteler les taureaux et leur faire labourer un champ. La troisième, planter dans ce champ les dents du dragon qui garde le bélier à la toison d'or.
2: Médée, la fille d'Aïtès, est une magicienne. Son nom signifie rusée, savante. En voyant Jason, elle tomba amoureuse de lui et décida d'utiliser ses pouvoirs pour lui venir en aide.
1: En secret, elle prépara une potion qu'elle donna à Jason pour le protéger des flammes des taureaux. Ensuite, elle l'endormit le dragon qui gardait le toison d'or. Jason put ainsi accomplir la mission qui lui avait confiée le roi.
2: Pour remercier Médée, Jason lui proposa de l'épouser. La magicienne s'enfuit alors avec lui et afin d'empêcher Daïtès de les poursuivre, elle tua et découpa son frère Apsyrtos, dont elle sema les membres sur la mer. S'arrêtant pour recueillir les restes d'Apsyrtos, les troupes du roi furent ainsi retardées dans leur poursuite.
0: De retour dans la cité d'Iolcos, Jason découvrit le roi. Son père avait été tué par Pélias pendant son absence. Médée décida de venger Jason. Elle persuada les filles de Pélias qu'elles étaient capables de rajeunir n'importe quel vivant en les faisant bouillir dans une potion magique.
1: Elle leur fit la démonstration avec un mouton qu'elle découpa en morceaux et fit bouillir. Il redevint agneau. Les filles de Pélias décidèrent de rajeunir leur père. Mais Médée leur donna des herbes sans pouvoir. Pélias mourut ébouillanté.
2: Jason et Médée eurent deux fils. Mais après quelques années de mariage, Jason la répudia pour épouser une autre femme. Médée décida de se venger. Elle fit envoyer à sa rivale, en guise de cadeau de mariage, une robe de mariée empoisonnée qui fit périr la jeune femme dans les flammes, de même que son père Créon venu le secourir.
0: Médée tua ensuite ses propres fils, puis s'enfuit à Athènes. La figure de Médée ne nous laisse pas indifférents. C'est un monstre qui tue son frère, pousse des fils à tuer leur père, puis tue ses propres enfants. Mais elle incarne aussi l'image de la femme passionnée. C'est par amour qu'elle quitte sa famille, puis tue son frère.
1: Merci pour votre écoute. Nous nous retrouvons très vite pour le nouvel Instant Mytho. 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
1: Bonjour et bienvenue sur RFI, il est tout juste 12h en temps universel et nous sommes ensemble pour une demi-heure d'information.
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1: Au programme aujourd'hui, PSG-Arsenal, c'est l'affiche de la finale de la Ligue des Champions au football. Dans un instant, nous irons à Budapest rejoindre les supporters anglais à quelques heures du match. Ambiance bouillante. Toujours pas d'accord entre les États-Unis et l'Iran malgré une nouvelle séquence diplomatique à Washington. Les discussions restent bloquées sur le nucléaire iranien et la question stratégique du détroit d'Ormuz dans un climat de tension militaire. L'Ukraine et la Pologne au bord de la crise diplomatique. Le souvenir de la Seconde Guerre mondiale sème le trouble entre Kiev et Varsovie. Explication de notre correspondant dans ce journal. Le monde intellectuel et politique rend hommage à Edgar Morin, le philosophe et sociologue, est salué comme un résistant, un humaniste et un penseur de la complexité, disparu à l'âge de 104 ans.
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1: Dans la deuxième partie d'RFI Midi, le journal des sports, il sera question de tennis avec la suite de Roland Garros. C'est le foot encore, mais côté sportif cette fois, avant le choc et la finale tout à l'heure entre le PSG et Arsenal. Et puis nous analyserons avec notre invité Martha Lorimer, professeure à l'université de Cardiff et spécialiste de l'extrême droite, les objectifs de la conférence sur la rémigration organisée par des groupes d'extrême droite européens. Une conférence qui se tient à Porto, au Portugal. Nous irons en Colombie où se déroule demain l'élection présidentielle, un scrutin décisif pour tenter de sortir du conflit armé à l'intérieur du pays. Reportage à Bogota. Nous verrons ensuite que les hôtels d'aéroports sont aujourd'hui au cœur de l'économie du voyage. Ils accueillent des millions de voyageurs chaque année et sont devenus un rouage essentiel de la mondialisation. Enfin, pour terminer, la Méditerranée, comme vous ne l'avez jamais vue à travers les œuvres de 74 artistes venus de 20 pays. Une nouvelle exposition dans le sud de la France explore les grands défis de notre époque autour de cette mer qui relie les peuples depuis des millénaires. Du football donc pour commencer, c'est le grand choc de l'après-midi, la finale de la Ligue des Champions. Coup d'envoi dans 4 heures entre le Paris Saint-Germain et Arsenal. Le PSG, tenant du titre, remet son trophée en jeu. Arsenal, de son côté, n'a jamais gagné la Ligue des Champions. Autant dire que les Londoniens vont tout donner pour tenter de remporter un premier titre et pour encourager Arsenal. Des dizaines de milliers de supporters des Gunners ont fait le déplacement à Budapest où vous trouvez également Sarah Minahi. Alors quel est l'état d'esprit au sein de ces supporters dans la fan zone d'Arsenal ?
3: Bonjour Olivier, ce que je peux vous dire c'est qu'ils sont venus effectivement en nombre, c'est une déferlante de maillots rouges et blancs sur Budapest, on ne voit que ça dans les rues depuis hier, les autorités britanniques estiment que ce sont près de 30 000 supporters d'Arsenal qui ont fait le déplacement ici en Hongrie, en avion, en train, en voiture, certains à qui nous avons pu parler sont arrivés très tôt ce matin. Ils ont pris un vol hier de Londres à Cracovie en Pologne, un bus ensuite ce matin à 5h du matin de Cracovie à Budapest, 7 heures de bus. Il faut dire que ça fait 20 ans effectivement qu'Arsenal n'a plus atteint une finale de Ligue des Champions. 20 ans d'attente avant de pouvoir retrouver les sommets européens. La dernière fois, c'était en 2006. Et les Gunners d'Arsène Wenger avaient alors chuté en finale face à Barcelone. Donc il y a une bonne ambiance. Ici, on est assez confiant du côté des supporters d'Arsenal. On célèbre déjà ce qui a été une saison absolument exceptionnelle puisqu'avant d'atteindre cette finale de Ligue des Champions, l'Arsenal a remporté la première Ligue, le titre domestique au Royaume-Uni. Et donc, il y a une très bonne ambiance, on célèbre ici et je vous dis, il y a des maillots rouges et blancs absolument partout ici à Budapest.
1: Sarah Menahi, donc en direct de Budapest, coup d'envoi de ce match à 16h en temps universel avec une grande soirée spéciale sur RFI. Nous en reparlons dans une dizaine de minutes avec Olivier Edpron dans le journal des sports. Toujours pas d'issue aux négociations entre les États-Unis et l'Iran. Une réunion hier soir à la Maison Blanche devait permettre au président Donald Trump de prendre une décision finale concernant un accord avec l'Iran. Elle n'a abouti à rien. Les négociations semblent donc toujours bloquées sur la question du nucléaire et du détroit d'Ormuz. Pourtant, plus tôt cette semaine, des médias américains assuraient que Washington et Téhéran prévoyaient une prolongation du cessez-le-feu en vigueur depuis avril. Justine Fontaine, bonjour.
4: Bonjour.
1: Ces dernières heures, chaque camp a de nouveau affiché sa défiance vis-à-vis de l'autre.
4: Et en apparence, les semaines se suivent et se ressemblent avec un même schéma. Une annonce d'avancée dans les négociations par la voix des États-Unis, puis un démenti au moins partiel par Téhéran avant que Washington hausse le ton à nouveau et menace de reprendre les hostilités. Les États-Unis ont d'ailleurs mis ces menaces à exécution cette semaine en menant des frappes en Iran malgré le cessez-le-feu. Et ces derniers jours, donc, le scénario qu'on vient de mentionner semble se répéter. Jeudi, des médias américains assure qu'un protocole a été trouvé pour prolonger de 60 jours le cessez-le-feu. Vendredi, Donald Trump annonce qu'il prendra une décision finale dans la journée puis ne confirme rien. La diplomatie iranienne dément ensuite toute discussion sur le nucléaire. Et ce samedi, Washington prend à nouveau un ton menaçant. Le secrétaire à la défense, Pete Hegseth, assure que les États-Unis sont prêts à reprendre les frappes sur l'Iran si les négociations n'aboutissent pas. Réponse de Téhéran sur les réseaux sociaux. Un conseiller du guide suprême iranien, Mojtaba Rahmenei, accuse Washington de trahir la diplomatie en maintenant le blocus naval autour du détroit d'Hormuz.
1: Merci Justine Fontaine pour ce point sur les négociations entre Téhéran et Washington. Cette semaine, le président ukrainien Volodymyr Zelensky a annoncé nommer une unité des forces spéciales ukrainiennes en hommage à l'UPA, la fameuse armée insurrectionnelle ukrainienne. Une décision qui a soulevé une forte émotion en Pologne, où l'UPA est bien connue pour ses massacres envers les Polonais durant la Seconde Guerre mondiale. Le président Karol Nawrocki a même proposé de retirer la plus haute distinction polonaise remise à son homologue il y a 3 ans. À Varsovie, les explications d'Adrien Sarla.
5: Héros de l'UPA, ce simple nom pourrait pousser l'Ukraine et la Pologne au bord de la crise diplomatique. Si à Kiev, les membres de l'armée insurrectionnelle sont célébrés comme des héros résistants, à Varsovie, l'UPA évoque surtout les massacres perpétrés contre près de 100 000 Polonais entre 1943 et 1945. Alors le président nationaliste Karol Nawrocki n'a pas tardé à réagir.
6: Malheureusement, le président Zelensky vient de prouver que l'Ukraine, qui glorifie les bandits, les assassins, n'est mentalement pas prête à faire partie de la famille européenne. Et j'ai proposé que l'on retire l'ordre de l'aigle blanc au président Zelensky.
5: L'aigle blanc, c'est la plus haute distinction polonaise, sorte d'équivalent de la Légion d'honneur française. Mais dans le Kantoussk, la ministre des Fonds publics et des politiques régionales, Katarzyna Pełczyńska-Nałęcz, appelle à l'apaisement.
7: Ce qu'a fait Zelensky est une erreur. Mais dans la situation actuelle, le plus important, c'est la sécurité de la Pologne, c'est-à-dire la collaboration militaire avec les Ukrainiens qui aujourd'hui tuent les Russes qui veulent venir jusqu'en Pologne. Et ce sont les faits. Il faut composer avec la réalité politique, géopolitique et historique.
5: Aujourd'hui encore, les massacres de Wołyń et les crimes de l'UPA sont régulièrement agités par les nationalistes polonais pour justifier le sentiment anti-ukrainien qui ne cesse de monter dans le pays. Adrien Sarla, Varsovie, RFI.
1: Le sociologue et philosophe français Edgar Morin est mort à l'âge de 104 ans. De très nombreuses réactions depuis ce matin. Le président Emmanuel Macron a salué la mémoire de ce soldat de la résistance, militant et affranchi, écrivain et penseur du siècle, défenseur de la nature et des peuples. Gilles Lipovetsky, sociologue et philosophe, était un profond admirateur d'Edgar Morin. Pour lui, c'est une page de l'histoire de la pensée qui se referme avec la disparition de cet humaniste et penseur de la complexité.
8: La mort d'Edgar Morin, c'est pas simplement la disparition d'un penseur formidable et d'une créativité et d'une vitalité exceptionnelle, c'est peut-être le dernier témoin d'une époque de la culture et de la pensée qui a été profondément marquée la deuxième moitié du XXe siècle. Si vous prenez tous les grands noms qui ont marqué la vie intellectuelle des années 50 aux années à la fin du XXe siècle, Castoriadis, Lefort, Habermas, Foucault, Deleuze, Baudrillard, tout le monde était mort, sauf lui. Il était le dernier témoin. Il les a connus. Et lui a vécu plus vieux qu'eux, et il a continué. Donc, si vous voulez, il y a quand même une tristesse sur ce plan-là, et c'est toute une page de la vie intellectuelle européenne qui disparaît.
1: Gilles Lipovetsky, interrogé par Olivier Roger. Le dernier ouvrage de Lipovetsky est sorti récemment aux éditions Odile Jacob, L'Odyssée de la surpuissance. 14h10 à Paris, les sports donc. Olivier Pron, bonjour.
9: Bonjour Olivier Sherman, bonjour.
1: Allez,
9: à tous.
1: Football, évidemment, on revient sur ce match avec la finale donc très attendue de la Ligue des Champions. Dans moins de 4 heures, maintenant, à Budapest en Hongrie, le PSG face à Arsenal.
9: Un titre à conserver pour l'un, un premier sacre européen à glaner pour l'autre. Arsenal sacré champion d'Angleterre il y a 8 jours, 22 ans après son dernier titre. Arsenal qui depuis 30 ans a perdu les 4 finales européennes qu'il a disputées, notamment celle déjà de Ligue des Champions en 2006 à Paris. Pas question donc de laisser filer celle-là quand un doublé historique tend les bras aux hommes de Mikel Arteta. Parole de Bukayo Saka à Cédric De Oliveira.
10: Yeah, of course. This was a long way away.
11: Oui, c'était un long chemin à parcourir pour tenter de gagner la Première Ligue, tenter de gagner cette Ligue des Champions avec Arsenal. Depuis quelques jours, ce rêve est devenu réalité. Et oui, je suis impatient à l'idée de pouvoir gagner un nouveau trophée ici à Budapest, écrire une nouvelle page de l'histoire du club que j'adore. Et je tiens à dire qu'on a largement les arguments pour s'imposer. On connaît l'histoire de notre club, on sait qu'on peut le faire, être les premiers joueurs d'Arsenal à être champion d'Europe. Donc c'est une énorme source de motivation pour nous.
9: Bukayo Saka motivé, on l'a compris.
1: Arsenal convaincu que c'est son année, on l'a vu même dans le journal avec Sarah Menahi qui était avec les supporters des Gunners à Budapest. Paris convaincu qu'il peut lui conserver son trophée.
9: Un back-to-back comme on dit, que seul le grand Real Madrid a réussi depuis 33 ans et la création de la Ligue des Champions sous sa forme actuelle face à la meilleure défense de la compétition. 6 buts seulement encaissés par Arsenal, le PSG va opposer sa force de frappe devant Dembélé, Doué, Kvaratskhelia notamment et son sens du collectif, patience et abnégation. La marque de fabrique de Luis Enrique, l'entraîneur arrivé il y a 3 ans et qui jouit du respect total de ses joueurs, le capitaine Marquinhos.
12: Depuis que Luis Enrique est arrivé, ça a été un entraîneur qui a mis sa philosophie en place. C'est comme ça qu'il arrive à convaincre un groupe, pas que avec les paroles, pas que avec « j'ai fait ça, fait ci ». C'est vraiment un entraîneur qui voit très bien les choses, un entraîneur qui sait pas que, un entraîneur des tactiques, un entraîneur qui nous prépare émotionnellement, qui nous prépare mentalement, physiquement aussi. Il a très bien géré cette saison, tous les temps de repos, le temps de jeu. C'est un entraîneur vraiment complet et de plus en plus on voit les choses qu'il nous dit, qu'on fait et que ça marche. Et c'est pour ça que c'est vraiment un entraîneur de très très haut niveau et j'espère qu'on va rester encore longtemps au Paris Saint-Germain avec lui.
9: Marquis le PSG face aux Gunners de Mikel Arteta, 16h, temps universel à suivre en direct et en intégralité sur RFI. Je vous retrouve en studio dès 15h50 avec Patrick Juillard et Victor Missistrano et des envoyés spéciaux, on vous le promet, partout où il faudra être un mot de foot encore pour vous dire, ça vient de tomber, que Liverpool a finalement décidé de se séparer de son entraîneur Arne Slot avec effet immédiat, dit-on dans le communiqué.
1: Alors un beau week-end de sport avec le reste de l'actualité, Olivier, du tennis. Dernier jour de canicule à Roland-Garros, c'est la fin du troisième tour.
9: Mais vous savez quoi, il y a un truc que l'on sait déjà et qui ne changera pas, Olivier. Le vainqueur du tableau, messieurs, sera un nouveau lauréat en grand chelem. Après les éliminations du numéro 1 mondial, Yannick Sinner, et hier de Novak Djokovic, le recordman, la chaleur parisienne fait des dégâts, mais elle ne semble pas affecter le français aux origines ivoiro-camerounaises. Français de 17 ans, bien sûr, Moïse Kouamé en lice cet après-midi, dans quelques instants. Peut-être même déjà sur le cours, Suzanne Lenglène, Babacar Diarra, vous y êtes?
13: Oui, j'y suis, Olivier. Si on lui avait dit il y a une semaine, le jour du forfait d'Arthur Fils, que Moïse Kouamé serait le dernier Français en lice dans le tournoi, il aurait sûrement lâché le même sourire qu'il affiche lorsqu'il enflamme les cours de Roland à l'occasion de son premier grand chelem en carrière. L'adolescent né à Sarcelles, en banlieue parisienne, sera l'attraction du jour. Et il vit ça avec détachement, ça glisse sur lui. Et comme je dis, il rêve de transformer le cours Suzanne Lenglen en cocotte minute, si possible en évitant un marathon. Lui qui a cumulé 7h30 dans les pattes lors de ses deux premiers tours. Face à lui, le gaucher chilien Alejandro Tabilo, 36e au classement mondial, arrive frais comme un gardon grâce à l'abandon du monégasque Vacherot. Il n'a pas eu à jouer depuis mardi, un aspect qui comptera forcément. De là à rêver d'une deuxième semaine pour Kouamé, pourquoi pas, peut-être pas encore de titre. Ça c'est plutôt pour un autre joueur d'origine africaine, d'origine togolaise, qui jouera en session de nuit sur le court Philippe Châtrier, le Canadien Félix Auger-Aliassime, tête de série numéro 4. Et il devra garder la tête froide, hein, Auger-Aliassime contre l'américain Brandon Nakashima. A noter, Olivier, qu'à l'instant, la japonaise Naomi Osaka vient de se qualifier pour son premier huitième de finale à Roland-Garros en éliminant en 3-7 l'américaine Jovic.
9: Et on n'oublie pas, bien sûr, chez les hommes, le grand favori maintenant, l'allemand Zverev. Voilà, c'est complet. Kouamé, il ne veut pas traîner. Vous savez pourquoi? Il veut voir le match. Il est supporter du PSG.
1: Merci, Olivier Pro. On vous retrouve donc à 15h50 en temps universel pour la grande finale, la grande après-midi soirée foot finale, la Ligue des Champions, Arsenal-PSG. Direction le Portugal à présent, où se tient à Porto la conférence sur la remigration organisée par des groupes d'extrême droite européens. Le but est de promouvoir l'expulsion de masse des immigrés. Pour en parler, Marta Lorimer, bonjour.
14: Bonjour.
1: Vous êtes professeur à l'université de Cardiff et spécialiste de l'extrême droite. D'abord, pouvez-vous nous préciser ce concept d'extrême droite de remigration ? C'est quoi ?
14: La remigration, c'est un euphémisme. Donc, comme vous avez dit, ce dont ce mouvement parle, c'est effectivement des déportations de masse de personnes qui ne sont pas d'origine européenne, selon eux. Donc, il s'agit d'un plan raciste qui consiste à faire repartir des gens qui ne sont pas d'origine européenne du continent européen.
1: Alors, les organisateurs de la conférence de Porto parlent de retour ou de remigration. Est-ce, selon vous, une manière de rendre plus acceptable politiquement l'idée d'expulsion de masse ?
14: Tout à fait. Il s'agit d'un terme plutôt poli pour parler d'expulsion de masse, parce qu'il se rend compte qu'effectivement, le terme déportation, ça n'a pas l'air très légitime, alors que parler de rémigration ou de retour est beaucoup plus facile à légitimer politiquement.
1: Alors, ce qui frappe aussi, c'est que le discours vise les demandeurs d'asile, les réfugiés arrivés illégalement, les migrants arrivés légalement, et les migrants naturalisés non assimilés. Est-ce une rupture pour vous idéologique majeure dans les idées d'une partie de l'extrême droite européenne ?
14: C'est une version beaucoup plus extrême que ce qu'on trouve chez la plupart des partis européens. Mais c'est une idée qui devient de plus en plus commune chez eux. Donc ce dont on parle aujourd'hui, c'est des mouvements d'extrême droite plutôt que les partis traditionnels auxquels nous sommes habitués. Mais ce qu'ils essayent de faire, c'est précisément d'influencer les politiques des partis d'extrême droite qui sont dans les parlements des pays européens.
1: Alors justement, hein, certains partis prennent leur distance, même publiquement sur cette conférence, tout en laissant des cadres participer. Est-ce une stratégie de normalisation ?
14: Tout à fait, c'est une stratégie de normalisation de ces idées, et c'est une façon pour eux d'échanger et de trouver des nouveaux contacts dans des milieux qui pourraient les aider dans le futur à obtenir plus de votes.
1: Alors justement, les organisateurs du sommet disent vouloir aussi construire un cadre européen commun. Est-ce que selon vous, on assiste aujourd'hui à une internationalisation des mouvements identitaires européens ?
14: Les mouvements identitaires européens ont toujours eu une dimension transnationale. Là, il n'y a rien de nouveau. La première conférence transnationale de l'extrême droite, c'est dans les années 50. Ce qui a changé, c'est qu'ils sont beaucoup plus organisés et que ces conférences sont beaucoup plus médiatisées. Donc, on en parle beaucoup plus qu'auparavant.
1: Alors justement, c'est médiatisé, on le voit avec vous, puisque vous êtes notre invité là aujourd'hui à la mi-journée. Est-ce que ce n'est pas une forme de communication voulue par ces organisateurs ?
14: Oui, absolument. Ils ont un très fort intérêt à ce que ces conférences soient médiatisées. Ils veulent qu'on en parle, précisément parce que ça sert leur objectif de légitimation. Donc, plus on en parle, plus ces idées qui étaient à une époque totalement folles deviennent de plus en plus normalisées. Et on commence à en parler, pas seulement dans les cercles de l'extrême droite, mais aussi dans les cercles de la droite, dans les cercles de la gauche, et plus normalement dans les médias. Alors, pour eux, c'est très important d'avoir un courage médiatique.
1: Justement, Marta Lorimer, est-ce que l'utilisation de concepts comme le grand remplacement reste confinée, selon vous, hein, aux extrémistes, ou bien ces idées se diffusent-elles plus facilement dans le débat politique traditionnel, normal ?
14: Malheureusement, non. Nous avons vu le concept de grand remplacement qui était une idée d'une frange extrémiste de l'extrême droite jusqu'à très récemment et être utilisé par des politiques du mainstream, donc du centre droite. Donc c'est vraiment des idées dont on commence à parler et qu'on commence à connaître même au-delà des groupes les plus extrémistes de la droite.
1: Et pourquoi ces idées fonctionnent, marchent, attirent un certain nombre de personnes aujourd'hui en Europe ?
14: Il y a plusieurs explications pour le succès de l'extrême droite aujourd'hui. Il y en a qui sont liées à l'immigration, à la peur de l'immigration, mais il y a aussi une forte politisation de ces questions. Donc ce n'est pas seulement une question de numéro objectif d'immigrants qu'il y a dans un pays, mais c'est aussi le fait de continuer à parler de l'immigration et de continuer à en parler comme si c'était un problème.
1: Est-ce que vous pensez qu'on peut comparer cette dynamique européenne à ce qui se passe aux États-Unis avec certains mouvements nationalistes et anti-immigration ?
14: Oui, les États-Unis aussi vivent un moment où on parle beaucoup de l'immigration et où on voit en gros un plan de rémigration mis en place, en particulier par ICE. Donc ce qu'on voit, c'est exactement cette recherche des migrants et la tentative de les reporter dans leur pays.
1: Alors, certains cadres ne veulent absolument pas participer à cette réunion de Porto. On a du mal à savoir qui sera présent lors de cette conférence. Est-ce que vous savez en gros quels sont les partis qui vont être représentés officiellement et quels seront les cadres qui seront délégués sur place ?
14: Non, je ne peux pas le savoir parce qu'ils sont très, ils essayent vraiment de cacher un peu qui est-ce qui sera là parce qu'ils savent que c'est quand même un sujet qui est très sensible. Ce qu'on peut s'attendre, c'est qu'il y ait des partis tels que l'Alternative für Deutschland, oui. Exactement, en Allemagne, et les FPE en Autriche, qui de façon générale sont plutôt proches de ces mouvements. Il y a aussi la possibilité que la Ligue de M. Salvini en Italie soit présente, parce qu'eux aussi ils étaient liés au premier summit de l'année dernière.
1: Martha Lorimer, merci. Je rappelle que vous êtes professeure à l'université de Cardiff, spécialiste de l'extrême droite, auteur de Europe as Ideological Resource, European Integration and Far Right Legitimation in France en Italie, aux éditions Oxford University Press. Merci beaucoup.
14: Merci.
1: Direction la Colombie à présent avec l'élection présidentielle. Demain, au cœur du scrutin, la situation sécuritaire dans le pays avec des milliers d'adolescents en danger. Reportage à Bogota avec des jeunes, signé Camille Boujou.
15: Au sud de Bogota, Ben Posta est une mini-ville dans la ville. Des adolescents discutent, rient, se tiennent la main. Ici, 83 jeunes vivent ensemble et s'autogèrent. Ils ont leur propre collège, leur cuisine, leur dortoir et même un gouvernement. La semaine dernière, ils ont élu leur nouveau maire, il a 16 ans.
16: J'ai voulu me présenter aux élections parce que je savais que j'avais la capacité de défendre les intérêts des enfants de la communauté et de créer une bonne ambiance au sein de celle-ci.
15: Brian est arrivé ici il y a un an, menacé par des groupes armés qui voulaient le recruter de force. Mais à Ben Posta, on n'en parle plus.
16: Les deux premières semaines ici ont été difficiles pour moi, surtout la rupture avec ma famille, le fait d'être venu ici et de les avoir laissés. Ça m'a beaucoup affecté. En ce moment, le conflit est vraiment très fort, mais j'aimerais bien retourner chez moi.
15: Comme Brian, tous ici ont fui les groupes armés. Les enfants sont des cibles de choix pour eux, car juridiquement, ils n'encourent pas les mêmes risques et sont plus influençables. Ana Maria Centeno est chercheuse à la Coalico, une coalition pour la protection des enfants face aux conflits armés dont fait partie Ben Posta. Elle décrypte depuis plusieurs années les mécanismes du recrutement.
17: Ces recrutements ont lieu dans des territoires privés des services les plus essentiels, de l'eau potable aux écoles traditionnelles. La majorité des enfants recrutés sont indigènes ou afrodescendants, historiquement les communautés les plus pauvres de Colombie.
15: Pour les attirer, les groupes armés ont développé des méthodes de plus en plus sophistiquées. Promesses de salaire, de chirurgie esthétique pour les filles, séduction amoureuse et une arme redoutable, les réseaux sociaux.
17: Regarde, ils passent toujours ce genre de musique. Avec des messages très militants qui incitent à prendre les armes et à parler au commandant.
15: Sur l'écran, des jeunes apparaissent en treillis, armes à la ceinture, liasses de billets entre les mains. Des images qui s'ancrent dans le quotidien de ces mineurs, comme le dénonce José Luis Campo, directeur de Ben Posta.
18: Ils ont des interactions permanentes avec les groupes. À la sortie de l'école, ils sont là en uniforme avec les fusils. En attendant leurs parents, ils mangent des biscuits avec les enfants.
15: Pour contrer ça, Ben Posta leur offre un cadre de vie et des perspectives. Atelier de couture, karaté, communication vidéo. Ellie, elle, a choisi la peinture quand elle est arrivée il y a 3 ans.
19: Quand je suis arrivée ici, à cause de tout ce qui s'est passé, j'ai peint ma tristesse, la colère que l'on ressent quand on est chassé de son territoire. Ben Posta m'a aidée et m'a appris l'importance de la voix.
15: Une voix que la guerre a failli lui voler. Camille Boujou, Bogota, RFI.
1: Voyageurs en transit, équipage, hommes d'affaires ou passagers bloqués, plongeons-nous à présent dans l'univers méconnu des hôtels d'aéroports. Marina Mizarek.
20: Aucun pays au monde n'a imaginé l'hôtellerie d'aéroport comme les États-Unis. Ce vaste pays où l'avion est roi a déjà transformé l'ancienne aérogare de la compagnie TWA à New York en hôtel de luxe. Succès total grâce notamment au restaurant gastronomique tenu par un chef français. Mais personne ne sait encore si les employés des futurs Panam Hotel porteront des vestes à l'écusson de la Panam, donc de l'ancienne compagnie américaine arrêtée en 1991. En tout cas, le groupe hôtelier JP Hospitality, propriétaire de la marque, jouera la nostalgie sur tous les continents du monde. En Europe, toutes les grandes capitales sont sur la liste. D'ailleurs, on parle déjà d'un futur hôtel Panam à Paris. Alors, concurrence dangereuse ou saine stimulation du marché, Éric Lelouch dirige le Sheraton Hotel Aéroport Charles de Gaulle à Paris. Et il connaît les attentes si spécifiques des clients d'hôtels d'aéroport.
0: Le premier point que je remarque est le rythme économique de l'hôtel, qui est fondamentalement différent d'un hôtel sur Paris. Typiquement, un hôtel gros porteur dans un aéroport international vit sur des flux qui sont quasi incessants et très rapides. La durée de séjour dans un hôtel d'aéroport est rarement au-delà d'une nuit, au contrario des hôtels dans Paris. Second point, je remarque qu'il y a un grand nombre de clients qui utilisent un hôtel sur la plateforme de Roissy uniquement en transit. La restauration d'hôtels est souvent mal connue. Pour créer une expérience de restauration, plutôt qu'un simple repas rapidement oublié. Le troisième point, c'est que, en fait, un hôtel d'aéroport, c'est le premier ou le dernier contact en France. Et en tant que directeur d'hôtel, on attache beaucoup d'importance à l'accueil que nous donnons, puisque finalement, c'est bien le premier et le dernier contact qui laisse une trace indélébile, un, sur l'hôtel, et deux, sur notre qualité d'accueil d'une manière générale. Mais vraiment, j'apprécie cette question. Dans l'établissement hôtelier d'aéroport, le sentiment de sécurité doit être absolument visible. Il y a longtemps, il devait peut-être être plutôt invisible, en tous les cas discret. Aujourd'hui, ce sentiment de sécurité est important, ça fait partie des éléments d'un établissement.
20: Les pandémies, les tempêtes et même les guerres comme celle du Moyen-Orient en février dernier ont arrêté d'un seul coup certains trafics aériens. Autant de risques liés à notre avenir, autant de preuves de l'intérêt de l'hôtellerie d'aéroport.
1: Pour terminer cette demi-heure d'information, une belle page culture, direction Lille-sur-la-Sorgue dans le Vaucluse, dans le sud de la France, où se tient une exposition gratuite à la Fondation Villa d'Atrice, Méditerranée, Odyssée contemporaine. Olivier Roger nous fait découvrir cette exposition.
21: Qu'est-ce que la Méditerranée ? À cette question, l'historien français Fernand Braudel répondait « Des civilisations entassées les unes sur les autres ». C'est à cet empilement, ce carrefour, que la Fondation d'Atrice a voulu rendre hommage en conviant 74 artistes à exprimer leur ressenti sur la Méditerranée. Stéphane Baumet est le directeur de la Fondation.
22: C'est un regard sur la Méditerranée et le constat que l'on peut faire sur l'état de cette mer. Un constat qui peut être vu d'un point de vue écologique, d'un point de vue de la beauté, d'un point de vue des tensions, mais c'est aussi un constat de toute cette richesse merveilleuse, de tous ces échanges en fait entre les artistes, mais également les cultures et aussi l'histoire.
21: Dans les salles et dans le jardin de cette villa-musée fondée par le couple Daniel Marcovici et Tristan Fourtine, les œuvres expriment des préoccupations différentes en fonction des rives de la Méditerranée. Si Mohamed Fetaka, plasticien marocain, a recouvert la mer de petits soldats de plastique bleu, une œuvre baptisée Camouflage.
23: Cette œuvre, j'ai fait par une expérience personnelle en grandissant à Tanger. J'ai vu des amis, des voisins, des gens de la famille qui traversaient la Méditerranée d'une façon illégale. On l'appelle les Haraga, et ces gens partent, et du coup, soit ils réussissent, soit ils meurent. Et c'est là où vient l'idée que pour moi, la Méditerranée est un champ de bataille. Soit tu reviens en héros, soit tu meurs noyé.
21: Vu de France et par le regard acéré de l'artiste Laurent Perbost, la Méditerranée, c'est un palmier en matière plastique.
24: Alors cette œuvre s'appelle Ibiza, elle fait référence à des noms de plages ou de sites balnéaires où les gens ont envie d'aller, qui sont une espèce de fantasme du tourisme. Là, c'est un palmier donc, que j'ai réalisé à partir d'étés de chantier que je superpose. Et le bouquet au sommet est composé de frites de piscine et de bouées de jeux de plage. Tous ces objets-là sont des objets issus de la consommation de masse et ça nous renvoie de suite à qu'est-ce que nous faisons là ? Est-ce que nous ne sommes pas en train de consommer uniquement un miroir aux alouettes ?
21: Miroir aux alouettes, miroir de nos rêves et de nos espoirs, cette mer que nous partageons est aussi et avant tout pour les artistes présents à la Villa d'Atrice un espace de liberté. Et parfois, la liberté, c'est celle de dire non. Plusieurs artistes maghrébins ont annulé leur présence dans l'exposition pour protester contre celle d'une artiste israélienne, Sigalit Lando, qui elle-même a fini par jeter l'éponge.
1: L'exposition à la Fondation Villa d'Atrice est à voir jusqu'au 1er novembre. Restez avec nous, Afrique Midi.
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4: C'était les informations mondiales de Radio France Internationale, un rendez-vous à suivre tous les jours sur Info RC de 14h à 14h30.
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4: Restez avec nous tout de suite, on vous propose 30 minutes de musique en continu.

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6: Ils ne sont que 2% en France à fabriquer entièrement leur chocolat de la fève à la tablette. À la Bégude, Morgane Quinonero fait partie de ces artisans chocolatiers torréfacteurs passionnés et engagés. À travers un savoir-faire artisanal, local et responsable, ils réinventent le chocolat avec exigence, authenticité et beaucoup de gourmandise. Les élèves de Mine de Son, la web radio de la cité scolaire de l'Argentière, sont allés à sa rencontre pour découvrir son parcours, son métier et les secrets de fabrication de son chocolat.
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8: Bonjour et bienvenue sur Mine de Son. Nous sommes aujourd'hui en compagnie de Morgane Quinonero, chocolatier à la Bégude, pour en apprendre plus sur ce métier d'artisan chocolatier et son parcours atypique. Bonjour Morgane.
9: Bonjour à tous.
8: Je vais maintenant laisser la parole à Jonas qui a une première question à vous poser.
9: D'où vient l'attrait pour le chocolat ?
10: L'attrait que j'ai pour le chocolat, ça n'a pas été une évidence dès le départ. Hein. J'ai commencé en pâtisserie déjà, c'est là où j'ai découvert cette matière, la façon de l'utiliser pour la période de Noël par exemple ou Pâques. Donc c'était assez ponctuel, hein. Je travaillais dans une pâtisserie, donc on n'était pas vraiment chocolatier. Et ça m'a vraiment intrigué, je me demandais vraiment comment la personne qui travaillait avec moi arrivait à faire certaines choses. Parce que c'est relativement technique, on va dire, au début, la mise au point du chocolat, pour avoir quelque chose de brillant, voilà, enfin, qui se démoule bien. Donc tout ça, ça m'a vraiment interrogé, et c'est là que j'ai voulu continuer à travailler cette matière un peu mystérieuse au début, avec plus de profondeur, on va dire, faire ça au quotidien, au lieu de le faire ponctuellement.
1: Quel est votre parcours ?
10: Mon parcours, j'ai fait un CAP pâtissier en 2 ans, un CAP pâtissier classique à la NAS, en Ardèche. Ensuite, je suis parti à l'Institut des métiers et des techniques à Grenoble, réaliser un CAP chocolatier confiseur Connex, donc en 1 an, puisque j'avais déjà eu un CAP auparavant. Et ensuite, j'ai fait un brevet technique des métiers chocolatier confiseur en 2 ans, toujours à l'Institut des métiers et des techniques.
11: Vous avez participé à l'émission Le meilleur pâtissier en 2018. Qu'est-ce que cette expérience vous a apporté ?
10: Humainement, c'était une belle aventure. J'ai fait ça avec 2 amis à moi. On a rencontré d'autres brigades, des gens de toute la France, même de Belgique. On a tissé des liens qu'on n'aurait pas tissé sans cette émission. Et après, au-delà de l'aspect humain, ça a été quand même une bonne visibilité pour moi. De passer à la télé, que les gens voient aussi un petit peu de quoi j'étais capable face caméra, on va dire. Donc du coup, voilà.
9: Pourquoi vous appelez-vous Maison Vertueux ?
10: Maison Vertueux, quand on a commencé à travailler sur ce projet-là, en 2021, je notais beaucoup d'idées de noms, parce que je voulais pas que ça porte mon nom, ni mon prénom. Je voulais vraiment que ce soit quelque chose de plus libre, en fait, comme choix de marque, hein, parce qu'on cherchait vraiment à créer une marque. Donc du coup, j'ai fait beaucoup aussi de recherches et de lectures sur le cercle vertueux. Donc Maison Vertueux, ça vient de tout l'aspect qu'on peut avoir autour d'un cercle vertueux, essayer de créer des synergies entre différentes personnes, que ce soit les producteurs, nous, le transformateur et le client. Avec de fortes valeurs éthiques, durables et environnementales, et responsables aussi. C'est par rapport à ça qu'on a choisi Maison Vertueux. Et devant Vertueux, mettre Maison, c'était pour essayer d'identifier quelque chose de familial, de rassurant aussi pour les gens qui viennent chez nous. Donc familial dans le sens où déjà je travaille avec ma compagne, on est associés. Et il y a la famille aussi, nos parents qui gravitent autour de tout ça, qui nous ont aidés en amont du projet, mais qui nous aident toujours encore à l'heure actuelle sur le développement de ce projet au quotidien.
4: Pourquoi avoir choisi de vous installer à la Bégude ?
10: Alors la Bégude, c'était pas le premier choix, à vrai dire. On nous la pose beaucoup cette question. Qu'est-ce qu'il fait à la Bégude celui-là ? Ça interpelle beaucoup. En fait, nous, stratégiquement parlant, déjà, on cherchait pas vraiment un endroit, un emplacement clé, parce que stratégiquement parlant, on cherche à développer différents canaux de distribution. Donc c'est pas que le magasin qui nous génère notre CA, notre chiffre d'affaires, c'est les épiciers fins de partout en France. C'est les restaurateurs avec nos produits dérivés du chocolat ou du chocolat pour leur dessert. Donc c'est tous ces canaux de distribution qui font que l'emplacement il est bien, mais c'est pas vraiment ce qu'on recherchait. Et la Bégude, c'est un aspect familial, parce que là où je travaille, là où on va aller tout à l'heure, c'est une bâtisse qui appartenait à mes grands-parents, qui appartient à mon oncle maintenant, du côté de mon papa. Et ils ont fait toute leur carrière de charcutier traiteur dans l'endroit où il y a maintenant la manufacture. Donc il y a l'aspect où géologiquement on n'est pas obligé d'être à un endroit vraiment très intéressant par rapport au point de vente, et aussi l'aspect familial qui a fait que finalement on s'est installé à la Bégude.
12: En parlant de l'aspect familial, quel est le rôle de votre collaboratrice Leslie dans l'entreprise ?
10: Alors Leslie, elle a tellement de casquettes que c'est une pièce maîtresse, on va dire, de Maison Vertueux, parce qu'elle gère en fait tout l'aspect du développement commercial de Maison Vertueux, tout l'aspect marketing, les réseaux sociaux, mais aussi l'image de marque au sens général finalement, hein, parce que elle crée les packagings, elle s'occupe de tout l'étiquetage, la création des étiquetages, c'est un gros travail, donc elle sait faire beaucoup de choses. Sans ce profil-là, Maison Vertueux, ça serait pas ce que c'est à l'heure actuelle. C'est une femme exceptionnelle qui gère une grosse partie du développement de Maison Vertueux.
11: En parlant des réseaux sociaux, quelle est l'importance de la communication et des réseaux sociaux pour vous ?
10: Alors les réseaux sociaux pour nous c'est très important, parce que surtout on est une petite société avec des budgets publicités qui sont très limités. Les réseaux sociaux c'est vraiment une porte d'entrée, alors qui peut être payante, hein, mais qui est en majeure partie gratuite. On peut diffuser des choses gratuitement sur les réseaux sociaux, et c'est vraiment une fenêtre, une porte d'entrée pour ceux qui nous connaissent pas sur notre savoir-faire, sur notre atelier, nos produits, notre magasin. Donc ça permet de créer du lien, on va dire, avec tous nos clients ou nos futurs clients ou tous ceux qui veulent juste regarder ce qu'on fait au quotidien.
13: Très bien, nous vous remercions pour ces premières réponses. Et je pense que nos auditeurs aimeraient maintenant en apprendre plus sur le cœur de votre métier. Jonas, je te laisse la parole.
9: Quelles sont les principales étapes pour fabriquer un chocolat ?
10: Il y en a plusieurs. Si on parle du début, c'est vraiment la sélection des fèves. On a accès à différentes origines de fèves, différentes variétés de fèves, différents profils aromatiques. Mais tout ça, c'est encore sur papier. Donc on sélectionne un petit peu sur fiche technique ce qui peut nous intéresser. On va chercher des choses avec une réelle traçabilité. 98% de nos fèves sont cultivées en biodynamie, donc il n'y a pas de pesticides ou de choses comme ça. Donc on va chercher vraiment des lots clean, avec une vraie valeur ajoutée financière aussi pour le cacaoculteur. Donc on va pas aller acheter des fèves qui sont très peu chères. Ça peut nous interpeller. Quand on nous propose des lots de fèves très peu chères, on sait que le cacaoculteur, lui, il a pas été bien rémunéré, donc on va acheter plus cher que le cours du marché. Donc tout ça, les profils aromatiques, la traçabilité, c'est quelque chose qui nous intéresse déjà sur le papier. L'aspect éthique, et après, une fois qu'on a tous ces points sont remplis, on peut commencer à sélectionner des échantillons. Donc ces échantillons, on va les recevoir à la Bégude, on va les tester. Et là, va commencer vraiment les étapes principales de la fabrication. Donc triage, s'il y a besoin, si le lot est pas très propre, il va falloir trier les fèves cassées, collées. Donc tout ça, c'est très important pour la suite des différentes étapes qui vont suivre. Une fois qu'on a un lot clean à torréfier, donc va intervenir la torréfaction, la cuisson de la fève, le concassage, le pré-broyage, tout ce qui est raffinage, donc la micronisation de la masse pour avoir un chocolat fin en bouche, très soyeux. Et après, il va y avoir le conchage. Là, c'est le finish, on va dire. Et après, une fois qu'on a conché, on peut utiliser le chocolat pour faire des tablettes, des bonbons, toutes sortes de choses. Donc, il y a entre 6 et 8 étapes essentielles pour faire du chocolat, quoi.
4: Vous avez parlé de la sélection, mais d'où elles proviennent, vos fèves ?
10: Donc du coup, elles proviennent de différents pays. On travaille avec donc des fèves qui proviennent du Pérou, de République dominicaine, de Tanzanie, des Philippines, du Venezuela. On a des cacaos thaïlandais qui viennent d'arriver. Donc ça, c'est des cacaos très rares qui sont produits en petite quantité. C'est des micro-lots. On a des cacaos colombiens, mais après, il y a énormément d'autres pays producteurs en fait qu'on n'a pas encore explorés. Il y a des petits pays comme Costa Rica, Belize qui vont bientôt venir à la Bégude, mais qu'on n'a pas encore travaillé. Mais voilà, il y a déjà on en a pas mal. Tous les pays qui sont à peu près sur la ligne équatoriale ont les caractéristiques, les facteurs pour cultiver du cacao. Donc on a encore beaucoup à faire.
13: Face au scandale du cadmium, comment vous réagissez face à ça ? Est-ce que vous avez des solutions que vous avez trouvées ou non ?
10: En fait, il y a plusieurs choses. Donc déjà, ça a intervenu juste avant Noël, cette affaire du cadmium. Donc c'était très très bien placé pour faire douter un petit peu les gens. Donc le cadmium, c'est une réalité. De toute façon, il y en a dans le cacao, avant que ce soit du chocolat déjà. Donc ça peut être naturellement présent dans les sols, dans certains pays. On va citer le Pérou, par exemple, avec des terres très volcaniques, des choses comme ça. Mais c'est surtout aussi ce qu'il y a des engrais qui sont cadmiumés. Plus on va traiter avec des engrais qui sont cadmiumés, plus on va en mettre dans les sols. Et forcément, ça va interagir après dans les cultures. Donc, nous, déjà, on est en Europe, on a quand même des protections, une protection sanitaire, des normes qui font que les lots qui arrivent en Europe, et donc à la Bégude, mais dans d'autres pays européens, ne dépasse pas le seuil autorisé de cadmium. Donc ça, nous, on a la seule chose qu'on peut faire en tant que torréfacteur, c'est demander des certificats auprès de nos sourceurs de cacao, qui sont faits dans différents labos dans les pays ou en Europe. Le test, il est effectué sur des lots dans les pays, mais aussi il est effectué dans les lots en Europe, pour voir s'il n'y a pas eu des fraudes ou des choses comme ça. Et après, on ne peut pas faire grand-chose de plus. Ce qu'il faut comprendre, c'est qu'il y en a dans le cacao. Donc le chocolat, on va manger, pour un fanat de chocolat, quelques grammes de chocolat par jour. Mais aussi, il y en a dans des aliments qu'on mange beaucoup plus au quotidien et en grande quantité. Ça, on n'en a pas parlé au mois de novembre, juste avant les fêtes de Noël. On n'a pas parlé des pâtes avec le blé français. On n'a pas parlé des épinards, des pommes de terre, qu'on mange peut-être beaucoup plus au fil des ans, sur une année pour un être humain. Donc nous, on essaye de faire en sorte d'être le plus transparent possible. Mais c'est, faut faire attention parce que ce n'est pas une réalité la quantité de cadmium qu'il y a. On dit qu'il y en a beaucoup plus dans des cacaos péruviens. Mais en fait, si on regarde, nous, on a un cacao de Tanzanie. Il est un peu plus élevé que notre cacao péruvien. Donc ça veut dire quoi ? Ça veut dire qu'en Tanzanie, à un certain moment, ils ont beaucoup plus utilisé des engrais cadmiumés que les Péruviens avec leur sol volcanique et le cadmium naturellement présent dans ces sols-là. Donc il faut faire un petit peu la part des choses et se dire, en fait, il y a du bon et du moins bon de partout. On n'essaye pas de rendre malades les gens. On a accès à des matières qui sont autorisées sur le territoire européen. On fait très attention à ça, on ne va pas sur des lots qui ne sont pas bons. En général, les lots qui sont trop chargés en cadmium, ils partent au Moyen-Orient ou en Asie, où on regarde beaucoup moins la santé du consommateur, et où c'est beaucoup moins encadré. Voilà. Nous, c'est, à notre échelle, c'est ce qu'on essaye de faire. Mais c'est une réalité, il y a du cadmium dans le cacao, donc il y en a dans le chocolat. Après, est-ce que vous mangez plus de pâtes avec du blé français ou plus de cacao dans une semaine ? Donc il faut faire un petit peu la part des choses et voilà.
12: Quel autre produit utilisez-vous pour fabriquer votre chocolat ?
10: Alors après les fèves de cacao, en grande partie on va utiliser des fruits secs. Donc nous, en fait, on fait une sélection rigoureuse, ultra rigoureuse, de matières premières uniquement françaises, à part les fèves de cacao. Donc les fruits secs, en premier lieu, les noisettes, les graines de courge, les noix de pécan, les amandes, les cacahuètes, tout ça, c'est des fruits secs français qui sont cultivés par nos partenaires en France. Ça peut être en Drôme provençal, comme dans le Lot-et-Garonne, mais aussi en Aquitaine. Ensuite, forcément, on va utiliser du sucre, mais ce sucre, il est sélectionné à partir de betteraves sucrières françaises, donc c'est une fabrication très localisée, Grand Est et Hauts-de-France. Cacao, fruits secs et sucre, c'est en grande partie ce qu'on va utiliser. Mais après, on a aussi tout ce qui est crème, beurre, lait, qui vient de la laiterie locale, la laiterie Carrier, à Vesles-les-Bains, pour nos caramels ou nos ganaches. Voilà, ça c'est en grande partie, c'est ce qu'on utilise en matière première. Non.
9: En quoi la torréfaction influe-t-elle sur la qualité du chocolat ?
10: Alors, je ne sais pas si ça influe sur la qualité du chocolat, mais en tout cas, ça va nous permettre de venir sublimer, en toute humilité, hein, sublimer déjà tout l'aspect aromatique et profondeur qu'on peut avoir dans les fèves qu'on a déjà sélectionnées. Parce que ce qu'on sélectionne, c'est du cacao de spécialité. Donc, c'est déjà très, très peu amer quand ça arrive à la Bégude, parce que ça a été fermenté, séché par le cacaoculteur. Et c'est déjà très aromatique. Donc nous, on torréfie à basse température. C'est ça la particularité d'un torréfacteur comme Maison Vertueux. On va torréfier entre 105 et 120 degrés pour certains lots, mais c'est très rare, donc c'est plutôt entre 105 et 115 degrés. Une torréfaction, c'est, ça va être à partir de 150 voire 180 degrés pour les cacaos industriels. Donc on fait des choses très doucement, à basse température, pour conserver vraiment tout le profil de chaque fève et garder la singularité entre chaque lot de fève et chaque provenance. Donc la torréfaction, c'est pas, ça n'a pas influé sur la qualité, mais ça a influé vraiment sur la saveur du chocolat quand on va le déguster.
4: Combien de temps est nécessaire pour fabriquer une tablette de chocolat ?
10: Alors, pour arriver jusqu'à la tablette, si on part de la fève, j'y vois plus clair si chronologiquement j'explique comme ça. Le lundi, par exemple, je vais torréfier les fèves. Je vais faire que de la torréfaction toute la journée. Je vais enchaîner les torréfactions. Et je vais laisser refroidir ces fèves jusqu'au lendemain à température ambiante. Donc, je ne vais pas les mettre en chambre froide ou ailleurs. C'est vraiment, ça va refroidir tout doucement, naturellement, jusqu'au lendemain. Donc le mardi, je vais pouvoir concasser. Je vais concasser toutes les fèves que j'ai torréfiées la veille. Donc le concassage, ça va être vraiment l'extraction de la peau qui est très épaisse, hein, la peau de la fève. Hein, c'est 25% du poids de la fève, donc c'est une peau très épaisse. C'est pas une peau de noisette, par exemple, qui est pas très bonne à la consommation et qui a pas d'utilité dans le chocolat. Donc nous, on en extrait la totalité pratiquement, contrairement aux industriels. Donc le lundi, torréfaction, le mardi, concassage. Le mercredi, on va faire toute la liqueur de cacao et l'ajout de différents ingrédients dans les recettes. Le chocolat noir, on va rajouter le sucre, mais dans le chocolat au lait, il y aura forcément la poudre de lait, le beurre de cacao, enfin, voilà, tout ça. Donc ça veut dire que le mercredi, déjà, on peut faire partir en conchage la masse de chocolat, qui est presque du chocolat. Et le, normalement, entre 12 et 36 heures plus tard, le conchage va être terminé. Donc ça, c'est vraiment propre à nous. Hein. Je parle pas d'une, c'est pas une généralité, c'est vraiment notre façon de fabriquer le chocolat. Ça peut être variable chez d'autres artisans, mais ça sera variable chez les industriels aussi. Donc ça veut dire qu'en du lundi au jeudi, on peut arriver à une tablette. Sans forcer les choses, parce qu'on prend vraiment le temps de faire les choses. On pourrait aller beaucoup plus vite, certainement. C'est pas le but du jeu chez nous. Donc voilà, on va dire en quelques jours, on peut arriver à une tablette. Mais des fois, la tablette, elle va sortir beaucoup plus tard, parce qu'on va conserver aussi des blocs de chocolat figés en chambre froide, qu'on va utiliser plus tard. Donc là, il va s'opérer une petite maturation du chocolat à température aux alentours de 10 degrés avant de le retravailler. Mais on peut le retravailler directement en sortie de conchage.
13: Et bah, très bien. Maintenant que nous avons parlé des côtés techniques, nous aimerions aborder la partie la plus plaisante, le côté dégustatif du chocolat.
10: Alors, j'ai emmené donc un cacao colombien. Et c'est un peu en avant-première parce que celui-ci, il n'est même pas encore en magasin. C'est un lot très rare qu'on a mis beaucoup de temps à pouvoir... auquel on a mis beaucoup de temps à pouvoir accéder, parce que très peu de chocolatiers en Europe peuvent en avoir. C'est un cacao, il y a 50% de fèves criollo, donc c'est un cacao qui est très clair. C'est des fèves blanches à la base, donc même après fermentation, elles sont plutôt sur le marron clair, ce qui nous emmène à un chocolat très clair, avec l'impression que c'est un chocolat au lait, presque. Pourtant, c'est un chocolat noir. Il y a seulement deux ingrédients à l'intérieur, je vous laisse chacun prendre un carreau. Il y a que deux ingrédients, donc nous le chocolat noir en fait on met pas d'arôme vanille, on met pas de lécithine, qu'elle soit de soja ou de tournesol, et on met pas de beurre de cacao, de rajout. Donc ça nous emmène à un chocolat qui a une réelle longueur en bouche, puisqu'on va pas rajouter ces facilitateurs dans les recettes, donc beurre de cacao, de rajout, lécithine et arôme vanille. Il y a plus de pâte de cacao, c'est ce qui va être intéressant quand on mange un carreau de chocolat finalement. Donc ce chocolat, c'est très subjectif, hein, parce que la dégustation, moi, des fois, je déguste avec des amis restaurateurs et on va pas trouver les mêmes choses. Pourtant, on a tous quelques sens quand même, mais les nuances sont pas les mêmes en fonction des palais. Et ça, c'est vraiment en fonction de la mémoire de ce qu'on a pu déguster peut-être plus jeune ou au fil des ans, toutes les saveurs qu'on a pu emmagasiner en mémoire. Donc, ce cacao, n'hésitez pas à le goûter. Hein. C'est un chocolat noir qui est dépourvu d'amertume. Ça vient de la génétique du cacao qu'on utilise, donc 50% de fèves criollo, c'est des fèves qui sont très fruitées. Il va nous emmener en plus, si on enlève un petit peu toutes ces couches, des sensations un peu de fruits exotiques, de caramel. Donc il y a 70% de fèves de cacao, donc c'est un très beau pourcentage, hein, ça va très très bien déjà. On peut même parler voilà, de quelque chose de très floral en fin de bouche. Et ça, on arrive à le déceler quand l'amertume est plus présente. Très peu présente, parce que quand l'amertume est présente, elle va lisser tout ça. C'est ce qu'on va retrouver dans les cacaos industriels, homogénéiser au fil des ans le goût du chocolat. Je sais pas, il y a 10 ans, manger une tablette carte d'or, enfin, ou côte d'or, je sais pas ce que c'est comme marque, elle aura toujours le même goût qu'en 2026, parce que c'est ce que les industriels ils cherchent à faire. Et nous, on essaye de mettre en avant que le chocolat, c'est vivant parce que ça vient de la nature, et qu'au fil des ans, les années sont pas les mêmes, l'humidité est pas la même, la pluviométrie n'est pas la même, donc forcément le chocolat, bah, lui, va bouger au fil des ans. Mais surtout, on cherche à garder ses subtilités. C'est tout l'intérêt d'un torréfacteur de cacao comme Maison Vertueux, mais d'autres aussi en France, hein, qui font des choses très très belles, en se débarrassant de cette amertume, en gardant des notes cacaotées qui sont intenses, qui sont douces, mais qui sont, voilà, différentes en fonction des origines.
11: Ben moi, j'avais déjà eu l'occasion de goûter à votre chocolat. Et ouais, ce que je trouve fascinant, c'est qu'il reste vraiment longtemps en bouche, le goût. Et des fois, avec d'autres chocolats, au fil du temps, quand ça reste en bouche, ça devient amer et pas agréable. Alors que avec ce chocolat, vraiment, à chaque fois, je passe un bon moment, quoi.
10: Ouais, voilà, mais c'est ce qu'on essaye de mettre en œuvre, quoi. C'est vraiment la longueur en bouche, mais ça va passer par quelque chose de simple, c'est simplifier les recettes. Moins on en met, mieux on se porte, quoi, j'ai envie de se dire. Et donc la longueur en bouche, c'est la simplification des recettes, et le fait que ce soit peu amer, peu astringent en bouche, même sur des forts pourcentages, parce que l'astringence, elle intervient aussi quand on a 80, 85, 90, 99% de cacao, bon, on commence à perdre un peu la salive, c'est pas au goût de tout le monde. Donc même sur des forts pourcentages, quand on a un cacao de spécialité, un cacao fin, on peut avoir quelque chose de très appréciable et de très aromatique en bouche.
12: Quels sont les critères pour reconnaître un bon chocolat ?
10: Moi, à mon avis, déjà, il y a plusieurs choses qu'on peut tester, mais ça va être déjà, on peut le sentir. Est-ce qu'il sent bon, ce cacao ? Est-ce qu'il sent vraiment le chocolat ? Ou est-ce qu'il sent... il n'y a pas d'odeur spécifique. Après, ça va être la mise en bouche, on va dire. Si c'est quelque chose de qualitatif, il sera toujours cassant, plutôt brillant, normalement. Donc ça peut interpeller sur la qualité. Après, la réelle qualité, ça va être la composition. Il faut regarder la composition, ça c'est très important. Un cacao, par exemple, une tablette de chocolat où il y a de la pâte de cacao, du beurre de cacao, du cacao en poudre, pour additionner l'ensemble de ces matières cacaotées et avoir un beau pourcentage qui vous fait croire que c'est qualitatif, ça ne l'est pas, puisqu'il y a des matières plus nobles et moins nobles. Donc l'industriel, il va un peu de mélanger tout ça pour l'aspect économique, le coût de revient. Donc bien regarder, plus c'est simple, plus c'est bon finalement, parce que s'il n'y a que de la pâte de cacao et du sucre, vous en avez vraiment pour votre argent et votre kiff quand vous allez déguster. Donc je pense que ça passe par là pour déjà être sûr que le cacao soit de qualité. C'est une liste d'ingrédients simples, une réelle traçabilité, une lisibilité sur potentiellement la provenance, les fournisseurs, voilà.
12: On parle d'accord, mais vin, existe-t-il la même chose avec le chocolat ?
10: Alors bien sûr, oui, le chocolat, ça va se marier avec plein de choses. Ça dépend à quel moment, quel est le but, à quel moment dans un repas peut-être on va le glisser. Nous, il y en a beaucoup qui viennent chercher du chocolat pour le déguster avec du café, par exemple. Ça, c'est connu. Mais ça peut se marier avec plein d'autres choses, avec des fromages, avec du vin, d'autres boissons à base de vin sans alcool, par exemple. Donc ça va très très bien ensemble. Surtout le chocolat noir. Après, le chocolat, on fait aussi un chocolat au lait, très peu sucré, mais qui ira très bien avec les agrumes, par exemple. Donc ça, il y a forcément des synergies à mettre en place au cours d'un repas ou tout simplement au quotidien, à la maison. On peut toujours agrémenter le chocolat avec d'autres choses. Voilà.
4: Pensez-vous que vos sens sont toujours les mêmes qu'à vos débuts ?
10: Alors, je pense que ça a forcément évolué parce que, comme je disais tout à l'heure, à force de goûter des choses, que ce soit en rapport avec le cacao ou toutes sortes d'aromates, d'épices, ça fait que la mémoire, on en retient beaucoup. Donc, ça a forcément évolué au fil des ans et j'espère que ça évoluera encore avant d'être totalement sur le déclin. C'est sûr que mes sens ont évolué, mais aussi mes goûts ont évolué. Donc forcément, c'est un peu lié, quoi, finalement. Voilà.
13: Eh bien, très bien. Pour conclure, nous vous remercions. Et chers auditeurs, n'hésitez pas à aller découvrir Maison Vertueux à la Bégude.
10: Merci beaucoup.
13: Merci.
11: Merci. Au revoir. Merci.
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6: Cette émission a été réalisée par les Bac Pro Cuisine et Services de la Cité scolaire de l'Argentière. 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
2: À partir de ce samedi 30 mai et jusqu'au samedi 6 juin, le Festival des Fiertés prend ses quartiers en Sud-Ardèche grâce à l'orga aux petits oignons de l'asso Sud-Ardèche Queer. Yael vous donne rendez-vous le samedi 6 juin pour une marche des fiertés à Aubenas, au départ de l'Agora à 15h30, suivie d'une soirée de clôture du festival qui se déroulera au Palabre le soir même, avec un spectacle de drag show où se produiront les artistes drag émotifs Becky Chablis, Patache Touille, Arène la Bonne Fex, la Satire Lopette ou encore Chaloupé. Ça sera suivi d'une scène ouverte, d'un karaoké, du groupe CGT-PLS en concert et d'un DJ set de Kayas et Pussy Tuning. Vous n'avez pas fini d'en entendre parler sur le 88.6. Les ados vous ont préparé toute une série d'émissions dédiées et une playlist spécialement concoctée pour la journée du samedi 6 juin. Et en attendant la marche, le Festival des Fiertés, c'est dès ce samedi 30 mai, avec une ouverture à Entraigue sur Volane, une scène ouverte queer qui commence à 19h ce samedi, des drag shows et un DJ set de la grande Punky Rose. C'est en partenariat avec le collectif montpelliérain Contre Vacarme et ça se passe au restaurant L'Opodello à Entraigue. C'est jusqu'à 23h ce samedi. Les festivités se poursuivront le lundi 1er juin avec un arpentage proposé par Vivi de la radio libre de Vivi. Ça se passe au Café Asso Qui Café Ça à Joyeuse et c'est de 19h30 à 21h30 lundi. Le mardi 2 juin, c'est Ciné Chardon qui prend les commandes avec la projection du film Jim Queen au cinéma Le Navire. Un film où on retrouve Jim, icône sexy de la scène gay parisienne, qui voit sa vie basculer lorsqu'il contracte l'hétérose, un étrange virus qui transforme les hommes gays en hétérosexuels. Ce sera suivi d'un temps festif avec buvette et grignote. Ça se passe au cinéma Le Navire à 20h ce mardi 2 juin à Aubenas dans le cadre du Festival des Fiertés. Qui continue le lendemain, le 3 juin, avec une lecture drag pour les enfants à la médiathèque Jean Ferrat, la médiathèque intercommunale située à Aubenas. C'est la Bibli Les Lynx qui fait cette proposition. Vous en entendrez parler sur la radio Info RC puisque on y sera et on aura l'occasion d'interviewer les drags émotifs Becky Chablis et Calix. On a également une interview d'ailleurs de Ciné Chardon et de Sud-Ardèche Queer qui vont bientôt arriver sur les ondes, ainsi qu'une interview de la Bibli Les Lynx par les jeunes du collège de Jastres. La lecture drag pour enfants à la médiathèque Jean Ferrat, c'est le mercredi 3 juin à 17h. Le lendemain, avec Théâtre en cours qui propose le festival Chapeau Melon et Bottes de Queer, vous allez à l'Argentière, vous retrouvez un spectacle de théâtre de marionnettes qui s'appelle Colérique par la compagnie RSA. C'est à prix libre avec un prix espéré de 10 euros. C'est l'histoire d'un enfant en colère, c'est l'histoire d'un adulte toujours en colère, c'est l'histoire d'une petite fille qui est un petit garçon, c'est l'histoire d'un mec trans qui veut tout brûler. Comment grandit-on en colère? Comment s'en débarrasse-t-on? À quoi sert-elle? C'est à partir de 10 ans, à voir au lycée La Ségalière, à L'Argentière, le jeudi 4 juin, dans le cadre du festival Chapeau Melon et Bottes de Queer et du festival des Fiertés, au lycée Hôtelier, à 20h, jeudi prochain. Et puis, le 5 juin, c'est la clôture du festival Chapeau Melon et Bottes de Queer, mais pas la clôture du festival des Fiertés, attention, on vous attend le lendemain à la marche. En tout cas, pour le festival Chapeau Melon et Bottes de Queer, ça se passe à l'école, enfin à l'ancienne école de Baza, à Aubenas, avec une soirée qui débutera à 19h, avec un spectacle qui s'appelle Walk, de Yuming Hei, une lecture-performance polyphonique née de l'envie de traverser plutôt que de trancher, le mot walk. Ce n'est ni un tribunal, ni un collage ironique, mais un miroir sonore tendu à notre époque, un lieu où l'écoute devient politique, un rituel collectif traversé ensemble dans cette ère où chaque mot est un champ de bataille et où la parole partagée peut encore ouvrir un avenir. C'est à 20h le vendredi 5 juin, en prix libre, prix espéré 10 euros. Sur place, il y aura buvette et croque-top, en tout cas de quoi manger. Vous venez habiller comme vous voulez, hein, ça c'est clair. Et puis ça s'enchaînera, la soirée s'enchaînera pour clôturer le festival Chapeau Melon et Bottes de Queer le vendredi 5 juin à 22h, toujours à l'ancienne école de Baza, avec Rocket horaire Pixel Slow, c'est une surprise. Prévoyez des graineries, des bouteilles d'eau et des parapluies. Et si vous voulez participer à la surprise, eh bien rendez-vous le 30 mai à 14h à l'école de Baza. Donc ça, c'est très bientôt le 30 mai, hein, c'est samedi. Et pour finir sur ce festival des fiertés, je vous parlais tout à l'heure, évidemment, de la Marche des Fiertés qui se tiendra donc le samedi 6 juin avec un départ à l'Agora d'Aubenas à 15h30. Et toute la journée, il y aura aussi un village des associations de 10h à 17h où vous retrouvez toute une série d'assos partenaires du collectif Sud Ardèche Queer. La Bibi Lynx en fera partie. Elle est aussi en escale à la médiathèque Jean Ferrat à partir du 2 juin. N'hésitez pas à les rencontrer. Et pour fêter tout ça, on écoute Aloïs Sauvage, Homo Oui.

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2: 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Bienvenue au Château de Joyeuse, au musée du dessin de la caricature.

0: Bonjour, bien le bonjour. On va faire le petit tour du château pour aller essayer d'aller voir un petit peu, comprendre les choses. D'humour. Donc je vais parler un peu de moi et surtout parler de ce que je fais. 1, 2, 3, 4, 5, 6. C'est parti.
1: Meilleur des cerises.

0: lors du Bonnet à Joyeuse en Ardèche, au musée de la caricature et du dessin de caricature de presse. Je suis avec le chevalier du trait d'humour, le chevalier du sept ardéchois.
1: Ah, je sais plus où me mettre.
0: Et également le chevalier de la plume ardéchoise.
1: Exactement.
0: Monsieur Roland Ours.
1: Voilà.
0: Bonjour Roland.
1: Bonjour, bonjour, bonjour à tous.
0: Alors on est ravis d'être avec toi. Toi, tu es dessinateur de presse. Mmh. Tu as eu une magnifique carrière et tu l'as toujours puisque tu as travaillé pour les plus grands presses d'actualité.
1: Hebdomadaire.
0: Hebdomadaire. Que ce soit l'événement du jeudi.
1: Le premier, ça a été l'événement du jeudi qui est devenu Marianne plus tard. Mais j'ai laissé un peu ma griffe dans d'autres comme le Nouvel Observateur ou l'Express ou d'autres. Mais surtout l'événement du jeudi et Marianne dans lesquels j'ai pris vraiment un plaisir fou de dessiner l'actualité avec toujours cette dose d'humour qui est quand même le moteur des choses.
0: Et tu as même été dans des pays européens, El País en Espagne, l'Hebdo en Suisse, et même au-delà des frontières européennes. Comme quoi l'humour, ça dépasse toutes les frontières. Tu es même allé jusqu'au Liban.
1: Et oui, ça, par un concours de circonstances incroyable. Mais c'est pour ça que j'aime bien raconter cette histoire. J'ai travaillé 15 ans pour un magazine libanais à faire la couverture chaque semaine, quand même. Et j'aime bien raconter devant les jeunes, parce que c'est quand même une preuve que l'humour n'a pas de frontières. Et bien que pour le Liban, c'est pas tout à fait le même genre d'humour que j'avais pour la France, mais bon, c'est quand même un humour, et voilà, donc ça m'a fait voyager, évidemment, oui.
0: Et là, donc du coup, on est dans ton musée, dans le musée de la caricature à Joyeuse, en face d'une magnifique sculpture qui est une grande chèvre. Quelle est cette histoire ?
1: Cette histoire, elle est très marrante parce que c'est devenu maintenant la concierge du château, la chèvre. Et parce que nous sommes parrainés avec un salon de l'humour qui est près de Limoges, qui est la mecque des dessinateurs de presse du monde entier. Et là-haut, dans le Limousin, leur symbole, c'est la vache, la limousine. Et donc, à bout de ce parrainage, on se dit, mais qu'est-ce qu'on a, nous, comme animal pour concurrencer un peu la vache. Donc l'Ardèche, c'est la chèvre. Et il y a un sculpteur italien à qui j'ai envoyé un croquis d'une chèvre debout sur ses pattes et avec la particularité d'avoir des crayons en forme de corne. Et donc il nous a fait la sculpture dans une pièce de bois et voilà, et maintenant on l'a amenée au château et ma foi, je pense qu'elle est ravie d'accueillir tout le monde parce qu'elle est magnifique.
0: C'est l'emblème.
1: Voilà, c'est l'emblème. Et elle est fière et pas arrogante. Voilà, c'est tout à fait l'image qu'on voulait lui donner.
0: Elle est très ardéchoise puisqu'elle lève la patte, elle est volontaire et elle va de l'avant.
1: Tout à fait. On ne sait pas où elle va, mais elle y va, quoi.
0: Alors du coup, tu es le créateur de ce musée. Est-ce que tu peux nous raconter l'histoire de la création de ce musée ici ?
1: Oui, alors musée, c'est pas vraiment le terme. C'est un terme qui correspond, mais pas tout à fait, parce que musée, ça a tendance à figer un peu les choses. Est-ce que nous, on a envie d'être mobile, mouvant, quoi, de recevoir des dessinateurs différents, avec des styles différents, voilà. Donc c'est une sorte de musée, mais c'est un espace aussi de la caricature. Donc pourquoi ? Parce que, bon, moi je suis maintenant un peu retraité quand même, il faut le dire, et Joyeuse c'est mon village de naissance, de village de cœur, et j'habite près de Montpellier, mais j'y reviens le plus souvent possible, et donc j'avais quand même envie, avec quelques amis, de parler de ce métier qui n'est pas tellement connu finalement, le dessin de presse. Malheureusement c'est Charlie, avec son affreux attentat, qui a fait parler des dessinateurs de presse, mais voilà, donc ouvrir un espace à ce qui fut mon métier, ça a été pour moi un plaisir et une facilité de le faire, quoi. Et je suis ravi que ça devienne un lieu de visite qui est maintenant apprécié. Et surtout que la mairie avait l'espace du château et elle a déménagé, donc maintenant c'est nous qui l'occupons, donc on a sauté sur l'occasion pour l'habiter, quoi.
0: Donc il y a plusieurs salles, il y a un rez-de-chaussée, il y a un étage avec plusieurs espaces justement qui ont été créés pour proposer une partie de tes créations, mais aussi des lieux d'accueil pour des amis à toi qui sont dessinateurs.
1: Voilà, là par exemple nous sommes dans une pièce où il y a un dessinateur corse qui expose pour les 2 mois, et à côté il y a une salle avec une chaise personnelle, et à l'étage c'est encore autre chose parce qu'on a un lieu plus pédagogique qui explique pour les enfants et les adultes, parce que tout le monde a besoin de savoir les différentes sortes d'humour, l'humour noir, le blasphème, l'humour société, l'humour... Enfin, voilà,
0: Je me suis posé la question, est-ce que pour venir au musée, il faut un nez rouge ?
1: La première expo qu'on a fait à l'ouverture du musée, de l'espace, c'était avec un dessinateur qui s'appelle Dobritz, qui qui est bien connu de la presse nationale. Et le thème, c'était « On est tous des clowns ». Donc là, on avait une distribution de nez rouge à l'entrée du musée. Mais bon, on ne peut pas le faire à chaque fois.
0: En tout cas, ici, on est là pour rigoler. On est là pour voir aussi des illustrations de moments d'actualité qui va après être détournées pour un propos qui sort du coup de ta créativité, de ton inspiration en fonction de ce qui se passe actuellement. Et ça va te donner l'envie de le proposer sous un angle différent afin qu'on en puisse s'en rire malgré le contexte qui peut être difficile.
1: Voilà, parce que la plupart des thèmes que je traite et que l'on traite et que les dessinateurs traitent, c'est des sujets hyper graves, quoi. C'est souvent des drames. C'est rarement rigolo. Donc nous, par le biais de l'humour, on peut, tout en parlant de façon humoristique, rentrer dans le sujet avec un autre coup d'œil, quoi. Et ça fait vraiment du bien par les temps qui courent. Plus le temps passe, plus on a l'impression que les choses deviennent dramatiques. Donc autant en rire, quoi.
0: Venir se détendre ici à Joyeuse et on va faire un petit clin d'œil parce que en plus d'être dessinateur, tu as plein d'autres traits de caractère artistique que tu développes. Tu as fait une chanson sur Joyeuse et on va l'écouter le temps de cette petite promenade dans Joyeuse et on revient après pour découvrir des œuvres avec toi dans le musée.

0: Roland, en plus d'être dessinateur, tu es sculpteur, tu es en tout cas un innovateur de l'humour, en utilisant du coup l'art pour t'exprimer. Et là, on est dans une salle au rez-de-chaussée du château du musée de la caricature, où tu as fait plein de sculptures, de créations. Du coup, c'est en 3D, ça change un peu de... Ça prend volume finalement par rapport à ce qu'on peut voir sur des magazines où on est en 2D. Et là, il y a une œuvre particulière tu as envie de nous présenter aujourd'hui?
1: Oui, pour plusieurs raisons. D'abord, c'est la première ou la seconde que j'ai fait de cette grande collection. Donc, elle me tient à cœur. C'est celle-là qui a mis le maillon à la chaîne. Et voilà. Et donc, je la décris en deux mots. C'est un couple de personnes qui marchent en sens inverse. Entre deux, il y a une glace, une vitre. Et ils traînent chacun d'eux un boulet. Et je l'aime bien parce qu'elle est à plusieurs lectures. Alors là, on voit d'un seul coup de personnes qui se croisent, qui ne se regardent pas, qui traînent un boulet. Donc c'est d'une tristesse infinie. Puis quand on s'approche, le boulet, c'est une boussole. Donc je voulais dire par là qu'on traîne tous notre boulet, mais notre boulet, c'est notre boussole en même temps. Donc ce boulet, il peut nous sauver. Donc il faut le regarder de près et pas avoir peur de l'apprivoiser, parce qu'on sait qu'on en a toujours un. Et à ce boulet, j'ai marqué une citation qui est de Jacques Salomé. Alors le titre, ça s'appelle La solitude, moi. Et Jacques Salomé, il dit: la pire des solitudes n'est pas d'être seul, mais de s'ennuyer avec sa propre compagnie. C'est-à-dire que sa compagnie, c'est le boulet, et il faut jouer avec lui. Quoi. Voilà, j'ai bien envie de parler à celle-là, parce que voilà. Et quand cette exposition, vous me disiez, on ne sait pas si c'est 3D, du dessin. Et en effet, c'est ça qui est rigolo. Et le plus grand plaisir que me font les gens quand ils ressortent de là, c'est pas c'est rigolo, ça m'a plu ça. Ils disent, on n'avait jamais vu ça. Et ça, pour moi, à mon âge, ça fait vachement du bien.
0: C'est la créativité. La créativité, l'humour qui s'exprime sous toutes ses formes, en forme de sculpture, en forme de dessin, en forme d'extrait, de citation. Et c'est vrai que tout autour de nous, on peut avoir autant un bouffon, où on peut mettre notre tête hein, si on a envie, mais également un cuistot qui va se faire manger par un oiseau dinosaure en forme...
1: Alors là, ma compagne, avec qui je vis évidemment, des fois elle est inquiète parce qu'elle ne retrouve plus certaines choses. Sa râpe à gruyère avait disparu l'autre fois. Et moi, c'est moi qui l'avais subtilisée et j'en ai fait quelque chose qui m'amusait. Alors je ne lui demande pas à chaque fois l'autorisation parce qu'elle ne voudrait pas. Donc je la vole. Voilà.
0: Pour notre plus grand plaisir, on la remercie, ta muse, parce que grâce à elle, tu crées. Et ces créations, on les découvre au fur et à mesure. Et c'est vrai que pour cette râpe à fromage, du coup, tu peux peut-être dire à nos auditeurs comment tu l'as transformée.
1: Alors, c'est une râpe à fromage qui ne râpe plus du tout le fromage, mais qui râpe un être humain, qui, en étant appuyé dans la roue, qui râpe, fait sortir de l'argent. Pour moi c'est un rapport avec l'imposition, quand même. Dans les temps qui courent, avec les efforts que nous devons faire pour renflouer les caisses, je pense qu'on va avoir la pression sur nous encore de plus en plus forte.
0: Donc c'est sûr que quand on regarde toutes ces sculptures, chacune d'entre elles a un petit message, que ce soit dans les couleurs, dans les choix aussi des traits que tu fais, mais aussi évidemment avec les sculptures, les objets du quotidien que tu transformes pour justement les utiliser à travers l'humour, que ce soit une souris, on le rigole, parce que c'est une souris d'ordinateur.
1: Oui, mais le but, c'est d'arriver là avec, et que ce soit le sourire qui déclenche les choses. Hein. C'est pas une lecture approfondie, psychologique, comme ça. Pourquoi pas la faire? Mais par ce biais du sourire, on peut très bien, dans ce sens-là, revenir vers la réflexion, quoi, qui est forcément intéressante. Voilà,
0: donc c'est nourri.
1: Et qui nous nourrit. Et on ressort pas le même quand on est rentré par la fenêtre de l'humour et qu'on en arrive à une citation de Socrate ou de Desproges ou n'importe qui. On a fait un chemin très riche, quoi. Et voilà, donc c'est la boucle est bouclée.
0: Et on adore, on profite de chaque instant, de chaque panneau, parce que c'est très riche dans l'exposition, chacun avec une citation. Là, on a cité Salomé, mais il y a évidemment des clins d'œil à Prévert, à Desproges, à tous les grands humoristes, mais pas que, à des philosophes aussi. Tu dis parler de Socrate.
1: Oui, et pour revenir à ma râpe à gruyère, je crois que la citation, je ne l'ai pas sous les yeux, là, mais c'est une citation de Desproges, je crois, non, de Michel Audiard, qui dit: il faut prendre l'argent aux pauvres, certes, ils n'en ont pas beaucoup, mais ils sont si nombreux. Voilà, ça, voilà, c'est un clin d'œil, là aussi, parce que je crois que notre Premier ministre a compris.
0: Eh bien, écoute, c'est parfait, on va pouvoir continuer à déambuler dans le musée de la caricature à Joyeuse et remonter peut-être au premier étage pour aller voir tes premières œuvres.
2: Voilà. Je te remercie quand même pour cette œuvre, du coup, qui devient toute honorée d'être dans une pièce qu'on découvre.
3: Mais il n'y a pas que ma rapatriée qui m'a piqué.
2: On a fait quelques fourchettes.
3: Et il faut des fois que ça... J'arrive au bon moment pour l'en empêcher. Ma mère me dit Je t'en strie.
2: Libre cours à la créativité.
4: Voilà, dans toutes circonstances. C'est bon, allez-y.
1: J'avais une idée avec une cocotte minute, mais elle n'a pas voulu me la donner.
5: Mais toi, tu vas devenir terroriste, c'est une cocotte minute.
1: J'ai reçu la cocotte. Une cocotte, une
3: fois, tu sais, avec le truc.
1: C'est le tour de la cocotte, c'était le monde, les continents, tu vois, voilà. Donc qui sont souvent bien surarmés. Et sous la pression, il sortait du petit titoulé, une colombe, mais qui a été faite, qui perd son oreiller, qui s'en tient un peu plus. Voilà. Et c'est là, ça, c'est dramatique, c'est pas...
0: On va s'arrêter, faire une petite halte ici dans l'escalier, ouais. Parce qu'on découvre tes sculptures caricaturales. Voilà. Alors là, du coup, vraiment, on est chanceux. On a Jean Ferrat, on a François Mitterrand, on a Dali, évidemment Salvatore Dali. Mais au milieu, au cœur de tout ça, en or, nous avons Coluche.
6: C'est aujourd'hui à Cajar, petite ville de l'Aveyron. Je rappelle brièvement que nous savons déjà que le schmilblick est presque rond, qu'il contient du jaune, qu'il tient dans la main, qu'on peut le faire cuire de différentes façons et qu'un navigateur le faisait tenir debout. À vous Cajar, à vous Simone, premier candidat.
7: Bonjour Guy, le premier candidat, c'est monsieur...
8: Monsieur Moulineau, la chasse de pêche à plein du marché à Cajar. Un stick de pêche de qualité s'achète chez Moulineau.
6: Posez votre question, monsieur.
8: Oui, oh, est-ce que le schmilblick est-il vert?
6: Non, monsieur, à quoi pensez-vous?
8: Un ver de terre de chez Moulineau.
6: Non, monsieur. Candidat suivant, Simone.
7: Oui, Guy, c'est à vous, monsieur.
9: Bonjour, Guy Luc, je me présente, Émilie Boulin, compagnon de la Libération, le passage à Cajar. Est-ce que le schmilblick a fait 39-40?
6: Non, monsieur.
9: Ça ne m'étonne pas, ils sont tous des planchers à la télévision. Merci.
6: C'est amusant, merci, monsieur. Simone.
7: Oui.
0: Comment t'es venue l'idée de travailler, du coup, en sculpture, en 3D?
1: Parce que, d'abord, le métier de dessinateur, c'est bien connu, c'est à plat, hein, c'est sur une feuille, c'est à plat. Et tout dessinateur digne de ce nom, un jour, a envie de voir ce qu'il fait en 3D, quoi, en volume. Et beaucoup de mes collègues s'y amusent aussi à faire de la sculpture. Et je me rends compte que ça m'aurait aussi plu de faire ça, mais bon, le destin a fait autre chose. Mais je me suis régalé à les faire. Alors, toujours dans le même esprit de mes dessins, c'est-à-dire c'est pas des caricatures énormément déformées, ça reste fidèle, mais il y a des clins d'œil qui sont humoristiques. Mais voilà, donc de Gaulle. Alors, j'ai eu juste un problème avec l'abbé Pierre, parce que l'abbé Pierre, je l'ai fait bien avant qu'il y ait ces révélations atroces à son sujet. Alors, j'hésitais, je le laisse, je le laisse pas. Alors j'ai fait un petit sondage, j'ai fait trois questions. Est-ce que je le casse? Est-ce que je le cache? Ou est-ce que je le peins d'un côté noir et d'un côté blanc? Et finalement, ça a été un côté noir, un côté blanc. Parce qu'on m'a dit non, il faut garder l'abbé Pierre, parce que qu'on le veuille ou non, il a fait des trucs bien, malgré tout. Et que c'est un sujet, justement, d'en parler aux enfants, qu'il a un côté noir, un côté affreux, et un côté blanc. Voilà, donc, voilà, l'abbé Pierre est resté au château avec cette dualité.
0: Merci en tout cas pour d'avoir fait l'actualité. Ouais. C'est ça, c'est que du coup, tes œuvres évoluent au fur du temps.
1: Ah oui.
0: Alors donc, là, on voit directement ton bureau finalement.
1: Voilà.
0: On est invité à avoir la création avec les différentes étapes.
1: Voilà, parce que c'est bien beau d'imaginer, d'avoir la création, mais il y a les outils qui sont aussi importants. Hein. Donc j'avais envie de créer un espace avec l'évolution des bureaux, de la maternelle jusqu'à la tablette graphique, de voir, de comment s'installe un dessinateur. Alors c'est pas spectaculaire, mais c'est intéressant de voir que qu'il y a une évolution d'abord dans les outils.
2: Hein. Dans le poste de travail.
1: Voilà, parce que là on démarre même à la grotte. On passe par le bureau de maternelle, après la table à dessin un peu d'architecte, et une table après. Maintenant avec l'ordinateur, on n'a plus besoin d'une table normale, ça peut être n'importe où. Et voilà, donc avec un outil qui me tient fort, qui me tient très à cœur, c'est l'aérographe. Alors c'est un outil qui n'est pas très employé pour le dessin de presse, mais moi ça a été mon truc. Et voilà, c'est une espèce de petit pistolet qui propulse la couleur et qui m'a donné énormément de plaisir pendant de nombreuses années.
0: Parce que justement, ta spécialité en termes de dessin, c'est l'hyperréalisme que tu vas du coup vraiment faire presque comme une photo, tellement ton dessin est proche de la réalité, mais évidemment sous des traits humoristiques de par finalement la posture dans laquelle tu vas les mettre.
1: Voilà, c'était. Mais à l'époque où je me suis pointé dans la presse, c'était pas très très très connu cette technique, si bien que je m'attendais pas à ce que ça fonctionne, parce qu'en principe le dessin de presse c'est plus croquis qu'autre chose, c'est des choses rapides parce que l'actualité est rapide, tout ça. Mais moi je débarquais avec mon aérographe, mes pinceaux, mes vraies peintures, surtout qui étaient même pas caricaturales au niveau physique, mais au niveau de du costume ou de la mise en situation. Et ça a fonctionné, j'ai gagné ma vie à faire ça et ça a été un vrai bonheur, mais c'est un peu particulier dans le domaine du dessinateur de presse.
0: Et donc justement sur le poste de travail où il y a l'ordinateur, on a la chance de découvrir une de tes unes mais mémorables, celle du Nouvel Observateur avec d'un côté Mitterrand en indien, en chef indien, et de l'autre côté évidemment Jacques Chirac qui vient d'être élu Premier ministre, que tu as mis en cow-boy. Comment t'es venue cette idée ?
1: Oui, mais c'est marrant que vous parliez de celle-là, parce que celle-là a vraiment une histoire incroyable. On savait que Mitterrand allait nommer un Premier ministre, et il y en avait deux qui étaient promus, c'était Chirac, sûr, et Simone Veil. Et le Nouvel Observateur m'appelle deux jours avant, me dit « on veut une pour l'élection, pour la nomination du Premier ministre, mais on ne sait pas qui c'est, alors on est embêté, on ne peut pas te demander de faire tel ou tel dessin, est-ce que tu peux en faire deux ?» Alors j'ai fait deux dessins, un avec Simone Veil en squaw, en indienne, et un avec Chirac en cow-boy. Et le Chirac en cow-boy est passé, donc voilà. Donc, c'est la première fois que je faisais deux dessins pour une même situation.
0: Comme quoi l'actualité est toujours à anticiper, parce qu'en fonction des options, mais toi tu es obligé de travailler en amont pour pouvoir justement proposer à l'instantané après une des deux options qui sera finalement le choix des citoyens.
1: Voilà. Et moi le rythme de l'hebdomadaire me convenait, j'aurais pas pu faire ça pour un quotidien parce que j'avais pas le temps, donc avec l'hebdomadaire j'avais 2-3 jours de recul devant moi. Mais ce qui est étrange, c'est qu'aujourd'hui un email en quelques secondes la rédaction reçoit le résultat. Et moi, c'était la poste. C'était la poste parce que je travaillais sur du carton. Quoi, Mais d'un autre côté, d'avoir travaillé sur du carton, ça fait que j'ai les originaux. Alors que maintenant, on n'a plus vraiment d'original puisque c'est de l'informatique. Il faut faire un tirage. Donc, on n'a pas cette impression d'avoir la patte qui a fait la chose.
0: Et pourquoi, du coup, Mitterrand en indien ?
1: Mitterrand en indien, dès que j'ai fait des scènes de presse, ça a été Mitterrand mon premier parce qu'il venait d'être élu. J'étais très content du reste. Mais bon, ça c'est une autre histoire. Mais je très vite, cette espèce de personnage très intérieur, un peu, qui se répétait quand même. Et, voilà. Je l'ai vu de suite en Apache, puis avec son nez un peu cassé, un peu. Je l'ai vu en indien, donc j'ai mis une plume sur la tête, rassurez-vous. Et c'est le reste de ce dessin que j'ai proposé à Jean-François Kahn, et c'est ce dessin qui m'a fait déclencher 30 ans de presse, donc j'y tiens beaucoup, et cette question est pertinente.
0: Et pour nos auditeurs, du coup, j'avais envie de faire juste une petite pause musicale avec un western pour faire un clin d'œil justement à cette une qui est quand même très importante pour toi, mais aussi pour la presse et pour nous en tant que tes lecteurs, avec Ennio Morricone, Mon nom est personne.

0: Roland, donc nous, l'émission s'appelle Expo Muse, et vous, pour toi, du coup, quelles sont tes sources d'inspiration? Quelle est ta muse?
1: Ah, ma muse. On ne sait pas vraiment d'où ça vient, mais c'est avec le recul, après qu'on se dit, tiens, c'est ça qui a déclenché ci. Mais lorsque ça se passe, on n'est pas vraiment au courant. C'est un peu quand des fois on fait des rencontres avec des gens, on ne s'aperçoit pas sur l'instant que c'est une rencontre incroyable. Et après, avec le recul, on se dit, ben oui, c'était un croisement sympa. C'est grâce à ce croisement que j'ai pris tel ou tel chemin. Et c'est pour ça que... Alors, tirons d'où ça vient, j'en sais trop rien. Mais quand même, avec le recul, arrivé à mon âge, on sait que... moi, par exemple, j'avais mon papa qui était ouvrier. Il n'avait aucun rapport avec le milieu artistique. Mais à la maison, il soudait, il faisait des choses. Alors, ça restait entre nous. Hein, c'était du Salvador Dali, mais qui n'allait pas dans les musées. Et je voyais, gamin, mon père faire ça. Mais pour rien, juste pour s'amuser. Par exemple, cet assemblage de clés qui est à côté de la chèvre, là où il y avait la photo, c'est mon papa qui l'a fait. Et quand je revois ça, j'ai envie de lui dire merci. Et ça fait partie des petits croisements qui font qu'on part dans une direction plutôt que par une autre. Et voilà, donc c'est... je tenais... Merci mon papa, alors il n'est plus de ce monde, mais là, s'il nous voyait aujourd'hui dans ce château, il serait évidemment ravi.
0: Ravi. Et les clés, c'est aussi les clés qui te laissent pour la suite, en héritage, en sculpture, qui sont du coup les unes soudées aux autres pour que tu aies toutes les clés pour avancer dans la vie.
1: Je crois que vous avez tout compris. Parce que le symbole de la clé, il est tellement immense, et elles sont assemblées. Il m'a offert ça pour ouvrir toutes les portes, quoi. Les portes de l'humour, de la réflexion, de la chanson, de l'amitié, de tout. Toutes ces portes s'ouvrent, mais il faut les trouver, les clés. Mais on les a, mais bon, il faut les trouver.
0: Ah oui. Merci à lui et merci à toi de nous les montrer, parce que du coup ça nous permet, nous aussi, en les regardant en tant que spectateurs, quand on découvre ça dans le musée, d'y réfléchir, à se dire, mes propres clés, elles sont où aussi?
1: Oui, tout à fait. Et quand je revois des gens sortir de venir faire une petite visite au château, d'abord ils restent très longtemps, alors c'est un plutôt bon signe, ça veut dire qu'ils regardent et ils lisent, hein, et lorsqu'ils ressortent, je les vois sourire et être heureux comme tout, et me remercier. Et là, c'est la plus belle des récompenses. Parce que quand on fait du dessin de presse ou d'autres, on est chez soi tout seul et on ne voit pas la réaction de ceux qui achètent le journal. Donc, on est content d'avoir fait le dessin, mais on ne voit pas ce qui provoque. Et là, c'est quand même vachement intéressant de voir en vrai des vrais sourires sur des bouches, dans des yeux. Quoi. Voilà.
0: D'avoir la chance de voir l'impact finalement de ton travail, de ta réflexion, de justement les croisements, les clins d'œil que tu fais, est-ce que ça va marcher ou pas? Et puis du coup, tu vois les sourires petit à petit arriver et là, la satisfaction.
1: Exactement. Et puis, il y a un petit clin d'œil rigolo. À l'entrée de l'espace où j'expose mes choses d'humour, il y a un petit dessin où il y a deux personnages qui parlent et il y en a un qui dit à l'autre, cette exposition me plaît qu'à moitié. Et l'autre répond, visite-la deux fois. Et l'autre jour, il y a un monsieur qui sort, il m'a dit, je l'ai visité deux fois, monsieur.
0: Comme quoi ça sert. Il y a ça aussi, il y a un côté, la visite, elle se découvre par différents moments de sa propre vie aussi. Parce que des fois, il y a des clins d'œil qu'on comprend moins bien, et puis finalement, les étapes de la vie font qu'après, il y a certains clins d'œil, tout d'un coup, qui nous deviennent plus abordables.
1: Oui, mais c'est très étrange. C'est pour ça qu'elle est un petit peu, je parle pour mes choses que j'expose, il y a des expositions qui sont sans texte, on les découvre, on découvre ces objets avec sa sensibilité, sa culture, ça tout. Et je vois même des fois des enfants qui rentrent dedans, alors ils voient pas la même chose que nous, mais ça fait rien, ils voient quelque chose, ça déclenche, et après en arrière-plan il y a une petite explication de pourquoi je l'ai fait et une citation, et voilà. Mais ça me plaît beaucoup que les enfants soient aussi attirés par ça, quoi. Alors évidemment il y a énormément à marquer, ne pas toucher, parce que je comprends que les enfants aient envie de toucher, mais je suis obligé de le mettre parce que c'est assez fragile quand même.
0: On a la chance quand même que ce soit pas sous vitrine, c'est ça aussi, on le dit aux auditeurs, parce qu'ils ont, peut-être qu'ils viendront le découvrir, mais pour le moment ils le voient pas quand ils écoutent l'émission. Et on voit vraiment l'œuvre en face de nous, il n'y a pas les vitrines, donc on est directement en contact direct. C'est vrai que du coup, à certains moments, on aurait envie de les toucher, mais ça reste des œuvres d'art, donc on respecte ton travail.
1: Oui, oui, il y a juste une petite corde, une cordelette qui alors elle ne sert pas à grand chose, parce que si on fait un geste, on passe par-dessus, mais psychologiquement, c'est bien d'avoir une petite barrière pour dire attention, quoi. Mais c'est vrai que c'est dur de dire de ne pas toucher, parce que j'ai pas aimé écrire ça, mais je suis obligé, on est obligé quand même.
0: Bien sûr. Et alors du coup, si par exemple tu avais une œuvre que tu devais présenter pour les auditeurs, pour leur donner envie de venir découvrir toi, ton musée et la proposition que tu as faite tout au long de ta vie de ces portraits ou de ces situations très hyper réalistes, tout en ayant ces traits d'humour de situation.

0: l'explication, ils finissent par voir ma démarche, et qu'ils adhèrent ou pas, peu importe. C'est que si tous les fusils du monde pouvaient faire éclore une colombe, enfin, moi, j'y vais là, dans l'idéal, j'y vais, mais allons-y, c'est le même prix. Et voilà, donc, parce que par les temps qui courent, c'est quand même une chose à réfléchir, quoi, toutes ces guerres qui mijotent sur la planète entière, quoi. Et alors, moi, j'en ai dessiné des colombes de la paix, mais là, voir qu'un jour il pourrait en être une d'un œuf qui sortirait d'un fusil, quoi de plus beau? Mais bon, on peut toujours rêver, mais il faut rêver.
1: Il faut rêver. Et comme tu disais, d'une situation d'actualité, évidemment, ça peut nous plomber, ça peut nous faire peur, ça peut avoir des réactions des fois un petit peu interloquées. Et pour autant, il faut garder quand même cet espoir, ce trait d'humour pour pouvoir avancer, parce que c'est ça qui fait que du coup, avec l'intention, on ira tous vers un meilleur.
0: Exactement, exactement. C'est le but de la manœuvre, et si on y arrive un peu, mais ça fait du bien, ça fait plaisir, ça fait chaud au cœur, quoi. Je sais plus, il y a une citation que je cherche, que je trouve pas, mais grosso modo, de toute façon, on va tous vers le drame, alors allons-y gaiement, quoi. Et voilà, c'est un peu ça.
1: C'est de l'expérience à travers le rire, comme tu disais, il y a plein de formes d'humour et plein de formes de rire. Ouais. Et toi, c'était quoi le trait d'humour que tu préférais le plus utiliser, peut-être?
0: Le trait d'humour que j'ai le plus utilisé, je sais pas quoi dire. En tout cas, moi, j'ai toujours utilisé de l'humour, mais parce que à mes dessins, je ne mettais pas de bulles, je ne mettais pas de texte. C'était uniquement l'image qui devait provoquer la chose. Alors, par le côté ridicule de celui qui était dessiné, ou le côté intelligent, peu importe, mais c'était son attitude et son costume. Donc, voilà, moi, pour moi, le costumer un personnage, c'est ce qui ouvre la fenêtre vers la réflexion. Voilà.

0: C'est vrai que toutes ces choses d'humour, ça soulève des problèmes, mais ça résout très, très peu de choses. Mais ça soulève des problèmes, et c'est bien, et c'est fait pour en parler, pour discuter, et pour avancer. Sinon, on ne fait rien. Mais j'ai une de ces choses qui me tient à cœur, c'est justement qui touche à la religion. Et Dieu sait si la religion, par les temps qui courent, c'est un thème, c'est une corde raide.
1: Sensible,
0: oui. Pour pas trop dire. Mais c'est une caisse avec du sable à l'intérieur. Et il y a des gens qui prient, qui marchent et qui s'enlisent dans le sable parce qu'ils regardent le ciel. Enfin, dans un premier temps, on voit des gens qui font des prières, ils regardent tellement le ciel qu'ils ne voient plus la terre et ils s'enfoncent comme dans le sable mouvant. Mais, alors là on peut m'attaquer, mais monsieur, moi je fais des prières pour m'en sortir. J'ai dit, c'est votre droit. Et regardez, on tourne autour de la boîte et qu'est-ce qu'on voit? Au lieu de les voir descendre dans le sable, on les voit sortir du sable, les mêmes personnages. Donc c'est pour ça que là, ce que je m'amuse à dire, c'est que c'est pas la prière qui fait le bien ou le mal, c'est ce qu'on en fait de la prière. Voilà, c'est ça, parce que les prières, ça peut prier pour tuer son prochain, et on en voit en ce moment. Et ça peut également prier pour sauver son voisin. Donc, moi, c'est ça que je voulais montrer, c'est que prier, ça ne veut rien dire. C'est ce qu'on dit dans la prière qui est important. Voilà.
1: Ça, c'est sûr. Et on a tellement besoin de tolérance en ce moment, on a tellement besoin d'avoir ce finalement, de remettre le débat au cœur de la société, parce que c'est ça que tu fais aussi, tu procures la possibilité de réfléchir, de rééchanger sur des choses qui sont un peu figées, sur lesquelles on n'ose plus trop en parler. Ouais. Et en fait, de par tes sculptures ou tes dessins, on se remet devant une situation où on va rire, ou sinon on va être interrogé, et ça va nous permettre justement de rééchanger avec ceux qui nous côtoient, ou en tout cas ceux qui visitent aussi, pour pouvoir remettre un dialogue, parce que vivre ensemble, c'est le dialogue.
0: Oui, tout à fait. Et du reste, là, vous parlez des choses qu'on ne peut des fois pas trop évoquer, parce qu'on a peur. On a peur d'une critique violente, quoi, comme a subi mes copains de Charlie, qui en sont morts. Moi, je me rends compte que de temps en temps, je vais dans les écoles, quand ça m'arrive, je suis content d'y aller. Les mouflés sont heureux de voir arriver un énergumène. Un peu en chair et en os, et je leur parle du

0: CSM. Alors c'est un sujet qui les ravit. Alors là, on s'aperçoit d'une part qu'il y a du boulot à faire, parce que le second degré, tout ça, ils l'ont plus comme on l'a eu nous. Mais je dis ça aussi pour raconter que quand je parle des scènes d'humour, je leur parle de cette notion d'humour noir et jusqu'au blasphème, parce que aucune instituteur, aucune institutrice n'emploie ce mot désormais, parce que ça fait peur. Ça fait peur. Alors que quelqu'un comme moi qui arrive là et qui va repartir le soir, il peut expliquer qu'en France, on a le droit. C'est une laïcité, on peut critiquer les religions. Et c'est à dire et à pas dire, et à dire et à répéter, pardon. Et je vois les enseignants n'osent pas, le terrain est trop glissant, et on les comprend, je ne les critique pas. Mais c'est pour ça que c'est intéressant aussi de leur évoquer que non, on a le droit. Hein, je ne sais pas si ça va durer encore longtemps, mais on peut le faire, alors profitons-en. Quoi.
1: Merci en tout cas, parce que grâce à tes interventions, que ce soit voilà, pour les scolaires ou dans tes dessins de presse ou dans le musée, Joyeuse ici, en fait on a vraiment tout d'un coup ce sentiment de liberté, justement cette ouverture que à certains moments on sent plutôt des fermetures de portes que des ouvertures, et grâce à toi tu nous réouvres des possibles, tu nous réouvres des situations dans lesquelles voilà, on peut rigoler, on peut échanger, on peut être d'accord ou pas d'accord, mais en tout cas retrouver des situations qui ne sont pas interdites avec la liberté d'expression. Sur laquelle on est tous heureux de pouvoir avoir ça dans notre pays et de pouvoir encore le partager avec chacun d'entre nous.
0: Tout à fait, là on revient à la sculpture de mon père, de cette pyramide de clés qui monte jusqu'au ciel, et c'est exactement ça, quoi. C'est ouvrir des portes et accepter que l'autre ne soit pas dans le même schéma, hein. C'est pas grave ça, mais l'important c'est de maintenir le dialogue, quoi. De parler entre nous, qu'on croit en Dieu, qu'on n'y croit pas, qu'on croit au diable, qu'on croit aux anges, peu importe, on est là peu de temps sur cette terre, profitons.
1: Merci en tout cas pour cette leçon d'espoir de vivre ensemble et de partage, parce que finalement il y a beaucoup de ça aussi dans ce que tu proposes, c'est d'être ensemble les uns avec les autres et d'échanger, de rire, et rien de mieux pour la santé de rigoler les uns avec les autres.
0: Ah oui. Et puis nos visages sont tellement plus jolis quand ils sourient, hein. Là il n'y a pas photo là. Quelqu'un qui a toute sa vie aura fait la tête, mais il aura des rides tristes et énormes, et celui qui a été souriant, mais il aura les rides gaies, quoi. Voilà, c'est tout, hein. Ça se voit sur notre visage. Alors, n'hésitons pas, sourions.
1: Sourions.
2: Un homme averti en vaut deux.
3: Ouais, un homme averti en vaut deux, c'est sérieux. Hein? Non, je vais expliquer qu'un homme averti en vaut deux.
4: Ah, ouais. Que?
3: Qu'un homme averti en vaut deux normaux.
4: Normaux, les mecs, normaux.
3: Ouais.
4: Ah, ouais. Et alors, les mecs, ça va?
3: Alors, t'as des avantages, des inconvénients aussi, hein.
4: Ah, il y a de tout, quoi. Non, parce qu'il dit un homme averti en vaut deux, le mec.
3: Ouais. Hein?
4: Alors, il dit qu'il y a des avantages, mais il y a surtout des inconvénients.
5: Ouais.
4: Non, il y a de tout. Mais il y a des inconvénients quand même, quoi. Parce que moi, j'ai connu un mec qui était un homme averti qu'en haut d'eux, tu vois. Et ben, il était bien emmerdé, le mec.
5: Pourquoi?
4: Parce que, tu vois, si on t'avertit d'un truc qui t'intéresse, ça va, tu vois, parce que quand t'es pas au courant, t'as l'air d'un con, bon. Mais si on t'avertit d'un truc qui t'intéresse pas, t'as l'air de deux cons.
5: Mec. Mais dis donc, si tu veux gifler un mec, par exemple, puis si tu l'avertis, t'es obligé d'en gifler deux, alors?
4: Ah ouais. Mais en fait, t'as intérêt à lui faire la surprise, au mec.
5: Moi, j'ai connu un mec comme ça qui était un homme averti qu'en vaut deux, tu vois, bah il le savait pas, le mec.
4: Ah ouais, mais t'as le contraire aussi. T'as les mecs qui se croient deux, sont tout seuls, hein. Ah, tiens. Moi, j'ai connu un mec qui était un homme averti qu'en vaut deux, qui était tout seul.
5: Mais alors?
4: Eh ben... ils étaient bien emmerdés, le mec. Mais il y en a toujours un des deux qui le sait.
3: Non, monsieur, c'est l'autre.
4: Alors, par exemple, mettons que t'es là, les mecs, ils arrivent, il est tout seul. Mettons que je te le fais, tiens. Bon, alors, je suis là, hein. Moi, je suis là. Bon, le mec, ils arrivent. Parce que les mecs avertis sont toujours ensemble. Bon, salut, qu'est-ce que t'as foutu de ça, toi, mec sympa, toi, bon. Alors, l'autre, bon, t'es se balader, t'es aussi noche, ça, tu vois, bon. La gueule de l'autre. Oui, moi. Alors, on me dit pas bonjour.
1: Alors Roland, on est devant ta bibliothèque, c'est-à-dire tous les livres que tu as concoctés, écrits, dessinés. Il y en a presque une dizaine.
0: Presque une dizaine, oui. Mais il y en a certains qui ne sont même pas là, c'est pour dire. C'est pour dire, mais c'est vrai que quand je les vois, ça fait presque peur. Parce que ça veut dire que...
1: Donc tu as beaucoup travaillé.
0: Qu'il s'est passé beaucoup de temps derrière moi. Voilà, non mais il y a un petit peu tout. Il y a des livres dont j'ai fait l'illustration et certains ont fait les textes. D'autres qui sont sans texte et d'autres qui sont avec texte et illustration. Le dernier qui me tient à cœur, c'est celui-ci, puisque c'est le livre du musée, c'est le livre de la caricature.
1: Que tu as appelé Chose.
0: Chose du mot, oui, parce que Chose... En plus, le mot Chose, il est tellement flou qu'il est intéressant, parce que tout est une chose. Tout sur Terre est une chose. Donc celui-là, il est...
1: C'est un peu comme un catalogue d'exposition, finalement.
0: Tout à fait. Et donc c'est intéressant d'avoir ça, parce que si quelqu'un veut repartir avec un bon souvenir, ben il repart avec le livre et il l'amène à sa maison. Alors il y en a un autre qui me tient à cœur beaucoup, c'est celui-ci, c'est l'avant-dernier, qui s'appelle « Qu'on se le dise ». C'est une suite d'un livre que j'avais fait qui s'appelait « On est tous des cons, mais certains exagèrent
1: ». En effet, il y en a qui exagèrent beaucoup.
0: Il y en a qui exagèrent beaucoup. Et bon, parce que c'est vrai qu'on est tous des cons, finalement. Mais bon, à différents degrés. Et le fait d'être
1: conscient... L'union, c'est important.
0: Oui, et surtout le fait d'être conscient, d'en être un, ça soigne pas mal. Et comme ça, on peut... Un autre là qui est rigolo aussi, qui s'appelle « Fabulade ». Ce sont des fables... J'ai fait mon petit La Fontaine, hein, voilà, un alexandrin, et ces fabulades, elles sont illustrées d'animaux qui en cachent d'autres. Alors là, par exemple, celui-là, on a un perroquet, on voit que son œil, c'est un serpent. Ça s'appelle Fabulade parce que c'est un livre qui est né pendant le Covid. Parce que pendant le Covid, comme vous vous rappelez, cette époque incroyable où on était tous cloîtrés à la maison, sur Facebook, je racontais des petites histoires, des souvenirs de mon village de Joyeuse. Et y a un éditeur qui m'a dit, ces petites histoires, il faut en faire un bouquin. Puis voilà, on a fait un bouquin, et ce bouquin s'appelle Raconta d'Ardéchoise.
1: Et ce livre... Avec la planète, voilà. je le décris parce que du coup on le voit pas, ouais. Mais la planète a de la fièvre et dans la bouche elle a un thermomètre qui explose. Elle n'était pas en grande forme ce jour-là, la planète.
0: Non, et ça s'arrange pas en ce moment, mais bon, c'était déjà pas bien. Hein.
1: Ouais.
0: Et ce livre, il avait été distribué gratuitement dans les EHPAD, je me rappelle, parce que c'était là où les personnes âgées en bavaient le plus. Hein.
1: Et qui était le plus isolé aussi, qui avait le plus de solitude.
0: Ils ne pouvaient pas recevoir la famille. Et voilà, donc c'est, voilà. Et celui-là, pour finir avec celui-là, qui s'appelle « Dessine-moi une chanson ». Comme je fais des chansons avec ma muse, comme je l'ai dit tout à l'heure, hein, et j'en ai presque 200 chansons, alors c'est jamais passé dans les hit parades, mais c'est les hit parades de notre cœur.
1: On l'a écouté, et, promeneuse, ça nous a embarqué.
0: Oui. Et là, j'avais demandé à tous mes copains dessinateurs de Plantutinius, je leur avais envoyé par pigeon,
1: voyageur,
0: par mail, un texte de chanson, et en leur disant, fais-moi un dessin, celui que tu veux, et ce dessin que tu feras, je ne censurerai pas, je mettrai ça. Et donc tous ont joué le jeu, ils m'ont tous envoyé un dessin qui correspond à la chanson, comme ils l'ont vécu eux-mêmes. Voilà, donc ça me tient vraiment à cœur, parce que sur cette liste de dessinateurs qui ont toutes leurs signatures sur la couverture, ben, y en a déjà quelqu'un qui ne sont plus là.
1: Et on pense à eux. Ben en tout cas, ça donne envie. Je pense que autant de venir découvrir les œuvres directement au musée, mais aussi de repartir avec une fable ou une bande dessinée, oui. Un clin d'œil que tu as écrit, que ce soit sous forme de chanson ou de dessin.
0: Voilà, et je fais pas trop de bandes dessinées, mais là, il m'est arrivé d'en faire une pour m'amuser, qui concerne l'Ardèche, qui s'appelle Fossile Magique. Fossile que j'allais chercher dans la colline quand j'étais gamin. C'est deux adolescents qui tombent, ils sont dans une grotte, et il leur arrive des aventures extraordinaires. Ils ont un fossile magique, et qui, lorsqu'ils appuient sur une destrie du fossile, les propulse dans une époque différente. Donc, c'est un prétexte pour pouvoir voyager en Ardèche, un peu à toutes les époques, du dinosaure, jusqu'à
1: Jean Ferrat.
0: Voilà.
1: Parce qu'on le sait que notre montagne est belle.
0: Eh oui, on sait bien qu'il y a un célébrissime Ardéchois de cœur qui nous l'a assez chanté. Voilà.
1: Ben, grand merci pour ta générosité dans cette interview, de nous avoir raconté toutes ces anecdotes.
0: Et c'était un régal. Hein. C'est vrai qu'on a rarement l'occasion de parler de nos dessins, mais quand ça se présente, c'est bien.
1: Un grand plaisir. Et puis évidemment, le musée est ouvert pour accueillir toutes les personnes qui ont envie de découvrir tout ce que tu as fait.
0: Voilà, et qui ont envie de voir la vie avec un côté humoristique et néanmoins réfléchi. Voilà, hein, bon, c'est le but de la manœuvre. Rire, réagir, réfléchir. Les trois R.
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1: Pour nos auditeurs, il faut savoir que tu es président de l'association qui anime le Château de Joyeuse, mais aussi tu es un auteur.
7: Oui.
1: Et tu es le président de l'association des auteurs
7: ardéchois. Du cercle des auteurs ardéchois, tout à fait. Et mon travail d'écriture porte sur l'histoire de ce château, enfin pas l'histoire de ce château, sur des anecdotes étonnantes liées à ce château qui ont un caractère pour le moins paranormal, c'est-à-dire des sons, des histoires de lumière qui se rallument, des empreintes de pas qui apparaissent et disparaissent, il y en a une juste là où tu es assise, et je trouve ça assez fascinant, et donc j'ai plaisir à consacrer un petit livre là-dessus pour apporter toutes ces anecdotes. Comme me le disait un ami menuisier qui a travaillé ici pour faire tous ces meubles, qui était doué...
1: De rangement à la bibliothèque.
7: Voilà, qui était un peu avec des facultés, on va dire. Je lui avais demandé, il avait passé une semaine ici, s'il n'avait pas eu sentiment de présence, il m'avait dit bah si, bien sûr, il les avait vus même. Il m'a dit, mais tu sais, Pierre-Antoine, un château qui n'a pas de fantôme, ce n'est pas un château.
1: Et bien, un grand merci en tout cas pour ta petite présence et ta petite présentation qui nous a permis évidemment de découvrir le château et surtout de nous mettre en relation avec Roland Ours pour cette interview. Donc un grand merci à toi.
7: Oui, Roland Ours qui est un des esprits espiègles de ce château, mais lui il est bien incarné. Et d'ailleurs il faut dire à ce propos que parmi les histoires que je rapporte, il y a beaucoup des histoires de disparition de clés et qui réapparaissent dans des lieux absolument improbables. Et je pense que les esprits sont farceurs, et que c'est peut-être pas sans rapport avec le fait que c'est un musée de la caricature et du dessin d'humour.
1: Et que, historiquement, Anne de Joyeuse a été le premier à être caricaturé. Donc finalement, en effet, il y a une thématique autour du rire et de la farce.
7: Ah oui, tout à fait.
1: Dans ce château.
7: Nous, on a des fantômes farceurs.
1: Un grand merci.
7: À bientôt.
1: À bientôt. Merci en tout cas pour tous ces partages, parce que grâce à toi, notre imaginaire s'ouvre encore un peu plus avec, j'espère, le sourire aux lèvres et au musée de Joyeuse qui est ouvert pratiquement tout au long de l'année pour pouvoir découvrir tes œuvres et tes invités.
0: Voilà, venez nombreux, c'est gratuit, c'est pour rire, c'est pour s'amuser et on vous attend. À bientôt.
1: À bientôt.
0: À bientôt.
1: A bientôt pour une parenthèse inspirante autour d'une œuvre, d'un artiste, d'une exposition. Et d'ici là, osez ouvrir la porte d'un musée, d'une galerie et ressentir vos propres émotions, interpellations, inspirations, être à l'écoute de ce que ça vous procure. Bonne aventure créative et belle découverte. Expo, muse et vous. Expo, musez-vous.
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5: Ici JC et vous êtes sur Info RC. Nous sommes en compagnie de Camille, co-créatrice de Ciné Chardon. Comment ça va Camille ?
6: Ça va bien, ça me fait plaisir d'être là, merci.
5: Ah, super. Tu es là aujourd'hui pour nous présenter du coup Ciné Chardon. Mais d'abord, si tu veux te présenter, c'est le moment.
6: Ok, moi je m'appelle Camille, j'ai 25 ans, j'habite à Aubenas. Je suis venue en Ardèche pour le cinéma documentaire et c'est aussi pour ça que je reste, en plus de toutes les chics personnes que j'ai rencontrées ici.
5: Tout d'abord, qu'est-ce que c'est Ciné Chardon ?
6: Ciné Chardon, on se présente comme le ciné-club queer d'Aubenas et alentour.
5: Super, et depuis combien de temps vous existez et pourquoi avoir créé ce ciné-club ?
6: Eh bien, on existe depuis la dernière rentrée, depuis octobre. Et pourquoi avoir créé ce ciné-club ? Eh bien, on avait envie... je dis « on » parce qu'on est deux à Ciné Chardon. Je fais ça avec un ami qui s'appelle Baume. Et donc, Ciné Chardon, c'est juste nous deux. Et on porte ça à quatre bras. Et on est deux personnes qui aiment beaucoup les films. C'est un peu notre travail aussi. Et on avait envie que les films redeviennent un moment pour se réunir. Partager des films qu'on aime, dont on a envie de parler. Et c'est comme ça qu'est venue l'envie de créer Ciné Chardon.
5: Et y a-t-il eu des difficultés pour créer ce ciné-club qui n'est pas forcément des plus communs, on va dire ?
6: Eh ben, comme on est juste deux, qu'on n'a pas de structure associative, qu'on est basé surtout à la cantine populaire qui est un lieu autogéré, ça fait que... on peut se permettre d'avoir l'organisation la plus légère possible. Et donc, on n'a pas spécialement eu de difficultés. Je dirais même que pour les séances qu'on a pu faire au cinéma Le Navire, on a été carrément bien reçus. On a pu faire notre lancement directement là-bas. Et on a fait une autre séance qui a super bien fonctionné également à ce cinéma-là. Donc, je dirais qu'on n'a pas eu de difficultés, bien au contraire.
5: Bah, c'est super. Alors, parce que... ici, on n'aime pas la difficulté. Je pense pas que grand monde aime la difficulté. Mais d'ailleurs, je me demandais pourquoi avoir nommé ça Ciné Chardon.
6: Parce que les chardons, c'est comme les queers, c'est beau et piquant. Et que aussi, bien qu'on se présente comme le ciné-club queer d'Aubenas, c'est un ciné-club qui est ouvert à tout le monde. On aime à dire que à Ciné Chardon, les queers sont chez elles, eux, et que les autres sont nos invités, et que par conséquent, tout le monde est bienvenu. Mais pour ça, ça avait aussi l'importance pour nous que toute référence queer ou LGBT+, n'apparaisse pas dans le titre, pour se donner la possibilité d'attirer la curiosité.
5: D'accord. Et du coup, tu viens de mentionner que c'était des films queer et LGBTQ+. Comment se passe la sélection des films ?
6: Et ben avec Baume, on se fait une liste de films qu'on aimerait se montrer mutuellement déjà. Et après, on se retrouve, on regarde les films et on choisit simplement tous les deux comme ça. Donc ça peut être tout type de films, très anciens ou très récents, de la fiction comme du documentaire et pourquoi pas un jour des choses plus expérimentales. Et un de nos seuls critères, c'est que on veut que ce soit des films qui se passent bien, des films qui se terminent bien, parce qu'il y a beaucoup, malheureusement, de films où, bien que ce soit des récits de parcours queer, les personnes finissent mal, que ce soit des récits dans la douleur, la tristesse, le deuil et la souffrance. À Ciné Chardon, on a envie de partager des films qui nous font du bien. Et donc ça, c'est un critère important pour nous.
5: Et tu pourrais nous donner des exemples de films qui sont déjà passés ?
6: Oui, carrément. La dernière séance qu'on a faite au Navire, par exemple, c'était il y a 2 ou 3 mois. On a montré un documentaire qui s'appelle Pédale Rurale, qui venait de sortir, qui a été réalisé par quelqu'un qui, en plus, avait fait le master de réalisation documentaire qui a à l'USAS, à côté d'Aubenas. Et donc, dans ce documentaire-là, il suit une personne qui participe à l'organisation de la première Pride rurale dans son village. Et ça, c'était un très beau moment.
5: C'est super. Et juste en général, que penses-tu que ce genre d'action, qu'est-ce que ça peut amener aux gens ? Est-ce que ça peut faire un impact ? Les pousser à se diversifier en général ou avoir plus de films queer ou d'autres trucs du genre ?
6: Ouais, je dirais que Ciné Chardon, ça peut remplir j'ai pas envie de parler en termes d'objectifs parce qu'on le fait vraiment pour se faire plaisir. Donc c'est ça le premier objectif. Kiffer, du coup, est aussi un lieu de rendez-vous. D'une part, pour les queers du coin, avoir un endroit de rendez-vous, se retrouver et tout, ça compte pour nous. Mais on diffuse pas les séances uniquement dans les canaux queer. Et ça permet aussi à des personnes curieuses de pousser la porte. Et ça nous est arrivé notamment d'avoir des couples de parents hétéros qui se pointent et qui après restent pour discuter et poser des questions en parlant de leurs enfants. Et ça, je pense que ça peut être un petit caillou dans l'engrenage du chacun chez soi et permettre de discuter un peu.
5: Là, tu me parlais de parents 6-7 qui... 6-7, pour précision, 6 qui s'identifient à son genre de naissance, être, pour dire hétéro, qui dit homme qui aime une femme ou femme qui aime un homme. Des parents 6-7 qui sont venus pousser la discussion après une de ces projections. Que donnent les retours des gens en général si c'est... ça a l'air plutôt positif.
6: Ouais, on a de la chance, on a beaucoup de retours très positifs. Après la soirée de lancement, on a eu plein de retours très précieux, notamment une mère et son fils qui sont venus me voir en me disant que, en se présentant comme ça, en disant voilà, bonjour, nous on est mère et fils, on est gays tous les deux et on se pose une question. Là, il y a presque 100 personnes dans la salle qui sont venues pour un film queer, mais en fait, ils sont où tous ces gens le reste de l'année ? Et ça, c'est quelque chose que je garde gravé en moi qui donne sa raison d'exister à Ciné Chardon, quoi.
5: Ça donne de l'espoir et ça permet aux gens de se rassembler en quelque sorte.
6: Ouais, carrément. C'est aussi pour ça que après chaque séance, nous on ramène à boire et à manger. On invite aux personnes qui ont envie, on les invite à faire la même chose. Et comme ça, ça permet de parler des films, mais pas forcément de casser un peu ce truc de chacun voit son film chez soi ou va tout seul au ciné puis repart solo avec ça. Ça a de l'importance pour nous que ce soit un lieu de rendez-vous.
5: Du coup aussi, ce concept de convivialité, de se voir, de se parler, est-ce que c'est aussi l'une des raisons de pourquoi ça se passe à la cantine populaire ? Ou c'était quelque chose qui venait avec ?
6: Eh ben, ça se passe à la cantine populaire parce que c'est un lieu pour... Pour nous, c'était facile de nous emparer de ce lieu, de nous y sentir chez nous, d'y faire ce qu'on avait envie de faire. Et il y a beaucoup de personnes pour qui la cantine, c'est un peu la maison, et donc pour qui c'est facile de venir, de passer cette porte-là. Ça nous offre une certaine liberté dans les films qu'on montre, en se disant que les gens viennent voir un film à la cantine et que, je sais pas, peut-être il y a un peu de confiance qui vient de là, alors que si on allait dans un lieu beaucoup plus, je sais pas, reculé, où les gens n'ont pas l'habitude de venir, peut-être qu'en plus, ils ne viendraient pas voir un film surprise. Mmh. Parce que souvent, on n'annonce pas les titres des films. Et oui, et du coup, la cantine, c'est un endroit où c'est facile aussi de venir avec de la nourriture et de faire ce moment de convivialité, ouais, comme tu dis bien.
5: Alors, je fais un petit écart, mais du coup, pour mentionner aussi que vous serez là au Festival des Fiertés qui aura lieu du 30 mai au 6 juin. Vous serez là le mardi 2 juin, c'est ça ?
6: C'est bien ça, ouais. On sera le mardi 2 juin au cinéma Le Navire, avec Théâtre en cours, qui organise le festival Chapeau Melon et Bottes de Queer au même moment. Tous les trois, Ciné Chardon, Théâtre en cours et Le Navire, on a co-organisé une séance qui aura lieu à 20h30. Tu veux que je te parle du film ?
5: Oui, c'est bien Jim Queen, c'est ça ?
6: C'est bien ça, ouais. C'est Jim Queen, c'est un dessin animé qui a notamment été montré à Cannes récemment. Dans ce dessin animé, l'ambiance cartoon un peu folle, on arrive dans une salle de muscu avec plein de PD musclés qui se font des bisous aux muscles et qui sont obsédés par leur image, quand soudain un terrible virus se répand. C'est l'hétéro-overdose. L'hétérodose ? L'hétérose ?
5: Oh my god. L'hétérose.
6: L'hétérose, merci. Hétéroverdose, c'est un super sticker aussi que je recommande à tout le monde de coller sur sa voiture. Et donc, Jim Quinn, qui est le plus musclé des musclés, est atteint de l'hétérose et part en quête du remède. Et il sera pour ça accompagné d'un petit twink. J'imagine qu'il y a plein d'astérisques dans toutes mes phrases, ou peut-être faut préciser du vocabulaire, mais c'est un peu l'enjeu du film aussi de plonger dans bien des clichés gays avec tout le vocabulaire très spécifique et d'emmener quiconque n'aurait pas ses codes dans cette aventure.
5: Et je reviens en arrière. Pourquoi le ciné-club queer ? Et je reviens en avant. Pourquoi certaines personnes pourraient dire PD et d'autres pas ?
6: Eh ben, c'est une bonne question. Les deux questions vont ensemble, je pense. Queer, c'est un mot anglophone qui veut littéralement dire bizarre, mais qui était surtout employé pour dire PD, justement. Et aujourd'hui, c'est un mot qui est revendiqué par les personnes qu'il est censé insulter pour justement brandir fièrement cette différence. Et donc retourner cette insulte, qui n'est plus insultante si on est fier de l'être. Et je pense qu'en français, il se passe la même chose avec pédale et pédé. Sauf que malheureusement, pédé, c'est toujours utilisé comme une insulte. Donc c'est à manier avec précaution. Et c'est pour ça qu'on entend souvent dire que c'est OK que les pédés se disent pédé, mais bof, venant de l'extérieur, parce que le doute plane toujours de qu'est-ce que toi, tu entends quand tu emploies ce mot. Est-ce qu'il n'y a pas un fond encore d'insultes et de honte que tu essayes de me renvoyer en l'utilisant contre moi. Donc voilà. Est-ce que ça répond à ta question ?
5: Merveilleusement bien, merci. Pour revenir sur le plan de Ciné Chardon, quels sont vos objectifs à toi et Baume pour le futur ? Comment vous vous projetez ?
6: Comment on se projette ? Ben, Ciné Chardon vit quand même beaucoup au jour le jour, mais on a plein d'envies pour la suite. On est ravis de faire plein de séances à la cantine parce que ça nous donne beaucoup de liberté. On aime aussi beaucoup faire des séances au navire parce qu'on passe de séances à 30 personnes à des séances à 130 personnes. C'est vraiment super. Et donc, on a dans un coin de notre tête l'envie de se faire inviter ailleurs. N'hésitez pas, je vous fais des clins d'œil à travers la radio. On réfléchit peut-être à, pour cet été, faire des séances en plein air. C'est très hypothétique, je lance ça comme ça. Peut-être que des séances à la fraîche, à la cantine, ça va aussi être super. Mais voilà, on a encore une longue liste de films qu'on a envie de partager. On a envie d'expérimenter plein de choses. Peut-être d'inviter des personnes à venir nous parler de leurs films aussi. Comme toujours, beaucoup de mystères autour de la programmation de Ciné Chardon. Beaucoup de surprises, mais c'est pas les envies qui manquent.
5: Et pour toute personne qui voudrait venir pour ces films mystères et bah, cette super programmation, où est-ce qu'on peut vous retrouver pour un petit rappel à tout le monde ?
6: Carrément, eh ben, Ciné Chardon n'est pas sur les réseaux sociaux. Nous, on annonce nos séances par liste mail. Pour ce qui est réseaux sociaux de plus grande ampleur, on est relayé par Sud Ardèche Queer sur Instagram. Mais on a également une infolettre si vous voulez être informé de nos séances. Vous pouvez nous écrire à ciné-chardon@riseup.net. Riseup, ça s'écrit R-I-S-E-U-P. Voilà, vous pouvez nous écrire là et on vous ajoute à notre chardon lettre avec grand plaisir.
5: Et pour clore cette interview, est-ce que tu pourrais nous proposer une musique ? Car le 6 juin, le jour de la marche des fiertés à Aubenas, InfoRC va diffuser une playlist de la musique toute la journée, des musiques queer, LGBT. Est-ce que tu pourrais nous proposer une chanson qui sera également diffusée le 6 juin, le jour de la marche des fiertés ? C'est pour avoir ta petite contribution.
6: Ouais, carrément. Bon, pour être dans le thème, je peux vous proposer une chanson qui, pour moi, vient d'un film que je rêverais de montrer à Ciné Chardon, qui s'appelle Pride. En termes de convergence des luttes, on est bien dans ce film. Et il y a une super scène avec une chanson qui s'appelle Shame, Shame, Shame, de Charlie and Company. Charlie and Company, in English, please. Je vous propose ça.

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1: Comme chaque semaine, pour cette rubrique dédiée aux jeux de société, Christelle nous amène à la boutique Le Point Jeu à Aubenas.
2: Vous connaissez peut-être les albums Pitocha des Ogres de Barbac. Ce sont des albums plutôt destinés au jeune public. Les Ogres de Barbac se sont lancés aussi dans la réalisation d'un jeu de société. C'est notre jeu de la semaine qui s'appelle Pitocha, le jeu, une aventure en vélophonique. Bonjour Olivier.
3: Bonjour. Donc je vous présente Pitocha, un jeu de Goulouen Le Bolloc et de Guillaume Brifossé, magnifiquement illustré par Éric Fleury. Donc là on reprend effectivement l'univers graphique et thématique donc des livres pour enfants Pitocha. On est sur un jeu pour les enfants hein, entre 6 et 8 ans, on est vraiment sur cette tranche d'âge là. On va retrouver un plateau qui va représenter les différentes étapes de notre tourner parce qu'on est là avec notre petit vélo et le but du jeu ça va être d'aller réaliser des concerts, des spectacles et pour cela d'écrire des chansons.
1: Le jeu est inspiré du conte Pitocha et le vélo à propulsion phonique. La paresseuse est tombée amoureuse du pic bleu mais elle ne sait pas comment le rejoindre tout en haut de son arbre pour lui déclarer son amour. Vous allez pouvoir l'aider en créant des chansons.
3: On va à chaque tour avoir la possibilité d'aller récupérer des notes de musique, d'aller récupérer des instruments de musique. Et en combinant les notes et les instruments, on va pouvoir écrire des chansons. C'est comme ça qu'on va marquer des points de victoire. Donc on va se déplacer d'étape en étape. En fonction, on va avoir la possibilité du coup d'aller acheter des instruments, de gagner des notes de musique. C'est un peu la monnaie du jeu, on va dire. Pour ensuite faire ses chansons. C'est un jeu qui joue jusqu'à 4 joueurs, sur une trentaine de minutes la partie. Vraiment très joli. En termes d'illustration, en termes d'univers, enfin là, de toute façon, Pitocha, déjà, c'est un univers qui est chouette, et là, ils ont gardé vraiment le même esprit graphique sur le jeu. Et ça en fait un très chouette jeu pour les enfants, donc ouais, moi je le conseille plutôt entre 6 et 8 ans, on va dire, parce qu'on n'est pas non plus sur une grosse mécanique de jeu de société, donc c'est pas là-dessus où à 10-11 ans, on va s'y retrouver. Mais à 6-7 ans, c'est un jeu sur lequel on va être rapidement autonome et on va pouvoir jouer en famille. Dans un très chouette univers, quoi.
1: Avec Pitocha et son vélophonique, rencontrez tous les animaux du conte, jouez le plus possible d'instruments et chantez un maximum de chansons pour aider la paresseuse à séduire le pic bleu tout en haut de son arbre. Grâce aux instruments et aux chansons, celui ou celle qui cumulera le plus de points de victoire sera le ou la grande gagnante de cette belle aventure.
2: Alors comment on gagne ce jeu? Comment il gagne?
3: On marque des points en fonction des chansons qu'on va réaliser. Donc voilà, il y a des chansons qui sont plus ou moins dures à écrire en fonction des contraintes d'instruments, en fonction des contraintes de notes de musique, etc. Donc on a la petite piste de scoring là tout autour du plateau qu'on va faire progresser chaque fois qu'on va réussir à écrire une chanson.
2: Donc on peut en écrire plusieurs dans une partie en fait.
3: Ouais, bien sûr, il va falloir en écrire plusieurs. Et en fait, on va, grâce à nos notes de musique, on va gagner, pouvoir acheter des instruments et grâce aux instruments, les composer pour faire les chansons.
2: Alors pourquoi tu le conseilles, toi, plus particulièrement, ce jeu ?
3: Pour l'univers, déjà. Enfin, moi, je suis assez fan de Pitocha.
2: Des illustrations
3: et puis des albums de Pitocha. Et du coup, il est... pour l'univers, pour le côté... Enfin, des jeux sur la musique, il n'y en a pas, en fait, sur la thématique. Et du coup là on va avoir un, enfin c'est tout bête hein, mais voilà, parler de violon, de violoncelle, de plein de noms d'instruments de musique, etc. Enfin là cette thématique là est assez rare, elle existe mais plutôt sur des jeux adultes. On va retrouver des jeux sur des univers du métal ou du Hellfest ou de festivals de musique, mais c'est vrai que pour les enfants il y a très peu de jeux sur cet univers là et puis c'est un jeu qui est vraiment simple. Et du coup, sur lesquels les enfants peuvent être rapidement autonomes. Une fois qu'ils ont fait une ou deux parties avec les adultes, ils peuvent se dépatouiller tout seuls, quoi.
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0: bébé et que mon arrière-grand-mère voulait absolument que je fasse quelque chose. Mon grand-père a dit un truc, et je le sais parce que mon père l'a filmé, il a dit...
1: La petite fille n'est pas un singe. 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
1: Comme chaque semaine, pour cette rubrique dédiée aux jeux de société, Christelle nous amène à la boutique Le Point Jeu à Aubenas.
2: Vous connaissez peut-être les albums Pitocha des Ogres de Barbac. Ce sont des albums plutôt destinés au jeune public. Les Ogres de Barbac se sont lancés aussi dans la réalisation d'un jeu de société. C'est notre jeu de la semaine qui s'appelle Pitocha, le jeu, une aventure en vélophonique. Bonjour Olivier.
3: Bonjour. Donc je vous présente Pitocha, un jeu de Goulwen Le Bolloc et de Guillaume Rifossé, magnifiquement illustré par Éric Fleury. Donc là on reprend effectivement l'univers graphique et thématique donc des livres pour enfants Pitocha. On est sur un jeu pour les enfants hein, entre 6 et 8 ans, si on est vraiment sur cette tranche d'âge là. On va retrouver un plateau qui va représenter les différentes étapes de notre tournée. Parce qu'on est là avec notre petit vélo et le but du jeu, ça va être d'aller réaliser des concerts, des spectacles et pour cela d'écrire des chansons.
1: Le jeu est inspiré du conte Pitocha et le vélo à propulsion phonique. La paresseuse est tombée amoureuse du pic bleu mais elle ne sait pas comment le rejoindre tout en haut de son arbre pour lui déclarer son amour. Vous allez pouvoir l'aider en créant des chansons.
3: On va à chaque tour avoir la possibilité d'aller récupérer des notes de musique, d'aller récupérer des instruments de musique. Et en combinant les notes et les instruments, on va pouvoir écrire des chansons. C'est comme ça qu'on va marquer des points de victoire. Donc on va se déplacer d'étape en étape en fonction. On va avoir la possibilité du coup d'aller acheter des instruments, de gagner des notes de musique. C'est un peu la monnaie du jeu, on va dire. Pour ensuite faire ses chansons. C'est un jeu qui joue jusqu'à 4 joueurs sur une trentaine de minutes la partie. Vraiment très joli en termes d'illustration, en termes d'univers. Enfin, là, de toute façon, Pitocha, déjà, c'est un univers qui est chouette. Et là, ils ont gardé vraiment le même esprit graphique sur le jeu. Et ça en fait un très chouette jeu pour les enfants. Donc, ouais, moi, je le conseille plutôt entre 6 et 8 ans, on va dire. Parce qu'on n'est pas non plus sur une grosse mécanique de jeu de société. Donc, c'est pas là-dessus où à 10-11 ans, on va s'y retrouver. Mais à 6-7 ans, c'est un jeu sur lequel on va être rapidement autonome et on va pouvoir jouer en famille dans un très chouette univers, quoi.
1: Avec Pitocha et son vélophonique, rencontrez tous les animaux du conte, jouez le plus possible d'instruments et chantez un maximum de chansons pour aider la paresseuse à séduire le pic bleu tout en haut de son arbre. Grâce aux instruments et aux chansons, celui ou celle qui cumulera le plus de points de victoire sera le ou la grande gagnante de cette belle aventure.
2: Alors comment on gagne à ce jeu? Comment on gagne?
3: On marque des points en fonction des chansons qu'on va réaliser. Donc voilà, il y a des chansons qui sont plus ou moins dures à écrire, en fonction des contraintes d'instruments, en fonction des contraintes de notes de musique, etc. Donc on a la petite piste de scoring là tout autour du plateau qu'on va faire progresser chaque fois qu'on va réussir à écrire une chanson.
2: Donc on peut en écrire plusieurs dans une partie en fait.
3: Ouais, bien sûr, il va falloir en écrire plusieurs. Et en fait, on va, grâce à nos notes de musique, on va gagner, pouvoir acheter des instruments et grâce aux instruments, les composer pour faire les chansons.
2: Alors pourquoi tu le conseilles, toi, plus particulièrement, ce jeu ?
3: Pour l'univers, déjà. Enfin, moi, je suis assez fan de Pitocha.
2: Des
3: illustrations. Et puis des albums de Pitocha. Et du coup, il est... Pour l'univers, pour le côté... Enfin, des jeux sur la musique, il n'y en a pas, en fait, sur la thématique. Et du coup, là, on va avoir un... Enfin, c'est tout bête, hein, mais voilà, parler de violon, de violoncelle, de plein de noms d'instruments de musique, etc. Enfin, là, cette thématique-là est assez rare. Elle existe, mais plutôt sur des jeux adultes. On va retrouver des jeux sur des univers du métal, ou du Hellfest, ou de festivals de musique. Mais c'est vrai que pour les enfants, il y a très peu de jeux sur cet univers-là. Et puis, c'est un jeu qui est vraiment simple. Et du coup sur lequel les enfants peuvent être rapidement autonomes. Une fois qu'ils ont fait une ou deux parties avec les adultes, ils peuvent se dépatouiller tout seuls, quoi.
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1: Ce samedi, rendez-vous au Pradel Fest, le printemps du Pradel, au domaine du Pradel à Mirabel. Un événement qui allie tradition, convivialité et culture autour de la richesse du domaine viticole. C'est l'occasion de découvrir ou redécouvrir le domaine du Pradel, un lieu chargé d'histoire et de patrimoine, et de célébrer la fin de la mise en bouteille de la production viticole, un moment de partage, de convivialité entre dégustation de vin et concert. Au programme à partir de 18h, visite du vignoble et dégustation des vins, échange avec le vigneron ou visite guidée du domaine Olivier de Serres par les étudiants et étudiantes de guide conférencier du CERMOSEM. À 20h30, concert avec en première partie la pop vagabonde, sensible
2: On serait mieux.
1: Et poétique de Dernier Touriste.

0: Puis à 21h30, en tête d'affiche, le groupe LMZG.
1: Bonjour Romain.
2: Eh bien bonjour.
1: Vous êtes donc le chanteur du groupe LMZG. Comment décririez-vous votre musique ?
2: Eh bien, on fait un mélange entre les musiques électroniques et les musiques cuivrées ou swing. Et c'est un peu comme un voyage dans le temps. D'ailleurs, on a décidé que LMZG, c'était les quatre lettres qui étaient un mot de passe pour le voyage dans le temps. Et donc, on vous accompagne dans ce voyage dans le temps le 30 mai au Pradelfest.
1: Et au niveau des textes ?
2: Au niveau des textes, on aborde plein de sujets différents. Mais notamment, dans le dernier album, on parle de tolérance, de vivre ensemble, d'écologie. On parle de beaucoup de choses qui nous tiennent à cœur.
1: Et pour ce concert, ce samedi, au domaine du Pradel, vous nous avez sélectionné quels titres ? Vous pouvez nous donner quelques exemples ? C'est plutôt ceux de votre dernier album, justement, que vous viendrez défendre. On trouvera peut-être quelques chansons de vos débuts aussi ?
2: Oui, on trouvera les chansons de nos débuts que le public qui nous suit aime retrouver. Et puis, il y aura évidemment les nouvelles chansons donc, de Rêverie et de Mirage qui sont deux albums qu'on a sortis l'année dernière, un cette année, qu'on vient juste de sortir, et qui se suivent, qui sont comme deux chapitres d'une même histoire. Quoi.
1: Alors, au-delà de votre musique qui se veut festive en elle-même, c'est aussi votre performance scénique qui met le feu sur scène. On vous espère à fond ce samedi pour le Pradelfest.
2: On est dans les starting blocks, on a préparé la tournée, on a commencé à faire une date de la tournée d'été 2026 et on a affûté les costumes parce que c'est vrai que la dimension du spectacle est super importante pour nous et donc on a des vrais costumes de scène, les lumières aussi, on a un vrai show lumière qui viennent décorer notre univers de voyage dans le temps.
1: Merci Romain, on vous donne rendez-vous donc samedi.
2: Eh bien, je vous donne aussi rendez-vous samedi et puis n'hésitez pas à venir nous voir après le concert, on sera là pour rencontrer le public.
0: Et juste après ce concert, vers 23h, c'est nos confrères de Radio Micheline qui prendront la main. Ils proposeront un DJ set radio jusqu'à la fermeture du domaine à 1h. Alors sur place, bien sûr, restauration, buvette avec les produits du domaine et ambiance conviviale au programme. Le Pradelfest, c'est ce samedi 30 mai au domaine du Pradel à Mirabel. Pensez au covoiturage, les places de parking étant limitées. Et puisque Romain du groupe LMZG nous parlait de leur dernier album, je vous propose d'écouter un extrait de Mirage. C'est le titre « Avant que tout ».

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1: Bonjour à toutes et à tous et bienvenue dans un nouvel épisode de Pop Collection. Je vous propose pour cette émission d'écouter Lauryn Hill avec Do Wap That Thing. On se régalera également du premier Gaou de Magic System, Alphaville avec Forever Young, Stromae et Papa Outé. Et tout de suite, je vous propose de commencer avec beaucoup d'énergie, l'énergie du groupe No Doubt de Gwen Stefani et leur titre Just a Girl.

Just a Girl est une chanson du groupe américain No Doubt tirée de leur troisième album intitulé Tragic Kingdom, sorti en 1995. La chanson est sortie comme single principal de cet album le 21 septembre de la même année. Elle est coécrite par Tom Dumont et Gwen Stefani. Elle est également présente sur différentes compilations. Au niveau des paroles, eh bien, Just a Girl décrit la perspective de Gwen Stefani de la vie d'une femme et de ses luttes contre des parents stricts. Just a Girl est la première chanson qu'elle a écrite sans l'aide de son frère Eric. Une chanson qui a d'emblée, dès sa sortie, reçu des avis positifs de la part des critiques musicaux qui ont loué les paroles féministes et la voix de l'interprète. Le single est considéré en général comme celui ayant propulsé la carrière du groupe No Doubt. Ça a été leur premier single classé aux États-Unis, atteignant la 23e place du fameux Billboard Hot 100 et entrant dans le palmarès de Hot Rod Songs, de Mainstream Top 40 et j'en passe. Il est également entré dans le top 10 de plusieurs autres pays, en Australie, en Irlande, en Nouvelle-Zélande, en Norvège et au Royaume-Uni. Le clip a eu aussi énormément de succès en son temps. C'est un titre que Gwen Stefani a continué d'interpréter en live après la fin du groupe No Doubt, lors de ses tournées en solo et lors de sa carrière solo, qui a été quand même un succès. Durant certaines tournées, d'ailleurs, dans le cadre de rappel, This Is What The Truth Feels Like en 2016, c'est la dernière tournée solo de Gwen Stefani, et bien la chanson a pu même être jouée plusieurs fois en rappel, tant elle est appréciée des fans de l'artiste. Stefani a d'ailleurs nommé sa résidence de concert à Las Vegas d'après le single. Il a également été repris et samplé dans d'autres œuvres de plusieurs musiciens. Il restera tout de même un morceau emblématique du milieu des années 90 et surtout, comme je vous le disais tout à l'heure, le titre qui a lancé la carrière de No Doubt et plus largement de Gwen Stefani à l'international. Allez, on se l'écoute.

0: 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Vous avez certainement reconnu Papa Outé, le tube du chanteur belge Stromae, extrait de son deuxième album studio intitulé Racine Carrée. Le titre est sorti en tant que premier single de l'album, c'était le 13 mai 2013. Il y a même eu différents remixes depuis, mais c'est bien à cette toute première version originale que l'on va s'intéresser ici.
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0: Papa Outé, c'est une chanson au style house avec des influences de pop, des rythmes africains et on peut même y déceler un brin de variété au début du premier couplet notamment. Stromae dans sa chanson relate son expérience personnelle de l'absence d'un père, un récit marqué par ses propres vécus. Issu d'une mère belge et d'un père rwandais, il a connu un père errant, tragiquement décédé pendant le génocide de 1994. Stromae avoue lors d'une interview pour Libération avoir pleuré lors de l'écriture, sans doute pour le côté vécu.
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0: En tout cas, c'est une chanson qui a été unanimement saluée par la critique dès sa sortie. Une chanson qui a caracolé en tête des écoutes et en tête des ventes en France pendant plusieurs semaines. Et une chanson que l'on associe indubitablement à l'œuvre, mais aussi au succès du chanteur belge, notamment dans l'Hexagone. Mais pas que, car ce morceau a aussi énormément eu de succès en Europe et plus particulièrement en Belgique.
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0: En Suisse également, Marianne Grosjean de la Tribune de Genève note qu'avec Formidable, il s'agit d'une des chansons, je cite, les plus abouties de cet album Racine Carrée. Pour Valérie Lehoux de Télérama, je cite encore, le bondissant Papa Outé sur le départ du père fait partie des chansons dont les textes, pas forcément poétiques, ont le don de taper dans le mille. Un sujet fort, un sujet personnel, un sujet profond et pourtant une chanson avec un refrain qui reste dans la tête, qu'on fredonne pendant longtemps, mais qui sait aussi nous faire danser. C'est là tout le talent de Stromae et pour le coup, eh bien on l'écoute.
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Forever Young est le troisième single du groupe Alphaville. Il est sorti le 21 septembre 1984. La chanson est issue de l'album éponyme. Le titre connaît immédiatement un grand succès. Sorti à l'apogée de la guerre froide, en plein débat sur l'installation de missiles Pershing 2 face aux SS-20 soviétiques, et alors que le mouvement écologique faisait une percée politique en Allemagne, la chanson évoque la jeunesse, le temps qui passe, la peur de l'avenir, le risque nucléaire, et j'en passe. Forever Young a immédiatement connu le succès, notamment en Europe, devenant une chanson phare de ce groupe allemand qui est Alphaville. Elle a été reprise dans des albums collecteurs du groupe par des artistes indépendants, elle a fait l'objet de remixes et elle a aussi été utilisée très souvent par des publicitaires. En 2023, Salvatore Adamo, et ça c'est étonnant, en a fait par exemple une adaptation en français dans son album In French Please, sous le titre Jeune à jamais, forcément une traduction littérale. Il en fait une méditation sur le temps qui passe et sur le désir, animant un artiste interprétant des chansons populaires, se dévoilant un peu dans ce texte en français. Je vous en propose un court extrait tout de suite.

C'est sûr que c'est pas la meilleure reprise qui ait jamais été faite de ce titre. Allez, on laisse Salvatore Adamo rester jeune à jamais et on l'en félicite. Et je vous propose d'écouter tout de suite les Allemands d'Alphaville et la vraie version originale de Forever Young.

Premier Gaou est une chanson du groupe Magic System, extraite de l'album du même nom. Le titre signifie littéralement « Premier fou » en nouchi, un argot abidjanais. La chanson raconte l'histoire autobiographique du chanteur Salif Traoré, dit Asalfo, et de son ex-petite amie qui a tenté de le reconquérir une fois qu'il est devenu célèbre. Enregistrée initialement en 1999, elle est devenue un tube en France 3 ans plus tard, un titre qui a permis à Magic System, alors peu connu, de percer et de devenir le phénomène pop, zouglou, dance, ce que vous voulez, que l'on connaît aujourd'hui. S'inspirant donc de l'autobiographie du chanteur Asalfo, les paroles racontent l'histoire d'un musicien en herbe que sa petite amie quitte à cause de sa pauvreté, et puis après qu'il soit devenu riche et qu'elle le voit à la télévision, elle tente de le reconquérir. Il la repousse, affirmant que son départ n'a pas vraiment d'importance. Si elle revenait, lui redeviendrait un imbécile, un gaou, pour le coup en ouchi. Une chanson à côté de laquelle il est impossible d'être passé ces 30 dernières années, ou presque en tout cas. Le single s'est classé 4e des charts français. Il est resté dans le top 100 pendant 28 semaines, dont 10 dans le top 10, avec 300 000 exemplaires vendus en France. C'est ce titre qui nous a ouvert la voie, même si nous avons enchaîné les succès. Je ne pense pas qu'il puisse remplacer Premier Gaou, car il avait ce petit quelque chose de magique propre aux débutants, a déclaré bien des années plus tard Asalfo en personne. Le single a également figuré dans le top 10 en Belgique, atteignant la 10e place lors de sa 9e semaine. Il est resté dans le top 40 pendant 15 semaines. En Suisse, il a connu un succès modéré, se classant en 30e et restant dans le top 100 tout de même pendant 9 semaines. Je vous propose de revivre ce premier Gaou et de l'écouter tout de suite.

Do Wop That Thing, aussi appelé Do Wop, est le premier single solo de la chanteuse américaine Lauryn Hill après son aventure fructueuse, il faut bien le dire, avec les Fugees, une chanson qui apparaît sur son premier album solo The Miseducation of Lauryn Hill, que l'on pourrait traduire par La Mauvaise Éducation de Lauryn Hill. Écrite et produite par elle-même, cette chanson est sortie en tant que single phare de l'album en juillet 98. Ce fut la première et dernière première place de Lauryn Hill au Billboard Hot 100 dans sa carrière, une chanson qui a gagné le Grammy Award de la meilleure prestation vocale R&B féminine et celui de la meilleure chanson R&B tout court au Grammy Awards de 1999. Une chanson qui s'est placée directement numéro 1 en faisant la 10e chanson de l'histoire ayant réussi cette performance. Dans le texte, Lauryn Hill lance un avertissement à la fois aux femmes qui, je cite, « essayent d'être hard rock alors qu'elles sont comme un joyau » et aux hommes qui sont, je cite, « plus concernés par leurs enjoliveurs de Timberland que par les femmes ». Fin de citation. Ces hommes qui sont interpellés dans la chanson par Lauryn Hill qui leur conseille de ne pas laisser cette chose, « that thing », gâcher leur vie. Le refrain a été salué à l'époque et il l'est encore aujourd'hui pour sa façon de promouvoir l'égalité entre les sexes. Il faut savoir que, hormis les Grammy Awards, glanés par cette chanson, le clip vidéo a gagné 4 MTV Video Music Awards en 99, meilleure vidéo féminine, meilleure vidéo R&B, meilleure direction artistique et vidéo de l'année. Un single qui a poussé le succès de l'album The Miseducation of Lauryn Hill et qui a permis à la chanteuse d'être totalement crédible en solo après les nombreux succès qu'elle avait connus avec son groupe Les Fugees, sans toutefois lâcher complètement l'aventure avec ses deux compagnons. Je vous propose tout de suite d'écouter ce titre et de voyager un petit peu dans le temps.

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Bonjour et bienvenue dans ce nouveau numéro de Latin America présenté par El Nono. Aujourd'hui, on part en Argentine autour d'un groupe reggae que j'avais eu l'occasion de te présenter brièvement lors de mon émission 50, Los Cafres. On commence directement par écouter Bastara.

Los Cafres s'est formé à Buenos Aires en 87. Ses membres fondateurs étaient Guillermo Boneto, chant et guitare rythmique, Roberto Arroba Rasul à la basse, Adrian Canedo à la batterie, Gustavo Pilati, guitare solo et chœur, et Claudio Iobre aux percussions et chœur. Dès le départ, son intention était de jouer du roots reggae en espagnol. Voici Casi que me pierdo.

Le premier concert de Los Cafres eut lieu le 17 octobre 87 au Funk, un pub atypique situé à l'angle des rues Santa Fe et Pérédon dans le quartier Barrio Norte de Buenos Aires. Durant les deux premières années d'existence du groupe, sa composition fut instable et ses concerts sporadiques, Guillermo Bonetto étant également le percussionniste de Los Pericos. En raison de la situation politique et économique difficile qui régnait en Argentine vers 1989, le groupe décida de faire une pause. Ses membres émigrèrent dans différents pays, mais la plupart d'entre eux revinrent à Buenos Aires en 92 et remontèrent sur scène plus tard dans l'année. On écoute De Mi Mente.

Los Cafres sont remontés sur scène fin 92 avec une nouvelle formation. Gonzalo Albornoz a remplacé Roberto Rasula à la basse. Clodo Yobre a commencé à jouer des claviers et Guillermo Bonetto a continué à chanter et à jouer de la guitare rythmique, mais s'est rapidement concentré uniquement sur le chant. Tout au long de l'année 93, ils se sont produits dans des pubs et des bars de Buenos Aires et de ses environs. En 94, le groupe enregistre son premier album, Frequencia Cafre, mixé au studio Tuff Gong de Kingston en Jamaïque, par Errol Brown. La sortie de cet album marque un tournant dans l'histoire du reggae argentin, premier album du groupe local entièrement conçu dans le style roots reggae. Il est également le premier album de roots reggae en espagnol jamais enregistré au niveau mondial. Nota bene, j'avais eu la même info lors de mon émission sur Cultura Profética, qui ont eux enregistré en 98. Comme quoi, on trouve de tout sur le net. Voici Flacahuaya.

En avril 95, Los Cafres sortent leur deuxième album, Instanto, enregistré au studio Panda de Buenos Aires et mixé par Jim Fox. Des années plus tard, cet album est élu meilleur album de reggae argentin par le magazine Rolling Stone Argentine. En 96, il publie une version dub, Instinto Dub. Les albums suivants de Los Cafres sont Suena la Alarma en 97 et Spiritos en 2000. En octobre 2002, ils célèbrent leur 15e anniversaire en enregistrant Vivo a lo Cafre, leur premier album live à Buenos Aires. Voici Hijo.

Bien que le groupe Los Cafres ait été reconnu en Argentine et ait commencé à se produire dans des pays comme Porto Rico et le Mexique à partir de 2000, il n'a connu un succès commercial qu'avec son album studio suivant, Who Gives More, sorti en 2004, mixé et masterisé au studio Playback de San Juan à Porto Rico, à nouveau par Errol Brown. Il comprenait la chanson If Love Falls. On écoute La Natura Lessa.

En 2006, Los Cafres sortent leur deuxième album live, Luna Park, suivi l'année suivante par la sortie simultanée de deux albums studio, Barilete et Hombre Simple. En 2009, ils publient un album de reprises reggae de classiques pop et rock internationaux, intitulé Classic Lover Covers, sorti au Mexique sous le titre Roots Rock Reggae. Cet album a été enregistré en direct dans les studios de la radio Rock and Pop à Buenos Aires. Voici Momento.

En novembre 2007, Los Cafres ont donné un concert géant avec leur dernier tube au festival de printemps de Santa Teresita, au Partido de la Costa à Buenos Aires, avec Scapengdu et d'autres groupes locaux. En 2009, le magazine Rolling Stone désigne Instinto comme le meilleur album de l'histoire du reggae argentin. Après 2 ans et quelques changements de formation, Los Cafres sortent El Paso Gigante en 2011, remixé par Jim Fox. L'album inclut le titre Cacique Me Pierdo. Pour célébrer leur 25e anniversaire, le groupe enregistre en 2012 25 Años de Música, un double album proposant de nouvelles versions de morceaux issus de tous leurs albums, notamment une nouvelle version de Tus Ojos, initialement parue sur l'album Suena la Alarma. Leur album studio suivant, A las Canciones, sort en septembre 2016. Écoutons Es la Música en live pour leurs 25 ans.

Mené par Guillermo Bonetto, Los Cafres a fêté son 30e anniversaire en 2017, confirmant ainsi son statut de groupe fondateur et influent du reggae latino-américain. Depuis leur premier concert à Porto Rico et au Mexique en 2000, le groupe a sillonné l'Amérique latine. Depuis 2010, ils se produisent régulièrement aux États-Unis, notamment pour les communautés latino-américaines, et en 2018, ils ont traversé l'Atlantique pour la première fois afin de jouer en Espagne. Pour célébrer leurs 30 ans de carrière, le groupe a entamé l'enregistrement d'un triple album en mars 2019. Le projet prévoyait une sortie échelonnée des 3 volumes sur les plateformes numériques, suivie d'une sortie physique. Le premier volume de Los Cafres, Tres Décadas, était disponible sur les plateformes de streaming en août 2019. Mais la pandémie de Covid-19 a reporté la sortie des 2 autres. Parallèlement, Los Cafres ont également participé à de nombreuses compilations, dont Tribute to Bob Marley en 2004, You Know How I Was Waiting for You, Tribute to Los Fabulosos Cadillacs en 2009, MP Reggae Tribute to the Beatles Volume 2 en 2013 et Club The Authentic Reggae Man en 2017. Los Cafres ont sorti 15 albums au cours de leur carrière, dont 3 ont été certifiés or et 1 platine. On écoute Sigo Caminando.

Mais d'où vient ce nom Los Cafres? El Cafre, adjectif issu de l'arabe, kafir, incrédule, barbare, cruel, animal, bête, sauvage, grossier, inhumain. En gros, sauvage. Lorsque le mot a franchi les frontières musulmanes, il s'est répandu dans le monde entier comme adjectif péjoratif. Sa sévérité variant selon les régions. En Espagne, il a été adapté en espagnol sous la forme cafre. En Argentine, le mot cafre est tombé en désuétude. Linguistiquement, on le considère comme un archaïsme. Pour les Argentins, il possède le charme des mots d'antan, qu'on n'entend plus que chez les étrangers, ou qu'on ne lit plus que dans les textes imprimés à l'étranger. Vers le milieu des années 80, Adrián Canedo, le premier batteur de Los Cafres, le découvrit dans un livre sur l'histoire de Bob Marley publié en Espagne. C'est ainsi que le groupe adopta son nom. Voici « Si el amor se cae ».

Et voilà, c'était donc Latin America avec Los Cafres de Argentina. Merci à toi, cher auditeur, auditrice. Merci à Toff à la réalisation et merci à toutes les radios qui diffusent mes émissions. Merci au site Wikipédia et le site de Los Cafres qui m'ont permis de préparer cette émission. Je te laisse avec le morceau Tus Ojos et une citation de Jimmy Cliff, à qui je rends naturellement hommage. Lui qui a bercé ma jeunesse, qui m'a fait vibrer et qui m'a donné envie d'aimer non seulement le reggae, mais aussi la musique et la diversité. Les bonnes pensées engendrent les bons sentiments, et les bons sentiments engendrent les bonnes pensées. À ciao, bonsoir.

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6: Je suis arrivé à temps pour ta chanson, dites ça. C'était vraiment incroyable. Tu t'es fait largement applaudir et tout. C'était largement mérité.

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3: Bonjour à toutes et à tous et bienvenue dans un nouvel épisode de Pop Collection. Je vous propose pour cette émission d'écouter Lauryn Hill avec Do Wop That Thing. On se régalera également du premier Gaou de Magic System, Alphaville avec Forever Young, Stromae et Papa Outé. Et tout de suite, je vous propose de commencer avec beaucoup d'énergie, l'énergie du groupe No Doubt de Gwen Stefani et leur titre Just a Girl.

Just a Girl est une chanson du groupe américain No Doubt tirée de leur troisième album intitulé Tragic Kingdom, sorti en 1995. La chanson est sortie comme single principal de cet album le 21 septembre de la même année. Elle est coécrite par Tom Dumont et Gwen Stefani. Elle est également présente sur différentes compilations. Au niveau des paroles, eh bien, Just a Girl décrit la perspective de Gwen Stefani de la vie d'une femme et de ses luttes contre des parents stricts. Just a Girl est la première chanson qu'elle a écrite sans l'aide de son frère Eric. Une chanson qui a d'emblée, dès sa sortie, reçu des avis positifs de la part des critiques musicaux qui ont loué les paroles féministes et la voix de l'interprète. Le single est considéré en général comme celui ayant propulsé la carrière du groupe No Doubt. Ça a été leur premier single classé aux États-Unis, atteignant la 23e place du fameux Billboard Hot 100 et entrant dans le palmarès de Hot Rod Songs, de Mainstream Top 40 et j'en passe. Il est également entré dans le top 10 de plusieurs autres pays, en Australie, en Irlande, en Nouvelle-Zélande, en Norvège et au Royaume-Uni. Le clip a eu aussi énormément de succès en son temps. C'est un titre que Gwen Stefani a continué d'interpréter en live après la fin du groupe No Doubt, lors de ses tournées en solo et lors de sa carrière solo, qui a été quand même un succès. Durant certaines tournées, d'ailleurs, dans le cadre de rappel, This is what the truth feels like en 2016, c'est la dernière tournée solo de Gwen Stefani, et bien la chanson a pu même être jouée plusieurs fois en rappel, tant elle est appréciée des fans de l'artiste. Stefani a d'ailleurs nommé sa résidence de concert à la Vegas d'après le single. Il a également été repris et samplé dans d'autres œuvres de plusieurs musiciens. Il restera tout de même un morceau emblématique du milieu des années 90 et surtout, comme je vous le disais tout à l'heure, le titre qui a lancé la carrière de No Doubt et plus largement de Gwen Stefani à l'international. Allez, on se l'écoute.